0: Si vous êtes un fidèle d'Affaires classées, il y a sans doute un épisode que vous avez préféré, une histoire qui vous a particulièrement marqué. Venez nous le dire en nous laissant un commentaire sur votre plateforme d'écoute préférée. Tous vos messages sont les bienvenus. Bonne écoute.
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0: Bonjour à toutes et tous, bienvenue dans Affaires classées, le podcast. Nous sommes au printemps 1824. Une vieille dame habitant Saint-Faust est jetée vivante sur un bûcher. Des villageois l'accusent en effet d'être une sorcière qui jetterait des sorts maléfiques sur la population. Que cache ce fait divers digne d'un autre temps? La suite dans un instant.
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0: Nous sommes en l'an 1824. Au matin du 29 avril, le préfet des Basses-Pyrénées est de fort mauvaise humeur. Il vient d'apprendre qu'à 8 km de son palais, dans le village de Saint-Faust, une vieille dame connue sous le nom de Marie Payon a bien failli périr brûlée sur un bûcher improvisé par un groupe d'individus au prétexte qu'elle serait une sorcière. Des villageois se sont emparés d'elle afin de la ligoter. Ils ont entassé du bois, attachant la malheureuse à un pieu avant d'allumer le feu. Mais tandis que les flammes faisaient leur œuvre, elles cramèrent aussi les cordes qui entravaient les mains de la pauvre Marie, laquelle parvint à s'échapper comme elle le put. Grâce aux soins d'un médecin, elle échappa à la mort et put lentement panser ses plaies malgré d'horribles souffrances. Quelques jours plus tard, Marie songea à alerter monsieur le maire du village, pensant qu'il lui viendrait en aide en prévenant les gendarmes du crime commis sur sa commune. Que nenni ! Fort embarrassé par cette affaire d'un autre temps, l'élu commença par mener son enquête en identifiant les suspects. Dans ce village rural de quelques centaines d'âmes, les langues finirent par se délier. Les auteurs du crime ne sont autres que les membres et proches d'une famille honorablement connue à Saint-Faust. Suspectant la vieille dame de leur vouloir du mal, ils ont tenté de la supprimer par le feu. L'affaire fait tache. Elle rappelle ces pratiques d'un autre temps, en Béarn, au Pays Basque ou en Bigorre, où l'on brûlait ces femmes que l'on taxait de sorcellerie. Le maire s'interroge. Doit-il dénoncer l'affaire ou bien l'étouffer?
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0: Selon les premiers témoignages, une fillette du village souffrant d'un mal implacable semblait vouée à une fin prochaine. Et comme souvent à l'époque, lorsque la médecine s'avérait incapable à soigner, les proches recouraient aux soins du guérisseur ou du sorcier du coin. Ça tombe bien. À Saint-Faust, les villageois racontent que Marie Payon, une vieille femme un peu marginale, aurait le pouvoir magique de guérir toutes sortes de maladies. Croyant en un miracle, les parents de la fillette implorent Marie de leur venir en aide. La vieille dame se déplace, elle examine l'enfant, et là, stupeur, elle refuse, se disant incapable de soigner ce mal sournois. L'incompréhension, la colère gagnent les parents de la fillette, prêts à payer tout ce qu'elle voudra, mais rien n'y fait. Marie refuse. Un refus qui pourrait bien lui coûter cher. Au village, la veuve Payon est surnommée la poussouère. Comprenez, celle qui connaît les poussous, autrement dit les poisons. Aussi admirée que redoutée, elle offre, dit-on, ses potions miracles, ses breuvages mystérieux lorsque la médecine ne peut plus grand-chose. Les proches de l'enfant malade s'interrogent « Pourquoi Marie a-t-elle refusé ses soins ?» Sans doute se sentait-elle impuissante face à ce mal incurable, mais les parents meurtris ne l'entendent pas de cette oreille. À leurs yeux, son refus signifie qu'elle leur a jeté un sort. Ivre de chagrin, ils s'imaginent que la vieille veuve a pacté baptisé avec le diable. Et comme on le croyait naguère par ici, il faut brûler la sorcière afin que ses cendres chassent le mal dont la fillette souffre. Une pratique pourtant interdite par le roi Louis XIV depuis l'an 1682. Circonstances, le maire du village aurait dû alerter les gendarmes et le procureur du roi afin qu'une enquête soit ouverte et que les suspects soient identifiés, jugés et châtiés. Or, en cette année 1824, marquée par l'avènement du roi Charles X, il en ira tout autrement dans cette commune béarnaise connue pour ses coteaux de vignes, de maïs et d'apiculture. Redoutant le scandale et voulant sans doute éviter la paille de la prison aux acteurs de cette affaire honorablement connue dans le canton, l'édile de Saint-Faust va tout faire pour l'étouffer, avec de l'argent, tout bonnement. Il convainc les parents de la fillette de mettre la main dans leurs économies et lui remettre des espèces sonnantes et trébuchantes qu'il se propose de porter au chevet de Marie Payon, accompagnée du notaire de Gand. Au mépris des lois du code pénal napoléonien en vigueur depuis 1810, monsieur le maire lui met le marché en main, moyennant une somme d'argent destinée à réparer le prix de ses souffrances. La vieille dame serait bien inspirée de signer un papier officiel par lequel elle s'engage à ne pas déposer plainte contre ceux qui ont allumé les flammes du bûcher. Une transaction qui éteindrait le feu, en somme. Lorsqu'il apprend la nouvelle, le préfet palois manque de s'étrangler. Qui est donc ce maire de campagne, ce petit notable qui fait fi des lois ? Aucun élu ne doit se prêter à un tel chantage, tonne le préfet palois. Furieux, il demande au procureur du roi l'ouverture d'une enquête qui sera confiée le 2 mai aux gendarmes de l'Escar. La malheureuse Marie Payon va enfin pouvoir livrer son récit des faits aux autorités.
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0: Âgée d'une soixantaine d'années, Marie était la benjamine d'une famille nombreuse des environs. Sa vie durant, elle avait exercé le métier officiel de fileuse. Ses connaissances en matière de plantes lui ont vite valu la réputation de guérisseuse. Les témoins entendus par les gendarmes confirment qu'en mars dernier, Marie s'est présentée dans l'état le plus affreux, pieds et mains brûlés. Marie accusa spontanément les nommés Sagette, Broc, Pondac et la sœur de ce dernier d'être les auteurs de son calvaire. L'un d'eux avait d'ailleurs fui le village, redoutant sans doute d'être envoyé en prison par les gendarmes. Il revint 3 semaines plus tard, proposant sans honte, par l'entremise de monsieur le maire, ce qu'il appelait un accommodement, une sorte de transaction destinée à éteindre l'affaire. Interrogé à son tour, l'édile de Saint-Faust masque mal son embarras. Laurent Luc jure qu'il ne savait rien des raisons de ce bûcher improvisé. Marie lui aurait confié qu'elle avait été attachée à un piquet, le feu sous les pieds et sur la tête, se disant victime d'un mauvais tour. L'omerta frappe aussi un couple de vignerons qui, bien que présents près du bûcher, disent tout ignorer de l'histoire. Sur la foi des accusations de Marie Payon, les 2 principaux acteurs de cet acte barbare sont identifiés et arrêtés. Le premier est un certain Jean Broc. Marié à la nièce de la victime, il est tailleur d'habits de métier. Lui nie envers et contre tout. Jamais, jure-t-il, il n'a brûlé les jambes de celle qu'il taxait naguère de sorcellerie, l'accusant d'avoir donné une maladie à une enfant par ses maléfices et ses sortilèges.
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0: Le second suspect se nomme Jean Pondac. Laboureur de profession, il est suspecté d'avoir planté le pieu, installé les sarments au pied de la malheureuse et d'avoir allumé le bûcher. Lui aussi nie de toutes ses forces, imaginant que nul ne croirait les dires de celle qui dit être une folle. L'enquête ira vite. 2 mois plus tard, le 28 juillet 1824, le juge d'instruction palois met Broc et Pondac en accusation du crime de tentative de meurtre sur la personne de Marie Payon. Dans son ordonnance, le magistrat écrit que la victime fut soupçonnée de sortilège par l'opinion publique parce qu'elle avait eu le tort de refuser ses soins dont chacun espérait de prompts résultats. Aux yeux des villageois, Marie fut accusée d'avoir, par ses maléfices, ses sortilèges, généré des maux qu'elle ne pouvait guérir. L'ignorance commune et les préjugés firent le reste. Les esprits s'irritèrent. Ainsi naquit l'idée de brûler une présumée sorcière. Le procès s'ouvre au Parlement de Navarre le 20 novembre 1824. L'instant est grave. L'affaire Marie Payon sera l'ultime procès palois de l'histoire où l'on parlera de sorcellerie dans un tribunal. 12 jurés venus du Pays Basque, du Béarn, et 3 magistrats vêtus de leur robe rouge et noire sont réunis pour juger 2 accusés, 2 hommes honorablement connus. Très vite, l'audience vire au calvaire, non pas pour les accusés, mais pour la victime, Marie Payon. Certes, les 2 hommes ont bien commis les faits reprochés, mais selon les juges, c'est Marie, par ses maléfices, ses sortilèges, qui a fait naître ses blessures et les a envenimées. Incroyable, la victime passe pour une simulatrice, une victime si peu innocente que la cour acquitte les 2 accusés. Ils seront libérés sur le champ.
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0: Le malheureux destin de Marie Payon, c'était l'épisode Requiem pour une guérisseuse. Dans un prochain épisode, je vous raconterai une affaire survenue en juin 2014. Une fillette âgée de 30 mois décède d'une asphyxie soudaine dans son lit près de Saint-Jean-Pied-de-Port. Selon le médecin légiste, c'est une mort naturelle, mais les gendarmes nourrissent pourtant quelques doutes.
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4: Mon linge pue. J'ai beau le laver, mais quand je le sors, il sent mauvais. J'ai changé de lessive, mais rien n'y fait. Les fringues, les serviettes, les draps, tout pareil. Alors, c'est apparemment lavé, c'est propre. Ça dégage une odeur de renfermé dans une mouchette, de l'humidité, de moisi. Alors, j'ai demandé à ma maman le pourquoi du comment. Elle m'a demandé de me raconter comment je faisais. Bah, moi, je fais tourner la machine la nuit pour profiter de l'électricité moins chère. Et comme j'ai pas le temps le matin, je sors le linge en rentrant chez moi le soir. Et ben voilà, je vous raconte pas ce qu'elle m'a mis. Laisser le linge dans le tambour, même une heure de trop, ça favorise la stagnation de l'humidité et la prolifération des mauvaises odeurs. Alors en hiver, c'est vrai, hein, c'est tentant de remettre à plus tard la sortie du linge, surtout là, aujourd'hui, il y a du vent, il pleut, mais la chaleur résiduelle, associée à une ventilation quasi nulle, ça transforme le tambour fermé en serre à bactéries. Même le synthétique qui sèche plus vite, ça n'y échappe pas. Alors dès la fin du cycle, chez moi, il me joue la truite de Schubert, il faut sortir les textiles immédiatement, les secouer énergiquement pour les détasser, c'est comme ça qu'on dit, et les installer sur l'étendoir en les espaçant au maximum. L'aération du linge, ça empêche la prolifération des bactéries, et c'est ça qui donne ces mauvaises odeurs. Merci ma maman.
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5: À une 15aine de kilomètres au nord de Mont-de-Marsan, la commune de Broca. Son histoire est très liée aux forges et la création de son musée à votre radio locale, ici Gascogne. Notre guide, Martine Maisonnave, présidente de l'association des Amis des Forges.
6: C'était suite à un jeu donc radiophonique en 1988 sur Radio Land à ce moment-là. On avait fait des recherches et puis à l'été 89, on s'est dit, on a récupéré des vieux objets en fonte pour pourquoi pas ouvrir un musée. Donc l'été 89, on a ouvert le musée et l'association a été créée dans la foulée. Ce musée retrace l'aventure métallurgique de Broca au 19e siècle. Donc l'eau fourneau dont les restes se situent à côté du musée, c'est d'ailleurs les seuls dans les Landes à cette époque-là, a fonctionné de 1833 à 1904. Mais ce musée, effectivement, il explique comment on obtient de la fonte. C'est un alliage de fer et de carbone. Et les matériaux nécessaires à sa fabrication, c'est-à-dire la garluche, le charbon de bois. On y présente aussi de nombreux objets du quotidien qui viennent des forges de Broca, dont la marque de fabrique est la pomme de pin. Et on y retrace également la vie des ouvriers de l'époque et la famille à l'origine de cette fonderie, qui est la famille Larrayé.
5: L'économie de Broca a donc longtemps tourné autour des forges, en fait.
6: C'est vrai qu'à cette époque-là, la population comptait 1300 habitants. À l'heure actuelle, on est 800. On a des écrits sur lesquels en 1850, il y avait 150 charbonniers qui travaillaient pour les forges de Broca, 80 mineurs, et dans le haut fourneau, ils étaient 170 personnes et 21 personnes à la forge. Mais il y avait aussi également des enfants de plus de 12 ans.
5: Les enfants travaillaient aux forges.
6: Ils travaillaient quand même aux forges parce qu'ils étaient petits. Si vous voulez, dans la halle de coulée qui était autour du haut fourneau, ils pouvaient passer facilement et ils travaillaient aux forges. Mais ce qui n'empêchait pas Adolphe Larrayé, là, qui a été le premier maître des forges donc de Broca, d'avoir une politique paternaliste. Il voulait que les enfants aillent à l'école. Il avait fait construire des logements pour ses ouvriers qui existent d'ailleurs toujours sur le site des forges. Mais il s'est occupé par des privés à l'heure actuelle. C'était la politique, il poussait des wagonnets, quelque chose qu'effectivement, une recherche que j'aimerais développer à l'intérieur du musée, plus insister sur le travail des enfants.
5: Des travaux vont bientôt commencer pour déplacer le musée dans des locaux plus adaptés. Une souscription est d'ailleurs ouverte à la Fondation du patrimoine. Vous pouvez soutenir les projets du musée et l'association recherche des documents sur justement le travail des enfants aux forges. À votre bon cœur, le musée est ouvert sur rendez-vous. Renseignements auprès de la mairie de Broca, recommandé par Ici Gascogne.

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1: Nous sommes à Brun, près de Nantes. Voici Johan, c'est un passionné qui a beaucoup donné, jusqu'à en être limite dégoûté. Il a su se recentrer sans jamais perdre l'essentiel, l'envie de transmettre. Parce que s'engager pour les autres, c'est dans son ADN.
2: Pas un déclic, mais plutôt un sens de la responsabilité. Dans le sens où, pour moi, si on veut continuer à vivre le sport, il faut que des gens expérimentés, des gens qui ont vu des choses, prennent le relais de gens qui l'ont déjà fait et puis qui veulent le faire après à suivre.
1: Comment votre engagement a évolué au fil des années, Johan?
2: Bah, au début, beaucoup d'idées, beaucoup d'énergie, forcément. Après, j'ai aussi mon métier qui m'a pris de plus en plus d'énergie. Donc, du coup, je pense que c'est l'attitude des gens qui, tout doucement, alors surtout avec le Covid, où là, il y a vraiment eu un fossé qui s'est creusé, ou en termes de comportement, où les gens, c'est ce que je disais à la fin, c'est que j'avais plus de négatifs que de positifs. Même si le positif était très beau, était très bien, et j'arrivais pas à passer le truc, quoi.
1: Ça fait une sorte de burn-out associatif. Qu'est-ce qui s'est passé dans votre tête à ce moment-là?
2: Les demandes des gens qui comprennent pas que c'est pas notre travail, déjà. C'est quelque chose qu'on fait en plus de notre travail, qu'il y a des choses qui nous demandent, qui prennent beaucoup de temps, qu'il n'y a pas d'effort de leur part, parce que nous, on a donné l'information par mail, par SMS, sur notre site internet, mais les gens n'ont pas envie de chercher, ils se laissent porter. Alors, même si on est plusieurs dans le bureau, et c'est vrai que, bon, on n'a pas tous le même rôle, mais on a quand même essayé de répondre à beaucoup de demandes. Il y a un moment où une boîte à mail, c'est pas une personne. Et ça fait trop. Je pense que les gens se laissent trop porter, ne s'engagent pas assez. On va dire au moins une journée à deux journées dans l'année, bénévolement auprès de l'association pour les aider, peu importe la mission. Tenir un bar, ça peut être aider les gens, tout simplement.
1: Qu'est-ce que vous avez envie de peut-être faire passer comme message pour encourager les gens à s'engager, à donner un coup de main, même quelques minutes de leur temps chaque semaine?
2: Je vais être un peu dur, je vais dire lâchez vos smartphones et puis vos écrans, et puis allez plutôt passer 2-3 heures avec une association.
1: Qu'est-ce que vous gardez de positif de cette expérience?
2: J'ai énormément de positif, hein. J'ai quand même, on a renoué avec le niveau national. Donc ça, moi j'en suis très content. On a des jeunes qui ont été en championnat de France. Donc ça faisait des années qu'on n'avait pas réussi à ça. Il y en a même certains qui ont fait des podiums. Mais voilà. Après, le positif, c'est vraiment la réussite, moi, de mes adhérents. C'est ça qui me plaît. J'ai vu les enfants tout petits, à 5 ans, 4 ans. Et aujourd'hui, je les vois à 16, 18 ans passer leur ceinture noire avec moi. Je serais prêt à continuer à former les gens, parce que avec 44 ans de judo dans les pattes, forcément, on a des choses à dire. On a encore des choses à apprendre aussi, hein.
1: Qu'est-ce qui vous rend fier, Johan, aujourd'hui?
2: Pour moi, c'est tous ces jeunes. C'est tous ces jeunes qui ont compris ce qu'était le judo et qui ont été au bout de la démarche, et je pense qu'ils vont continuer à aller au bout de la démarche.
1: Johan, un parcours sincère et une passion intacte pour accompagner les jeunes à grandir sur le tatami, comme dans la vie.
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3: Je rêvais d'avoir une maison à la campagne. Cette maison, c'est comme si j'y étais née. C'est ma maison de famille.
4: Ma maison s'appelle l'Hostal de la Mar.
5: C'est une maison un peu envoûtante.
6: Eh bien, vous voyez, des livres et trois fenêtres qui me donnent le paysage du pays, comme si c'était trois tableaux.
7: Ils ont vécu ici.
0: Thibaut Gaudry.
8: Ce fut autrefois Montmartre ou Montparnasse. C'est aujourd'hui Saint-Germain-des-Prés, avec ses rendez-vous littéraires, ses silhouettes et ses figures. Avec Juliette Gréco, qui en fut l'enfance et n'y est plus qu'une passante.
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10: Symbole de liberté et de féminité, la jolie môme Juliette Gréco devient à la fin des années 50 la muse de Saint-Germain-des-Prés. Avant de devenir

0: Devenir une icône de la chanson française à texte. Ce qu'elle n'avait pas prévu, se rêvant plutôt danseuse.
1: Je donne mes textes à Cosma. Il aime si tu t'imagines. Et l'après-midi même, il en fait la musique. Moi, je suis là. Maintenant, il va me falloir chanter. Et puis tout d'un coup, le miracle s'est produit. Pour moi, il y a eu un miracle. Voilà, ça y est, je m'envole. Je me mets à chanter. Et depuis, j'ai toujours chanté.
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0: Juliette s'échappe régulièrement de Saint-Germain-des-Prés, fuit le tourbillon de la vie parisienne pour goûter la douceur de vivre du Sud. En virée parfois à Saint-Tropez, avec ses copains Boris Vian ou François Sagan. Jusqu'en 1985, où elle est invitée à chanter au festival de Ramatuelle. Et c'est le déclic. C'est là qu'elle veut vivre avec son mari, le musicien Gérard Joannest.
3: Je voulais une maison face à la mer. Je voulais le soleil qui tourne autour de la maison toute la journée, parce que Gérard adore ça. Et je voulais une maison qui me permette de rêver dans le silence.
0: Elle achète un terrain et demande à Serge Meige, l'architecte du théâtre de Verdure où elle a chanté pendant l'été, de lui concevoir son futur havre de paix qu'elle baptise la Maya. Elle va en penser les moindres détails, comme cette table de jardin construite autour d'un mûrier platane ou la tortue en mosaïque au fond de la piscine.
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0: Juliette, contemplative, aime se ressourcer sur la terrasse, avec vue sur la Méditerranée, et dans son jardin constellé de toutes sortes d'espèces méridionales. Elle développe même une passion pour les orchidées blanches. Elle fait de ce jardin et de sa maison son petit coin de paradis, son refuge. Celui qu'elle n'a jamais eu petite et qu'elle partage avec ses chats, ses chiens, un ménate prénommé Goya et même un bébé panthère. Mais on peut aussi la croiser dans Ramatuelle, au marché ou au café de l'Ormeau. Et puis femme libre, c'est également une collectionneuse, notamment d'objets érotiques, mais aussi religieux.
5: Déshabillez-moi.
0: Et l'été venu, elle aime toujours chanter au festival de Ramatuelle.
3: C'est vrai que ça ressemble un peu à Avignon, quand Avignon a démarré. C'est-à-dire une chose totalement artisanale, faite d'amour, de tendresse et de sueur, de larmes de sang, de larmes de sel, de larmes de miel.

0: C'est dans cette maison, face à sa Méditerranée, le 23 septembre 2020, que la jolie môme quitte la scène.
1: Jolie môme. 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
2: Allez, c'est le moment de découvrir les origines de vos communes en Vienne et en Deux-Sèvres avec Patrick Citeau dans nos deux noms. Et il est aujourd'hui à Mazières-en-Gâtine, une commune située au centre des Deux-Sèvres et qui possède de nombreuses sources, hein, Patrick.
3: Comme son nom l'indique, Mazières-en-Gâtine a planté son décor dans ce paysage de bocage avec ses vallées et ses haies propres à la Gâtine poitevine. Située dans l'arrondissement de Parthenay, ce n'est pas une très grosse commune. Sa configuration est d'ailleurs assez particulière. La commune dessine ainsi un 8 resserré au centre où se trouve le bourg, ce qui a des conséquences assez inédites par rapport à ses trois communes voisines. Elle se trouve en effet en très grande proximité du cœur de ville et notamment de l'église de Mazières-en-Gâtine. La limite avec Saint-Pardon se trouve ainsi à 50 mètres de l'édifice religieux. Une distance qui est de 100 mètres pour Saint-Mars-la-Lande et 500 mètres pour Véruy. Mazières correspond bien à l'image de château d'eau du Poitou que l'on donne à la Gâtine. La commune possède ainsi de nombreuses sources qui alimentent ruisseaux et étangs jusque dans le bourg. Une présence qu'elle doit à sa situation géographique. Mazières est en effet située sur la ligne de partage des eaux de la Sèvre niortaise au sud et du Touet au nord.
2: Et côté sous-sol, la commune affiche également des caractéristiques particulières.
3: Des particularités qui prennent la forme d'une pierre bleue très dure appelée diorite. Elle est notamment exploitée pour la réalisation des routes. Le nom de la bourgade apparaît quant à lui dans un texte de l'abbaye de Saint-Mexan du milieu du XIe siècle. Mazières est alors appelée Macerias, un nom qui signifie « ruine » en latin. Il est possible que les vestiges antiques d'un théâtre gallo-romain aient alors influencé cette dénomination. La commune traverse des siècles pour se retrouver à la Révolution en bordure de la Vendée militaire. Mazières sera relativement épargnée par cette période tourmentée. En 1849, le comte de Tussaud y installe la première ferme-école du département des Deux-Sèvres. L'établissement contribue au progrès de l'agriculture en Gâtine. Il faut attendre la seconde moitié du 19e siècle pour voir le village se développer avec notamment la construction des halles couvertes et d'une gare. Depuis, Mazières-en-Gâtine continue sa route sur les rails de l'histoire.
2: Eh bien, n'hésitez pas à aller faire un tour à Mazières-en-Gâtine en Deux-Sèvres, à visiter ce joli bourg poitevin. Merci Patrick Citeau pour toutes ces infos. On vous retrouve le week-end prochain, évidemment, même heure, samedi et dimanche, aux alentours de 8h20. 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
1: Bien le bonjour messieurs.
2: Bonjour.
1: Eh bien je vois qu'il y a bonne ambiance ici.
2: Regardez, le café qui est servi.
1: C'est quoi ce plaisir là de voler que vous ressentez dans votre avion?
3: Il faut venir avec nous le partager, vous comprendrez mieux.
1: Philippe, qu'est-ce que vous faites ici là?
4: Ah ben, je fais l'instructeur. J'apprends aux gens à voler. Enfin, j'apprends à essayer de les faire voler. Bon, c'est facile, hein, quand tu pars. On met les gaz à fond, on tire sur le manche et puis on sait
1: voler.
4: Et
1: allez, quoi.
4: Après, on réduit les gaz.
1: Juste l'atterrissage, peut-être?
4: Ah non, il n'y a aucun problème. De toute façon, il n'y a aucun problème. On est sûr de revenir au sol, quoi qu'il arrive. On n'a jamais gardé personne là-haut.
1: Alain Daza, vous êtes monsieur le président.
5: Alors, monsieur le président, il faut aller. C'est bien loin chercher tout ça.
1: ULM. Dans ces trois lettres, ça englobe beaucoup de choses quand même.
5: Alors, ultra léger motorisé, ça correspond à une catégorie d'aviation, c'est-à-dire qu'on passe ULM léger dans la mesure où on ne dépasse pas un certain poids. Les machines sont traitées pour être surchargées, si vous voulez. On est largement en dessous des minima requis. Il y a une rigueur. C'est-à-dire quand vous montez dans une machine, vous savez que du monde derrière à travailler, ce sont des ingénieurs qui ont fait les machines. Donc, c'est plus l'ULM qu'on a connu des années 80 où le gars bricolait dans son gars. Garage, avec le moteur de la tondeuse. Ça n'existe plus, c'est terminé.
1: Bonjour Hugo.
6: Bonjour Patricia.
1: Alors, ancien élève et nouvellement breveté.
6: Oui, en effet. Donc, je suis jeune breveté depuis quelques jours maintenant. Et j'ai été élève pilote pendant un an afin de suivre la formation. C'est quelque chose qui se fait finalement très bien.
1: C'est-à-dire?
6: Eh bien, on a souvent des idées reçues comme quelque chose d'élitiste ou très compliqué. Et moi-même, je suis ni ingénieur, ni millionnaire. Et en fait, finalement, c'est entre 15 et 25 heures de pratique.
1: C'est tout?
6: Non, c'est pas tant que ça. Après, il y a un petit brevet théorique qui va avec. Et en termes de prix, c'est pas non plus des choses qui sont excessivement chères. On est sur des budgets entre 1500 et 2000 euros pour avoir un brevet.
1: Bon, eh bien, on parle, mais on va aller faire un petit tour de coucou. Hein. C'est ça. Dans celui-ci qu'on monte, là?
6: Dans celui-ci, vous allez monter, oui.
1: Okay.
6: Donc, on va faire avant, si vous voulez, ce qu'on appelle la pré-vol. C'est-à-dire qu'on fait une visite avant le vol.
1: D'accord.
6: Pour s'assurer que la machine est en bon état.
1: On va faire roter le moteur.
5: Roter le moteur, vous allez voir, ça fait un espèce de bruit.
6: C'est pas
5: très poétique, mais écoutez.
6: On va écouter. Voilà. On fait monter le niveau d'huile.
1: C'est quoi cette matière-là?
5: Ça s'appelle du Dacron. C'est un tissu comme avec, très très résistant qui résiste à plus d'une tonne 5 au mètre carré. Et après, vous obtenez carrément des pots de tambour qui sont.
1: Ça, on dirait une peau de tambour.
5: C'est une peau de tambour, attention.
1: Ouais.
5: C'est,
1: et les ailes aussi?
5: Les ailes. Alors, vous avez une partie métallique sur les ailes ou une partie d'entoilage aussi. C'est le même système d'entoilage.
1: Ah, okay. Il faut que je m'installe à la place du pilote, c'est
4: ouais,
1: ça?
4: Oui, tu veux?
1: Non.
4: Mais si, si.
1: Mais non, je ne veux pas, non.
4: Mais pourquoi tu veux?
7: Vous pourriez même apprendre à piloter.
1: Eh bien, on n'est pas arrivé.
4: On fait la visite pré-vol. Alors, répète après moi, Patricia. Notre père. Qui est Zosène. Et on démarre.
8: On est en train de mettre les gaz sur l'axe de montée initiale 18. Et on va partir sur Embryo 2, c'est Québec Brexit. Ok, bien reçu pour le trafic.
7: Ça.
4: Vos impressions, madame.
1: Oh, c'était merveilleux.
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9: Aujourd'hui, j'ai testé pour vous le cirque de Navacelles. Je vous emmène avec moi dans un endroit qui donne le vertige, mais dans le bon sens du terme. Et pour vivre cette aventure, Christina et Lola sont avec moi. Autant vous dire que l'expérience se vit encore mieux à plusieurs. Direction le cirque de Navacelles. La route serpent tourne, monte, et par la fenêtre, le paysage change peu à peu. Et puis, on arrive dans les hauteurs, on coupe le moteur, silence total. Devant nous, un immense amphithéâtre creusé par le temps. Des falaises vertigineuses, la rivière tout en bas, toute minuscule. On reste là, sans parler, juste on regarde. On entame la descente à pied. Le sentier s'enfonce doucement et dans le cirque, à chaque pas, le décor change. À gauche, des falaises impressionnantes. À droite, de la verdure, des odeurs de nature, le bruit discret de l'eau en contrebas. Copine me souffle, qu'est-ce qu'on se sent bien ici. Et l'autre qui nous dit, en sortant son téléphone bien évidemment, c'est tellement beau pour capturer tous ces moments. On marche, on discute, on rigole, on s'arrête souvent, pas parce que c'est fatigant, mais chaque virage offre un nouveau point de vue. On arrive en bas, on découvre le village de Navacelles. Quelques maisons en pierre, la rivière qui passe tranquillement, le temps qui semble s'être arrêté. On parle moins fort, on respire profondément. C'est une expérience à la fois physique, parce qu'elle se mérite, et contemplative, parce qu'on prend le temps de vraiment vivre l'instant. Ce que j'ai ressenti ici, un mélange étrange de vertige et de sérénité, la nature immense, presque écrasante, et en même temps incroyablement apaisante. Partager ce moment avec Lola et Christina rend l'expérience encore plus forte. On s'encourage dans les montées, on rit, on s'émerveille ensemble. Le cirque de Navacelles est un lieu à voir au moins une fois dans sa vie. Accessible toute l'année, il propose de nombreux sentiers de randonnée bien balisés pour tous les niveaux. Prévoyez une bonne paire de chaussures quand même, de l'eau et surtout le temps pour vraiment profiter. Petit conseil pratique, laissez votre voiture au belvédère de Blandas, 4 euros, et prenez la navette gratuite pour descendre dans le cirque. Elles sont mises en place pendant la saison estivale.
2: Pourtant, que la montagne est belle.
9: J'ai testé, j'ai adoré le cirque de Navacelles, un endroit puissant, naturel, inoubliable. C'était Béatrice et on se dit à très vite pour une nouvelle chronique pleine de découvertes.
2: Que l'automne vient d'arriver.
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1: Nicolas Dangle, gérant de l'entreprise Rêve en Van basée à Nexon.
2: Les Limousins sont formidables. Stéphane Pigato.
1: Ma première formation qui a été un DUT génie civil à Aigleton, en fait, ça a été un peu le tremplin et ça m'a boosté et motivé pour continuer dans ce sens-là. C'était plutôt le BTP et notamment les travaux publics. L'envie d'aller sur le terrain, de faire du chantier, voilà, des projets de construction.
3: Les études se poursuivent, vous passez vos diplômes, ensuite les jobs arrivent, donc là dans le BTP toujours.
1: Dans le BTP tout de suite, pendant 7 ans, 2 ans dans le Cantal et 5 ans sur la région bordelaise. Conducteur de travaux, donc c'est-à-dire que j'avais en gestion plusieurs équipes de travaux. Que ce soit de l'assainissement, du terrassement, des réseaux d'eau, des travaux routiers, gestion d'équipe on va dire. Entre 30 et 40 personnes, ça, voilà, suivant le pic d'activité un peu de l'entreprise.
3: À cette époque-là, vous êtes plutôt heureux, bien dans votre boulot, bien dans votre vie, vous faites ce que vous aimez depuis tout petit.
1: Exactement, je fais ce que j'aime. Mais avec le temps, l'amplitude horaire devient importante, des chantiers de jour, des chantiers de nuit. Au bout d'un moment, il y a un semblant de ras-le-bol et l'envie de penser à autre chose et de prendre du temps peut-être pour soi.
3: Exact. Vous prenez des sabbatiques et alors là, c'est voyage au bout du monde.
1: Tour du monde, ouais. L'envie, un billet aller pour le Pérou et puis on verra ce qui va se passer. Puis après, un passage en Asie et un grand stop en Océanie, notamment en Nouvelle-Zélande.
3: Et puis là, en Nouvelle-Zélande, vous trouvez du travail, vous restez un peu sur place pour visiter.
1: Pour visiter, du travail pour faire un peu d'argent, pour continuer le voyage et pour s'acheter un premier petit camion à aménager. Parce que voilà, la Nouvelle-Zélande, c'est un peu comme l'Australie, c'est deux pays qui sont connus un peu pour la van life.
3: Vous êtes avec votre compagne, c'est ça?
1: Exactement.
3: Ouais, et tous les deux, vous n'y connaissez rien en aménagement de van. Donc vous achetez ce petit camion en Nouvelle-Zélande pour faire le tour de l'île, vous l'aménagez vous-même?
1: Ouais, on l'aménage nous-mêmes, c'est-à-dire que la journée, on bosse et le soir, dans l'exploitation, on garde quelques outils, quelques palettes. Et puis, on bricole un bout de meuble, un bout de plan de travail pour faire un semblant de cuisine. Et puis voilà, c'est très sommaire, mais ça fait notre premier van aménagé, on va dire.
3: Donc là, vous faites le tour de la Nouvelle-Zélande, vous visitez, vous profitez. Et puis quand même, dans votre tête, vous vous dites, revenir en France, repartir sur les chantiers, j'ai plus envie, quoi.
1: Moins d'envie, enfin, surtout l'envie de changer et de faire autre chose. 3 mois sur la route avec notre petit camion. Allez, on va rentrer en Limousin et pourquoi pas lancer cette activité.
3: Et là, directement en rentrant, c'est-à-dire que vous savez avec votre compagne que vous allez rentrer en France et que c'est ça que vous allez faire?
1: L'idée, ouais, elle est concrète. Quand on atterrit en France, à l'été 2019, je sais que objectif début 2020, c'est de lancer une boîte d'aménagement de camions. Et janvier 2020, donc 6 mois après, création de l'entreprise Rêve en Van.
3: 3 mois après, c'est le Covid, c'est le confinement. Qu'est-ce qui se passe dans votre tête à ce moment-là? Vous réagissez comment?
1: À l'instant T, il y a forcément un moment de doute. Hein. Et puis en fait, avec le temps, confiné, donc création du site internet, se lancer sur les réseaux sociaux, aménager l'atelier.
3: Et c'est quoi de ce dont vous êtes le plus fier dans tout ce parcours?
1: J'avais un bon train de vie, j'avais un salaire correct, une voiture de fonction, etc. Enfin voilà, tout allait bien. Il y a des personnes qui n'y ont pas cru, qui m'ont dit non mais tu vas te planter. Aujourd'hui, de leur dire 6 ans après que je suis toujours là, je suis toujours en vie et que je m'éclate dans ce que je fais, je pense que c'est une petite fierté, ouais.
3: Voilà, mais le van, ce sera jusqu'au bout de votre vie, vous pensez?
1: Ouais, bon, on va essayer. Ouais. Après, peut-être que si on se revoit dans 10 ans, je serai sur autre chose, mais en tout cas pour l'instant, je vais y rester, ouais.
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1: Direction Bourges aujourd'hui, et lorsqu'on se trouve place Malus, eh bien on peut descendre le long du boulevard Laïtol pour sortir de Bourges justement, et longer ainsi le campus qui porte le même nom. Mais alors, c'était quoi avant? Eh bien vous allez le savoir tout de suite.
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1: quoi avant? David Ledrich, guide conférencier, est avec nous. Bonjour David.
3: Bonjour Margot et bonjour à tous les auditeurs.
1: Bon alors, qu'est-ce que c'était avant que ces établissements militaires?
3: Alors là, c'est une page importante de l'histoire de Bourges, c'est l'histoire de la fonderie de canons de Bourges. En 1860, l'empereur Napoléon III crée la fonderie impériale de canons. Alors pourquoi Bourges? Parce que Bourges est au cœur du pays, loin des frontières, et la ville est reliée par le chemin de fer, et fait non négligeable, elle dispose d'un champ de tir. Le champ de tir, il existe toujours aujourd'hui, c'est ce qu'on appelle le polygone de tir, qui va de Bourges à Flavigny. Il représente 10 000 hectares sur une longueur de 30 km. Après la guerre de 1870, l'école d'artillerie qui est à Metz s'installe à Bourges. Et donc, imaginons que nous partons de la place Malus. Nous allons découvrir les monuments tels qu'ils étaient à l'époque. Sur notre droite, on pourra voir tour à tour l'école d'artillerie, qui forme donc les militaires à l'utilisation des canons, l'infanterie de canons, l'arsenal, et enfin, au bout, le dépôt de matériel.
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3: Et là, on arrive entre la rue de Pignoux et la chaussée de Chape. Cette zone, vraiment, elle employait énormément de gens. Ça concerne 8000 ouvriers en 1918. Et à l'époque, on ne rigolait pas avec les cadences de travail, puisqu'on fabriquait 40 canons de 75 mm chaque jour.
1: Ah oui.
3: Le site est pillé par les Allemands pendant la Seconde Guerre mondiale. En 1967 est créé l'établissement de fabrication d'armement de Bourges, les FAB, c'est un nom qu'on utilise parfois encore, puis qui devient GIAT et aujourd'hui Nexter. C'est à cet endroit qu'ont été fabriqués les canons des chars Leclerc. Aujourd'hui, c'est un campus universitaire qui porte toujours le nom de Laïtol. C'est un officier polytechnicien, vétéran de la campagne du Mexique, blessé à la bataille de Reichshofen, qui a dirigé les établissements militaires de 1875 à 1879. Et c'est un endroit de Bourges qui mérite aussi d'être connu.

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4: Bonsoir Émilie.
5: Mais qu'est-ce que je suis contente.
4: Ça s'entend, hein.
5: Mais moi aussi, je suis ravie, hein. J'ai ma voix qui part dans les aigus, tellement je suis contente. Julie, il faut que je vous dise que je vous trouve formidable, que vous êtes belle, que vous sentez bon, que je suis à la fois impressionnée et à la fois je me sens en confiance quand vous êtes avec moi dans le studio.
4: Ah oui, je ne suis pas une méchante
5: non,
4: nana.
5: Non, vous n'êtes pas une méchante.
4: Non, je suis au contraire dans la sororité, l'amitié,
5: ouais,
4: la douceur de vivre et l'envie de vivre tout simplement et de partager.
5: Alors Julie, on fête un anniversaire ensemble ce soir. C'est les 40 ans de cette chanson incroyable, Ève, lève-toi. Évidemment, dans quelques minutes, mais alors en préparant l'émission, je me suis rendu compte d'un truc, c'est que cette chanson, elle vous a pas juste apporté un tube. Vous en aviez eu avant des tubes, par exemple Amoureux fou avec Herbert Léonard.

0: on parlait de slow qui tue.
1: Ouais, ah, là,
0: on
1: est slow qui tue.
0: Voilà, le slow,
1: show, là. Le slow qui tue de l'été 83. Puis encore avant, il y a même eu Maria Magdalena. Mais vous n'étiez que Julie. Vous n'aviez pas de nom de famille.
0: Ah oui, c'est une histoire de fou, ça.
1: Ah ouais,
0: c'est parce que je me suis tiré des pattes d'un producteur qui était celui de Sheila. Ouais. Je n'en pouvais plus de faire des choses qui finissaient par ne plus du tout me correspondre. Et finalement, bien m'en a pris parce que je suis partie, mais c'était pas gagné parce que j'ai repris mon nom de famille, j'ai trouvé une nouvelle équipe,
1: ouais.
0: J'ai voulu montrer que Ève la veut toi existait et que c'était surtout mon champ de libération à moi,
1: ouais.
0: C'était ma propre liberté que je célébrais au travers de celle des femmes que j'appelais de mes voeux, mais à l'époque ça ne se faisait pas, ni de récupérer son nom de famille Pietri, en plus c'est pas génial comme c'est mon vrai nom.
1: Bah et, bon. Et c'est joli, Julie Pietri.
0: Alors, I c'est joli.
1: Ouais. Le,
0: voilà, c'est une belle rime.
1: Ouais.
0: Mais
1: le producteur, alors, c'est ça que je comprends pas. J'aimerais que vous m'expliquiez. Alors, c'est avec mes yeux de 2026, donc faut que vous remettiez aussi en
0: et
1: contexte.
0: Oui.
1: C'était quoi le problème? Parce que Michel Sardou, on l'a jamais appelé Michel. On peut éventuellement l'appeler Mimiche un soir si on le croise un peu bourré, mais on l'a jamais appelé juste Michel. Claude François, c'était Claude François. Enfin, je veux dire, c'est depuis les années 60, 50, les chanteurs ont des noms de famille, pas les chanteuses.
0: Il sait pas. Les chanteuses n'ont pas de nom de famille. Ce ne sont juste que des petits objets qu'on pose là.
1: C'est fou quand même.
0: Non, mais alors, dans une époque où on était très objectifiés,
1: ouais.
0: J'ai enregistré ce morceau qui était Maria Magdalena.
1: Ouais.
0: Et pensant, parce que moi je suis très défaitiste, pensant que ça allait faire un flop, je me suis barrée à Ibiza, écoutez, il y avait déjà des super DJ et tout,
1: ouais.
0: Avec ma bande pour les vacances, et puis quand je suis rentrée, je me suis aperçue qu'ils avaient sorti le morceau sans me demander mon avis déjà, ni pour la photo, ni pour le nom, et comme ils n'ont pas voulu retrouver le contrat que j'avais signé au bord d'une table, en pensant que de toute façon, encore une fois, ça ne marcherait pas, ils sont partis en disant, elle s'appelle comment la fille là? Cherche pas. Julie chante Magdalena. Et c'est parti comme ça. Non mais nous, on a essuyé les plâtres, hein, moi les Dana
1: ah
0: comme
1: ouais.
0: Moi. C'était, moi je suis ravie de voir les jeunes femmes qui s'occupent de leur carrière, et se produisent, composent, etc. sans qu'on leur dise, mais cocotte, tais-toi. Moi c'était soit... Allez, sois belle et tais-toi. Écoute, t'es mignonne, ferme ta gueule. Pardon d'être aussi vulgaire.
1: Non, mais c'était
0: vraiment ça. Donc, pendant des années, ça a été la petite Julie. Mais la petite Julie, non, je ne m'appelle pas la petite Julie. Encore une fois, les garçons, on leur demandait pas ça. Voilà. Donc, quand j'ai pu me libérer en laissant entre parenthèses toutes mes royalties sur les ventes de disques au fameux producteur de Sheila qui probablement avait besoin d'un cure-dent en diamant parce que le pauvre chéri là,
1: celui en or n'était pas terrible
0: et donc en fait je lui ai dit qu'est-ce qu'il faut pour avoir mon contrat. Il m'a dit oh tu me laisses toutes les royalties sur les ventes de disques. Je lui ai dit écoute, je crois que ma liberté n'a pas de prix. Prends-les.
1: Wow.
0: Ça te portera sûrement bonheur. En tout cas, lui, il pensait que je ne ferais plus jamais rien.
1: Et puis
0: voilà, je suis devenue Julie Pietri et j'ai fait tout un album dont Ève, lève-toi. Et comme je me sentais tellement frustrée pendant des années, pendant 5 ans, d'avoir été prise pour une pauvre petite chose et d'avoir été chosifiée, finalement, ce Ève, lève-toi, ça a été vraiment mon cri de libération. Et je me suis dit, OK, je sens que ça se fait pas autour de moi, même dans les années 80, 85, 86, 87. Moi, je vais le faire quand même. Et j'y croyais, mais tellement. Je crois que c'est la première fois de ma vie où je suis pas défaitiste, où je dis, je suis sûre de que je tiens là quelque chose entre les sonorités de mélange de culture, puisque moi, je suis née en Afrique du Nord, donc je voulais un truc qui fait, voilà, je voulais
1: que ce soit un peu oriental. Ouais.
0: Et puis, je voulais parler aux femmes, des femmes, et de moi.
1: Ouais.
0: Et de notre faculté à rester debout. Ce qui est passé complètement à l'as à l'époque. Hein. Les gens, ils faisaient... Non, mais attends, c'est une nana, elle se lève et elle va danser. Ah, ok, mais alors pourquoi je commence par « Aux femmes uniques pour un serpent de Bible à briser son empire ?» Ah non, mais on n'avait pas compris ça, nous.
1: C'est ça. Des paroles voilà. que vous avez d'ailleurs coécrites. Hein. C'est oui, ça aussi, on ne le disait pas à l'époque, mais la jolie fille qui chante, bah, elle sait écrire aussi.
0: Bah, j'écris depuis, depuis mon troisième tube, c'est-à-dire.
1: Mais c'est depuis 82 que vous écrivez.
0: Et c'est comme si. Ouais. C'est une adaptation des Pretenders. Et c'est là que j'ai écrit mon premier texte. Et donc, j'ai toujours beaucoup écrit et je continue. Ouais.
1: Alors, Ève, lève-toi, les amis. C'est une chanson, donc, qui donne à Julie son nom Pietri. Enfin, c'est une chanson qui est un tube. C'est une chanson qui traverse les époques. La Star Academy l'a chantée.
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1: Et même si vous faites des soirées techno, vous pouvez tomber sur la version de Sazio.
0: C'est Cosmox, ça.
1: C'est fou ça.
0: C'est génial, il l'a fait pendant un festival en Belgique, le plus gros festival de techno.
1: De techno belge, exactement.
0: Là, t'es DJ Cockback.
1: Et puis, il y a un de mes groupes français préférés qui s'appelle Mauvais Oeil, un duo un peu héritier d'Erita Mitsuko. Et
0: je les aime, je les adore. Nous, on est ensemble, on a même fait un featuring ensemble au travers d'une vidéo sur Ève, lève-toi. Ils sont fantastiques.
1: Ils sont géniaux et leur version...
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0: Elle chante tellement bien. Et puis bon, elle a ce côté Natacha Atlas que moi j'adore. Ouais, ouais. Et quand elle reprend, voilà, ça c'est une chose de qualité. Elle reprend cette chanson.
1: Elle a comprise en fait, je pense.
0: C'est complètement. Ouais. Elle a renouvelé le truc en faisant très oriental électro. Franchement, non, mais j'en suis
1: belle
0: très fière.
1: Reprise, hein.
0: Alors, ouais. Moi, ça vaut le coup d'avoir quand même écrit, en tout cas voulu cette chanson de A jusqu'à Z, alors qu'on me disait que j'étais fichue, quoi. J'allais reprendre Pietri, mon nom de famille, j'allais faire une chanson féministe, c'est mort. Pourquoi elle dit aux femmes uniques, est-elle homosexuelle, est-elle féministe? Ben, si, même si c'était les deux, j'en suis très fière et j'en serai très fière. Merci, on avance.
1: Depuis, Julie, vous en avez sorti des albums dans tout un tas de styles différents. Vous avez été très rockeuse, vous avez été jazz, vous avez fait des duos, plein de choses. Je vous fais écouter des petits extraits et vous me racontez.
0: Allez, j'adore.
1: Ce que ça vous fait. Ça, c'était juste après Eve, lève-toi, une chanson qui s'appelle Salammbô.

0: légende des Madones, c'était le nom de cet album. Vous avez bossé avec Daron.
1: Mais bien sûr que j'ai bossé avec Daron.
0: Rocker, parmi et les rockers.
1: Ouais, ouais, ouais. J'ai bossé avec Serge Guirao, avec des gens formidables.
0: Ouais. Et
1: avec
0: c'est un bon souvenir, ça.
1: Comment?
0: C'est un bon souvenir.
1: Oh, c'était merveilleux parce que j'ai fait ce que je voulais encore une fois.
0: Ah, voilà.
1: Oh, quelle tête dure celle-là. Oh, je te jure. Mais vraiment. Et non, franchement, tout l'album est complètement dingue parce que c'est comme une musique. Je l'ai voulu comme une musique de film. Tous les morceaux sont liés. Il n'y a pas de plage de silence.
0: D'accord.
1: Il n'y a pas. C'est tout lié en musique. C'est comme une musique de film. D'ailleurs, c'est comme un film qui se déroule, quoi. Mais. Ah, ce qui me semble incroyable, c'est qu'aujourd'hui, on ne me parle pas de cet album dit de Salambo, sauf certains aficionados, c'est quand même un album d'or.
0: Oui.
1: C'était quand même classé 35e au top 50. C'est pas anodin, je veux dire, c'était pas « Oh, elle a sorti ça, ça n'a pas marché ». Non, ouais. Et donc, je suis contente qu'on en parle.
0: Eh ben, parlons-en.
1: Mais bien sûr, Julie, bien sûr.
0: Donc l'album La Légende des Madones, que vous feriez bien d'ailleurs de réviser un petit peu avant d'aller applaudir Julie à la Alhambra.
1: Mais exactement, il va y avoir des surprises. Il va y avoir des interros écrites sur La Légende des Madones, sur le moment de Jazzy, sur les Pretenders, sur... Ouais. Je vous en ai concocté quelques-unes. Hein. Pendant 2 heures, il va y avoir du lourd. Puis moi, ça faisait très longtemps parce que j'étais pas venue voir un peu les Parisiens parce que j'ai eu tout un arrêt à un moment donné parce que bon, j'ai été atteinte d'un cancer, un cancer de l'endomètre féminin, parlons-en, j'appelle un chat, oui. Et il n'y a pas de souci là-dessus. Et donc, j'ai levé le pied sur toutes les tournées qui devaient se passer à ce moment-là, ce qui était vraiment difficile. Et donc là, aujourd'hui, je prends la température. Alors, j'ai le syndrome, il y aura 30 personnes dans la salle, mais il paraît que c'est
0: enfin,
1: déjà rempli.
0: Bien sûr, c'est rempli, enfin, n'importe quoi. Folle. Vous l'avez abordé, alors je me permets de vous reparler de ça. C'est vrai qu'il y a l'album Origami qui est sorti, que vous étiez prête à partir en tournée, donc on vous a diagnostiqué ce cancer. Vous êtes battue fort et vous avez gagné fort aussi, bravo. Et vous avez ressorti l'album Origami avec des duos en plus. Et il y a un duo génial avec une autre spécialiste des coups durs contre lesquels elle se bat fort.
1: Exactement.
0: C'est Lio.

0: Somme du Sud, Julie Pietri et Lio. Ouais, vous avez démarré à peu près en même temps hein, avec Lio.
1: Je crois qu'elle, alors elle est plus jeune que moi parce qu'elle a commencé à 16 ans.
0: Oui.
1: Moi j'ai commencé un peu tard dans la mesure où j'ai fait des études, je suis orthophoniste, j'ai fait des études à la fac de médecine à la Salpêtrière et j'ai un diplôme parce que sinon avec mon père c'était la guerre. À l'époque il me coupait tout, déjà que j'avais pas grand chose.
0: Ouais,
1: alors,
0: il fallait
1: chambre
0: passer
1: de bonne,
0: le diplôme.
1: J'avais que l'eau froide avec les toilettes sur le palier, pardon de donner cette petite digression très, très privée, mais enfin bon, ça chauffait déjà difficilement. Enfin, je dis ça, mais j'ai beaucoup d'amour pour mon papa qui est parti maintenant, parce que juste après mon cancer et les traitements, j'ai perdu en plus mon papa. Donc, je sais que de là où il est, peut-être il me voit, il me donne son énergie positive et je sais qu'il était over fan. Alors les histoires qu'on avait quand moi j'avais 18, 19 ans, où il me disait oui, tu dois faire des études. Cela dit, c'était pas con parce que il me disait si t'es pas indépendante, tu t'en sortiras pas. Donc je trouve que pour un mec qui sortait un peu à la pied noir là d'Alger, bah je trouvais qu'il était assez avancé au niveau
0: de se dire il faut que ma fille soit indépendante.
1: Oui, il faut que ma fille soit indépendante. Donc bravo, c'est ouais. Gisèle Halimi qui disait je ne cesserai de vous dire que l'indépendance économique c'est la clé de l'indépendance de la femme et de sa liberté.
0: Elle avait raison. Et c'est bien de citer Gisèle Halimi, parce que hier, c'était le 8 mars, journée internationale des droits des femmes. Enfin, le 9 mars, ça marche très, très bien aussi.
1: Ça marche très
0: Gisèle
1: bien.
0: Gisèle Halimi, tous les jours, en fait. Julie Pietri, j'avais aussi envie qu'on écoute quelques notes beaucoup plus jazzy. Vous avez un album dans lequel vous avez fait des reprises hyper étonnantes. Vous avez, par exemple, chanté Dao.

0: De minuit, sorti en 2007.
1: Ah, moi j'adore. Je crois qu'il y a beaucoup de gens qui se demandent pourquoi je vais dans tout le... Parce que moi il y a des genres que j'adore. Tant pis si c'est pas dans l'air du temps ou que c'est pas ce qu'il faut faire quand on est une chanteuse dite de variété. Ça aussi c'est tellement restrictif. Mais bon. Moi je suis sortie des sentiers. Ça me rappelle les signes indiens dans mon album Origami. Je suis sortie hors des terrains minés. Parce que je trouve que tout ce qu'on nous impose, là, il faut que ce soit balisé. Mais pas du tout. Moi, je suis une nana. J'écoute de la musique avec mon grand frère qui m'a appris tout et amené voir Miles Davis comme Pink Floyd, comme Véronique Sanson ou comme Nougaro. Je veux dire, c'était un. Voilà, la musique, elle est partout.
0: Elle
1: j'adore
0: est belle,
1: la
0: elle
1: musique.
0: Est multiple.
1: Ben oui. Elle est multiple. Je vais même à l'opéra. J'emmène ma fille voir l'opéra. Enfin, c'est la musique, moi ça m'obsède. C'est ma thérapie. C'est comme quand vous allez voir, je sais pas, il y a une autre chose que voilà, quand vous allez voir un opéra, c'est une thérapie. Quand vous chantez du jazz, c'est une thérapie. Quand vous allez voir une exposition à Orsay, c'est une thérapie. L'art, c'est une thérapie. Moi, je suis fanatique de tout ça. Voilà. Ouais.
0: Et alors, j'imagine que en vous écoutant chanter les heures hindoues, là, par exemple, avec une voix très douce, très feutrée.
1: Mais on croit pas que je suis capable de faire ça.
0: Alors justement, il y a peut-être plein de gens qui vont se dire, ah, elle fait ça, Julie Pietri. Alors oui, elle fait ça. Est-ce que au fond, ça vous agace un petit peu de vous dire, j'ai ce Ève, lève-toi et quelques énormes tubes, là, on va écouter Maria Magdalena, qui font que il y a finalement une partie de vous que le public n'a pas forcément
1: rencontré. C'est vrai que le public n'a absolument pas croit me connaître, mais n'a absolument pas accès à mes goûts artistiques ni à tout ce que j'ai fait. Bah, il faut accepter. Qu'est-ce que je vais dire de ça? J'accepte. Oui, j'ai fait ce sublime album de jazz autour de minuit. J'ai même fait un Bataclan overbooké, enfin c'était en 2008.
0: Avec un big band de jazz,
1: ouais. Qui était quand même rempli. Mais c'est marrant comme les gens. J'ai beau remplir, les gens reviennent toujours à ma plus simple expression. Mais je crois qu'il faut l'accepter. Je crois que c'est pas grave. C'est comme quand on dit ah oui, quand certaines femmes disent ah oui, mais moi je veux pas vieillir. Mais si, accepte-le. C'est le sens de la vie. Hein. Et puis c'est une joie de pouvoir le faire. Moi qui ai eu un cancer, par exemple, je me dis mais la vache, j'ai du pot, je suis en vie et je peux vieillir justement. Alors que j'en voyais pas le bout. Ouais. Mais moi je suis ravie de vieillir. Et puis bon. S'il reste que Ève, c'est déjà une trace de moi qui restera. Qu'est-ce que vous voulez que je vous dise? Ou alors, peut-être quand j'aurai 80 ans, on me dira « Dites donc, vous avez fait ça, ça, ça et ça, c'était vachement bien !»
0: Vous allez nous faire une Salvador, moi je suis sûre. Vous allez nous faire une Henri Salvador. Il y a Benjamin Biolay qui va vous écrire un album quand vous aurez 90 ans. Et là, vous allez avoir 8 victoires
1: c'est
0: de la musique.
1: Mon rêve.
0: Mais oui, je sais.
1: Mon rêve.
0: Il faut faire ça.
1: Je vais faire une Salvadorerie.
0: Ouais, c'est ça qu'il
1: non,
0: faut
1: mais
0: faire.
1: Henri Salvador, eh ben moi je serai Julie Pietri.
0: Ah ben voilà.
1: 90 ans.
0: Allez. Julie Pietri, c'est évidemment, les amis, on en parlait tout à l'heure, hein, ce tout premier tube, Maria Magdalena.

0: femme. Je pense que si on mettait vos paroles dans ChatGPT, qu'on lui disait dis donc chat, c'est quoi le mot préféré de Julie Pietri, c'est sans doute femme.
1: Moi je crois, on écoute pas tout ce que j'ai fait dans ma carrière. Même j'écoutais ma petite voix de gamine là sur Magdalena là, parce que c'était mon tout premier truc là, oh là mon Dieu, et cette petite voix comme ça que j'adore, et ben même là-dedans je dis elle rêve de gloire, de bravo, de cinéma, elle ne vit que pour ça, laisse-la vivre en solo, elle quitte un mec pour aller réussir. Et donc les gens, mais tout le monde s'en fout.
0: Mais c'est pas grave, vous êtes contente, c'est quelque part, c'est enregistré, c'est là, c'est la postérité, et puis
1: mais peut-être ouais. Mais de toute façon, s'il ne reste qu'une seule trace de moi et que c'est celle de Ève, franchement je suis contente, je suis quand même fière, c'était voilà, je fais partie du patrimoine de la musique pop française, c'est chouette, voilà. J'ai essayé de faire mille et une choses, en tout cas je me suis bien amusée dans cette carrière et dans cette vie.
0: Et vous avez été une sacrée roqueuse. Vous l'avez abordé tout à l'heure, mais là, on va rentrer dans ce sujet-là parce que moi, ça me passionne. Il y a un groupe qui s'appelle les Kinks. D'ailleurs, quand on vous demande si vous êtes plutôt Stones ou plutôt Beatles, dites donc aux gens, moi, je suis plutôt Kinks, et ça va leur couper le sifflet. C'est un des grands groupes de rock des années 60. Et donc, le chanteur des Kinks, le leader des Kinks, Ray Davies, était très amoureux et fiancé à Chrissie Hynde,
1: Pretenders.
0: Il a écrit une chanson magnifique pour elle qui s'appelle I Go To Sleep, qu'elle a chantée donc avec son groupe les Pretenders.

0: Julie Pietri, Ray Davies, Alors là,
1: ça s'encadre.
0: Non, mais ça, oui, j'ai pas mis le truc dans un cadre, mais quand même, c'était pour moi. J'ai dit à mon frère, tu te rends compte? Mon grand frère qui m'avait montré tout ça quand j'avais 12 ans. Hey, tu te rends compte, j'ai signé avec Ray Davies.
1: Julie Pietri, on va écouter votre version, votre adaptation française de I Go To Sleep, parce que moi, c'est une des plus jolies choses.

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2: Manou, Quelu d'Elmer Footbeat sont avec moi. Salut messieurs.
3: Oui, bonsoir. Bonjour.
2: Bienvenue, bon anniversaire.
3: Merci, c'est gentil. Vraiment.
2: Il y a 40 ans, en Loire-Atlantique, se montait un petit groupe de potes qui ont fait de la musique ou des gens qui se sont rencontrés grâce à la musique et qui sont devenus potes.
3: Alors, oui, on peut dire qu'on s'est rencontrés grâce à la musique. On est des potes de lycée, en fait, les membres fondateurs. On était dans le même lycée, mais pas forcément dans la même classe, et on est devenus potes parce qu'on avait différents groupes de rock classique, de base, et puis on est devenus potes grâce à la musique et grâce à Pierriac-sur-Mer où on se retrouvait l'été et les week-ends quand il faisait beau, et c'est là qu'on s'est vissé et qu'on s'est dit, tiens, allez, puisqu'on est jeune, fringant et vigoureux, et large d'épaule, on va faire un groupe pour séduire les filles.
2: Et voilà, et c'était voilà. Il y a 40 ans, la naissance d'Elmer Footbeat. Manou, tu es le chanteur, Quelu, guitariste, auteur, compositeur. C'est à toi sans doute que l'on doit cette rime riche.

0: magique, c'est fantastique. La chanson de prévention, sans doute la plus efficace de tous les temps. Oui. On avait tellement tous envie d'acheter des capotes juste pour pouvoir dire le plastique, c'est fantastique.
1: Ah bah, c'est réussi, du coup.
0: Exactement. Ah bah, voilà. Bravo. Donc, c'est toi, Luc, qui a écrit le plastique, c'est fantastique.
2: Oui, c'est moi. Oui, c'est parti de la phrase. Hein, le plastique, c'est fantastique. Voilà, je me suis levé un jour et dit oh, ça, c'est un bon slogan.
0: C'est pas mal du tout, effectivement. Je suis étonnée d'ailleurs que le ministère de la Santé s'en soit pas emparé parce que, franchement.
1: Ils ont utilisé la chanson.
0: Ils ont utilisé, je savais pas. Ah, parce que pour moi, c'était, tu sais, sortez couvert.
1: Oui, oui.
0: Ah, mais il y avait le plastique.
1: Ils ont fait une cassette qui distribuait dans les. Alors, je sais plus si c'était les lycées ou les facs.
0: Ouais.
1: Il n'y avait pas que nous, hein, sur la cassette, des chansons. Sur le sujet de la capote, du préservatif, du sida, toutes ces choses-là. Et dedans, il y avait un préservatif avec la cassette.
0: Avec la cassette.
1: Voilà, et c'est le ministère de la Santé qui avait mis ça en place et qui nous avait demandé s'il pouvait utiliser la chanson. Et évidemment, on a dit oui, bien sûr.
0: Et ça marche encore aujourd'hui, croyez-moi, j'ai quelques ados dans mon entourage. Besoin. Oui, alors on en a encore besoin, mais la chanson est toujours aussi efficace.
1: Oui,
0: aussi. Il faut bien le dire. Alors, Elmer Footbeat, vous fêtez vos 40 ans, mais il y a évidemment la question qui brûle un peu les lèvres de tout le monde, parce qu'on se souvient bien de cet album. Il y a 35 ans et demi maintenant, 30 centimètres, premier album d'Elmer Footbeat, un phénomène, un raz-de-marée, tout le monde chantait vos chansons, que ce soit la caissière de chez Leclerc, Couroucou, Couroploplo ou encore Madame l'infirmière, mais on se dit justement, alors que vous fêtez vos 40 ans, 35 ans plus tard, les temps ont changé, est-ce que vous avez un peu serré les fesses en vous disant bon, on y retourne, mais est-ce que les journalistes vont pas nous trouver pas assez féministes, pas assez tout ça? Est-ce que vous y avez pensé?
1: Non, à vrai dire, on y a pensé à l'époque. En 86, on s'est posé la question en se disant mais ça nous fait rire. On dit bon, allez, on est des branleurs, on va jusqu'au bout.
0: Oui.
1: Mais on s'est dit on va se faire taper dessus un moment ou un autre. Et non. Pas tant que ça.
0: Pas tellement à l'époque, enfin, dans les années 90.
1: Pas beaucoup.
2: C'était quand même, il y avait quand même un petit côté provoque dans ce qu'on faisait. Hein. On disait, on se prenait pour des punks, ce qu'on n'était pas, mais on avait envie. Donc on faisait ça pour de la provoque, pour voir des gens des fois commencer à écouter le titre en concert et puis s'en aller en faisant oh là là, mais non, mais c'est pas possible. Voilà. Donc ça, on aimait bien ça aussi. Faut bien le dire. Mais après, arrivé en radio, au départ, nous on pensait ne pas pouvoir passer en radio en 90. Hein.
0: Parce que trop grivois.
2: Ça passera pas. Et Peter Murray à l'époque nous disait non, on va se débrouiller. Et, voilà. Et puis, en fait, il y a des gens qui nous ont aidés. Il y a des animateurs radio à l'époque qui sont un petit peu passés au-delà de leurs droits, en fait.
0: Oui,
2: voilà. Et qui ont commencé à pas à le programmer, mais à le passer de temps en temps. Et puis, ça a pris. Et puis, voilà, les uns les autres. Et, voilà. Et on est arrivé à avoir des vraies rotations en radio. On s'y attendait vraiment pas du tout.
0: Ah ouais. Et puis cet album vraiment qui a cartonné 30 centimètres. Moi je me souviens, hein, je suis M2, 6e, je sais plus, toute l'école chantait Elmer Footbeat. Mais nous on chantait, mais les instits chantaient aussi. Mon daron dans la voiture, Daniela à fond, on chantait aussi. Il y avait quand même quelque chose qui se passait. Alors j'ai envie de vous faire écouter, messieurs, je pense que vous l'avez déjà entendu, mais aussi pour celles et ceux qui nous écoutent ce soir sur leur radio locale ici. Ce qu'en dit Manu Payet, on adore excellent humoriste, il est en tournée et il a un sketch justement autour de ce phénomène Elmer Footbeat. Et qu'est-ce que ça fait quand, avec les oreilles de 2026, on écoute ce qu'on braillait en 91?
3: Elmer Footbeat, c'était des gars qui chantaient des chansons de cul. Il n'y avait aucun problème à écouter Elmer Footbeat à l'époque, c'était un carton national, ça passait sur toutes les radios. Caroline s'endort, légèrement humide, une ligne tiède coule entre ses jambes, 7h40 tout de suite l'horoscope, les béliers. Elmer Footbeat, ils avaient une copine madame qui s'appelait Daniela, qui avait un sens de l'accueil, il y a toujours de la place pour les copains qui passent. Et moi j'étais dans ma chambre, j'avais 15 ans, je me disais putain, si en plus je peux y aller avec Thierry et Pascal.
0: Bravo Manu Payet, c'est très drôle. Et il résume bien finalement la situation.
1: Ah oui, parce que comme il le dit, il avait 15 ans.
0: Ouais.
1: Et donc c'était improbable. Effectivement, ouais, mais même nous, on se faisait rire nous-mêmes en fait quand on faisait les chansons, quand on les répétait, quand Et ça nous fait rire, nous. Donc forcément, bah, ça fait rire le public. Et là, on s'est dit, bah, ça plaît, allez, allons-y, quoi.
2: Hein. T'as raison de dire, le but premier, c'était que nous, on se marre.
0: Ouais.
2: Mais c'était pas forcément fait pour sortir en dehors des bars, quoi. Voilà. Et donc, nous, on rigolait énormément en écrivant ces conneries, parce qu'il n'y a pas d'autre terme. Mais par contre, ce qui est important, en fait, effectivement, c'est d'avoir une espèce de rebond chez les gens qui nous redonnent la pêche après. Enfin, ouais. Et ça, on l'a eu très rapidement. À notre grand étonnement quelque part. Et puis aujourd'hui, si on est sur scène encore, on a encore ça, quoi. Il y a une bonne ambiance dans les concerts.
1: Il y a la même ambiance qu'il y a 40 ans.
2: Ça saute moins haut.
1: Oui, voilà.
0: Ah, on a les chevilles un peu plus raides.
1: Ce qui est drôle, c'est de voir les quadras quinca qui viennent pour se rappeler leur jeunesse, leurs premiers émois et tout. Et qu'on la banane jusque-là, de la même façon.
0: Évidemment.
1: Et puis, il y a des gamins qui viennent, ils emmènent leurs enfants, eux aussi. Et voilà.
2: Bravo.
0: Et puis, parce qu'on parle souvent, évidemment, des paroles d'Elmer Footbeat, mais n'oublions pas aussi l'excellente qualité du rock'n'roll proposé. Que lui, tu disais, on se prenait pour des punks, on n'en était pas. Effectivement, le son n'est pas punk, mais le son est extrêmement rock, rockab. Et alors, ça a toujours été l'esthétique d'Elmer Footbeat. Vous avez fait 2-3 pas de côté, mais quand même, en gros, c'est ça. Et que si les gens, je sais pas moi, étaient fans même de tout le rock alternatif, des Vampas, de la Mano, etc., on n'était pas dépaysés avec vous. Il y a toujours eu de la guitare, quoi.
2: Qu'on le veuille ou non, on cherchait pas à ça, mais on faisait partie de ce qu'on appelait le rock indépendant à l'époque.
0: Bah ouais.
2: Voilà, ouais. Alors nous, on sentait un petit peu l'extérieur quand même, parce que les autres gens qu'on croisait, on a croisé les gens de la Mano, comme ça, c'est des gens sérieux. C'est des gens qui faisaient du rock vraiment, que c'est des vrais rockers. Nous, avec nos stupidités, on pouvait pas revendiquer le côté rebelle réel, quoi.
0: Ouais.
2: Oui, donc,
1: on avait sur scène, malgré tout, cette énergie qui est la même que tous ces groupes que tu viens de citer.
0: Ouais.
1: Ce mouvement alternatif, rock'n'roll.
0: Regarde les garçons bouchés, ils avaient des paroles marrantes aussi.
1: Oui. Puis même Didier Vampas, hein.
0: Ouais.
1: Il y a des fois, c'est drôle.
0: Mais tu vois, les garçons bouchés, c'est la lambada, on n'aime pas ça.
1: Mais voilà, il y a un côté, on a ce côté-là musicalement.
0: Ouais.
1: Rock, très rock. Et sur scène, c'est encore pire que sur les disques. Hein. C'est vraiment très, très
0: encore
1: rock.
0: Mieux, Manu, pas encore pire.
2: C'est pire.
0: C'est pire, c'est pas sa faute.

0: sport, comme on dit aujourd'hui. Elmer Footbeat, Daniela, donc, qui a toujours le choix, qui est toujours d'accord, etc., etc. C'était pas à la mode, les histoires de consentement, il y a 35 ans. Je sais même pas si on avait encore mis le mot consentement. Mais n'empêche que, il y a beaucoup ça dans les chansons, notamment de 30 cm du premier album d'Elmer Footbeat. C'est quoi, ça vous est venu d'instinct, vous dire, bon, on va parler des nichons des filles, mais on va quand même mettre les formes?
1: Mais On va mettre bien les formes.
0: Non, mais c'est vrai.
1: C'est surtout que c'est les filles, quoi. Donc c'est elles qui décident, qui font. En général, voilà, c'est ça, le truc, quoi.
2: Moi, j'ai toujours appris ça chez moi. C'est une question d'éducation aussi. C'est non. Si c'est oui, bah ça veut dire vas-y. Et si c'est non, ça veut dire t'y vas pas.
0: Ouais, voilà.
2: Et c'est tout. Ça. Et donc on peut rigoler avec tout ça.
1: Et avec les filles.
2: Enfin, voilà.
1: C'est ça qui est fait pour rigoler.
0: Et je pense que c'est pour ça. Alors pour le coup, moi qui suis une féministe, mais vraiment le couteau entre les dents, et j'ai aucun problème avec vous. Ouais. Moi je vous adore, Elmer Footbeat.
2: C'est la preuve qu'on est des bons garçons.
0: Vous allez voir, j'ai fouillé les paroles, j'ai cherché le truc qui va pas. Tout va à l'intérieur.

0: si tu le veux bien. Bah voilà. C'est aussi compliqué. C'est pas si compliqué le consentement. Alors j'ai quand même une question. Avez-vous croisé pendant vos pérégrinations, je rappelle que le groupe a 40 ans, vous avez joué dans toutes les salles de France et de Navarre, avez-vous croisé des caissières travaillant dans les magasins Leclerc?
1: Oui.
0: Et qu'ont-elles pensé de l'hymne que vous leur avez écrit?
1: Alors, on n'en a pas croisé tant que ça. On a eu une copine à l'époque, mais elle était pour l'été.
0: C'était la caissière stagiaire de chez Leclerc. Voilà.
1: Bon. Alors par contre, là-dessus, il y a une anecdote, c'est qu'elle, certaine, avait demandé à Monsieur Leclerc, quand c'est sorti, Leclerc fils, donc, faudrait faire quelque chose. Certaines n'étaient pas très contentes. Bon,
0: oui.
1: Et ben, il nous avait défendu. Pour dire, mais non, les filles, c'est rigolo, c'est au contraire, bon, on lui faisait de la pub gratuitement aussi,
0: oui,
1: quelque
0: plus.
1: Part.
0: Ouais.
1: Mais voilà. Et donc, c'est passé, on n'a eu aucun retour de mouvement féministe et de caissière et d'infirmière et de boulangère
0: qui n'étaient pas d'accord.
1: Non,
0: évidemment. Alors, la caissière de chez Leclerc, c'est quand même partie des incontournables d'Elmer Footbeat. Et ça dessine bien aussi le personnage, donc ce garçon polisson, plein d'hormones, qui fantasme dès qu'il en a l'occasion. Et donc, quand il fait la queue chez Leclerc, au moment de vider le chariot...

0: c'est la caissière de chez Leclerc. Hey, je lui proposerai demain à nouveau. On est dans le consentement. Alors, vous avez envie de voir Elmer Footbeat en concert, les amis. Ça tombe bien, puisque je le disais tout à l'heure, vos 40 ans, vous avez eu envie de les fêter sur scène. Oui. Vous avez sorti il y a 3 ans, votre dernier album s'appelait Le Bruit des Potes.
1: Oui.
0: Donc, vous aviez tourné à ce moment-là. Là, c'est vraiment une tournée spéciale pour les 40 ans du groupe.
1: Voilà. Alors, en fait, c'est une tournée spéciale parce qu'on n'a jamais arrêté de tourner.
0: Oui.
1: Enfin, il y a eu une petite pause 7 ans et demi, 8 ans, 9 ans. Mais on va dire que depuis, on est tout le temps sur la route. Mais là, on voulait marquer le coup pour les 40 ans, donc faire plus de bruit autour de cette tournée, et que lui, ici présent, est revenu à réintégrer le groupe.
0: Que lui, t'étais parti, t'es revenu.
1: Voilà.
2: Je suis parti il y a 35 ans, ouais.
0: Ouais.
2: 35 ans, non, je dis une bêtise. Enfin, 93, je suis parti.
0: C'est ça, t'es parti après le gros boom.
2: Oui, c'est ça, les trois premiers albums. Voilà.
0: Les trois premiers albums.
2: Ça m'intéressait plus d'écrire ce genre de choses.
0: Ouais.
2: J'avais plus envie. J'étais fatigué. J'en avais marre.
0: Mais t'avais t'avais mis le concert dans les pattes aussi.
2: C'est ça. Voilà, c'est ça. Et donc, à un moment, j'avais envie de faire de la musique.
0: Ouais.
2: Donc, je me suis dit, je vais peut-être faire un vrai groupe. Ce que j'ai fait. Hein. Encore une fois échoué lamentablement. Mais bon, le seul truc que j'ai fait pour rigoler dans ma vie, c'est le seul truc qui a marché, en fait, là,
1: t'aimes pas les chanteurs rigolos.
2: J'aime pas non plus les chanteurs rigolos. Mais,
0: mais est-ce que justement, alors, le fait d'avoir pris du recul et d'être revenu et de te dire, tu disais un vrai groupe, c'est un vrai groupe, parce que sinon, 40 ans plus tard, il n'y aurait plus rien.
2: Absolument, c'est un vrai groupe au vrai sens du terme, c'est-à-dire que c'est, quelque part on pourrait dire que ce n'est pas des vraies chansons, parce que les paroles
1: c'est des vraies chansons.
0: Mais en vrai, les gens les chantent. C'est nous qui avons raison, c'est toujours le public qui décide.
2: À mon grand étonnement.
0: C'est vrai, c'est fou ça.
2: J'en ai écrit quelques-unes quand même.
1: Mais pour moi, ce sont des vraies chansons.
2: Voilà, et moi j'ai toujours eu l'impression de raconter des bêtises et de me faire rigoler tout seul dans ma pioule à écrire ça, de les chanter aux gars qui me disent si c'était vraiment stupide et de faire ça. Et je pense que Twisto c'était pareil quand il a
1: parlé les morceaux,
2: c'était la même chose.
1: Ah oui, vous avez le sens de la chanson, de la mélodie, des harmonies, des guitares. Donc ça c'est des chansons, on n'y peut rien, c'est comme ça. Et ben quel que soit le texte, c'est de la chanson.
0: Ah tiens, je disais tout à l'heure quelques pas de côté. On adore ce petit pas de côté dès le premier album. C'était rock, mais pas que.
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0: Bernard Lavilliers, moi j'ai tout oublié sauf des gros nénés. Cours au ploplo. Lavilliers, il a écouté la chanson, il s'est manifesté
1: pas.
0: Ou pas?
1: On n'a pas eu de retour de ça.
0: Bernard
1: ouais, à mon avis, ça, je ne sais pas si ça l'amuse trop, mais. Si.
0: J'en sais rien. Ah, je ne sais pas du tout.
1: Et si,
2: vaut mieux que ça l'amuse, que vu comment on est maillé, vu comment lui il est maillé, s'il nous en met une, on va pas gagner. Hein, même à
0: eux. Moi, je pense que ça l'a fait marrer. Les Fatal Picard ont fait une chanson sur lui et ça l'a fait marrer. Donc il n'y a pas de raison.
2: Il n'y a pas de raison.
0: Oui, alors je parlais de couroploplo, pardon. Et voilà, et pour cette ambiance musicale un petit peu plus.
2: C'est brésilien.
0: C'est brésilien.
2: On est spécialiste du Brésil.
0: Voilà, donc Bernard Lavilliers, je ne sais pas s'il est fan. En revanche, on sait que Jacques Martin était grand fan de vous.
1: Oui, oui.
0: À l'époque, il avait repris Daniela.
1: Ouais. En version opérette. C'est un bon chanteur, hein, Jacques Martin. Il chantait bien. L'opérette ou l'opéra plutôt opérette, et il avait repris Daniela, oui.
0: Ça, c'est génial. Ouais. Et on m'a dit aussi que, alors un peu à retardement, mais tout de même, vous avez été censuré par YouTube mais il y a 3 ans.
1: Oui.
0: Les mecs se sont réveillés, c'est-à-dire ça faisait 30 ans que tout le monde chantait Daniela. Et il y a 3 ans, YouTube, ils ont dit quand même c'est dégueulasse.
1: Et c'est pas Daniela en plus, le pire.
0: C'est laquelle?
1: Le plastique, c'est fantastique. Non, mais il faut y aller quand même, là.
0: Oui, c'est la chanson de prévention.
1: La plus politiquement correcte et qui a un vrai sens utile, on va dire. Et parce que dans le clip, à un moment, je mets ma main dans ma braguette pour sortir une photo. Sauf que comme je mets ma main dans ma braguette,
0: l'algorithme
1: a dû dire « Oh là là, qu'est-ce qui va sortir ?» Stop. Alors que je sors rien d'autre qu'une photo, en fait.
0: Oui,
1: ouais. Et voilà. Mais ça a été remis parce qu'il y a eu un tel...
0: Tollé.
1: Ah oui. Donc dès 2 jours après, ou dès le lendemain, c'était remis à nouveau. Cette chanson-là en plus, ça va.
0: Dans tous les albums d'Elmer Footbeat, bien sûr, il y a les thèmes qu'on a déjà abordés, les chansons hyper grivoises, hyper sexy, hyper marrantes. N'empêche que parfois, il n'arrive pas à conclure ce bon Elmer, et il dort tout seul. Je vais encore dormir tout seul ce soir. C'était le deuxième album. Comment faire pour lui plaire? Parfois ça marche pas. Il y a aussi une réflexion assez cool sur le succès avant, après.

0: ex-star d'aujourd'hui au placard demain.
1: Ouais.
0: Ça, c'est une réflexion que vous avez eue. Alors, que lui, d'autant plus toi qui as quitté le groupe et qui est revenu.
1: J'ai écrit cette chanson-là, je me suis barré.
0: Ouais. Mais c'est intéressant parce que, effectivement, aujourd'hui, on ne s'en rend peut-être pas compte, mais à quel point ça avait été énorme le phénomène de la Footbeat. Oui, vous étiez vraiment partout, tous les plateaux télé, etc. etc. Ça vous a fait flipper à un moment
2: Alors, moi, non.
0: La grosse vague, non, Manu, non.
2: Moi, non. Parce que moi,
0: un bon chanteur, toi, t'es content. Toi. Plus on crie, plus t'es content.
2: Moi, je me rendais compte de rien. Moi, vas-y, tête baissée.
0: Ouais.
2: Donc, non. Par contre, après coup, oui, quand ça s'est arrêté, quand on a fait notre petite pause, là, j'ai compris que sans Elmer, je n'existais plus.
0: Et publiquement, mais t'avais ta vie.
2: Oui, mais fallait que je reprenne, que je redevienne le petit Manu que j'étais avant d'être la petite vedette. Et ça demandait du temps, hein. Ouais. Mais là, tu tombes le nez dans le ruisseau et c'est pas de la faute à Rousseau, hein.
0: Ouais.
2: Et non, là, ça a fait mal. Mais parce que ça avait été énorme et moi, j'y croyais, quoi. Voilà, c'est tout.
0: Ouais. Il y a aussi une chanson que j'aime beaucoup d'Elmer Footbeat qui est encore Pardon, personne ne se met à poil, c'est Radio.

0: Elmer is playing on the radio. Vous vous souvenez la première fois que vous avez entendu Elmer Footbeat à la radio? Vous nous disiez tout à l'heure, c'est souvent grâce à des animateurs qui n'avaient pas trop demandé l'autorisation à leur directeur des programmes. Mais ça vous avait fait quoi?
1: C'est impressionnant, tu peux pas savoir, de passer à la radio comme ça. Moi, ça m'était arrivé avec un groupe avant, Elmer, déjà, en pleine nuit. Tu sais, il y avait des nocturnes, je sais plus, c'était sur France Inter, je crois, à l'époque. J'avais entendu une de mes chansons qui passait à la radio. Wow, c'était, tu sais, t'es là, qu'est-ce qui se passe?
0: Voilà. Tout le monde peut m'entendre.
1: Et avec Elmer, encore pire. Et puis là, ça s'est affolé, comme dit Manu. C'est, une fois que c'est parti, ça a tout emporté.
2: Et donc, Daniela à la radio, quoi. C'est...
1: Oh là là, ouais.
2: Alors, je ne me rappelle plus de la première fois, vraiment, sincèrement, du choc que ça m'a fait. Mais à force, je dis, mais c'est pas possible. Ouais. Il se passe un
1: c'est
2: truc.
1: C'est un peu de la science-fiction, quand même.
2: Oui, de la science-fiction.
1: Clairement, c'est de la science-fiction.
0: Quand ça s'emballe. Elmer Footbeat, dans votre répertoire, alors je ne sais pas si vous aurez le temps de tout jouer dans les concerts anniversaires des 40 ans. Mais il y a aussi un chouette clin d'œil à Frédéric Dard. Ah.

0: Farceur, ouais. Frédéric Dardor.
1: Ça, c'est Twistos qui a écrit ça, parce qu'il était fan de San Antonio.
0: Ouais.
1: Et donc, il voulait faire un clin d'œil à Frédéric Dard,
2: ouais.
1: Quand il est décédé, quoi.
0: Et puis, il y a 3 ans, je le disais, Le Bruit des Potes, c'est le dernier album en date d'Elmer Footbeat.

0: Primaire Footbeat, 8 albums et plus 6 affinités.
1: Bien sûr.
0: Bon, et bon anniversaire.
2: Merci beaucoup.
1: Merci, c'est gentil.
0: Elmer Footbeat dans Décibels.
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2: Bonjour à toutes et à tous. J'espère que vous allez bien, que vous soyez à la maison, au travail, sur la route ou en vacances. Nous pensons également fort aux sinistrés des incendies et aux services de secours qui sont mobilisés depuis le début de cette vague de feu. Jusqu'à 13h, nous nous changeons les idées avec les meilleurs moments au taquet. Nous serons par exemple avec un ancien cuisinier qui nous parlera d'une spécialité bretonne, avec une candidate qui a failli participer à un jeu télévisé par erreur et une autre qui a cassé un balai sur le dos de son mari et qui nous raconte pourquoi sur votre radio ici.
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2: Mais avant de retrouver Valérie Damido, Éric Bastien, place à la musique avec Alain Chamfort avec une adaptation française d'un tube de Barry White.
3: Déchaîne-moi.

0: Alain Chamfort qui a quelques dates de concert en octobre prochain. Il sera par exemple à Nancy et à Troyes. Déchaîne-moi. 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Karine Dessy-Mayenne et Romuald Dessy-Armoric sont deux candidats qui aiment cuisiner et ils nous donnent des idées maintenant comme une spécialité bretonne qui a beaucoup intéressé Éric Bastien et Valérie Damido sur votre radio ici.
1: Alors, nous sommes au taquet avec Karine qui joue avec ici Mayenne. Karine qui a trois filles, qui est référente territoriale. Tu cuisines pour tes enfants quand elles reviennent le week-end et tu adores la cuisine. Alors c'est quoi? Qu'est-ce que tu aimes faire? Qu'est-ce que tu leur fais?
2: Oh bah c'est très varié. J'aime bien faire des desserts, des crumbles, voilà, des toutes sortes de desserts, des gâteaux au chocolat. Voilà. Ma fille fait très bien les tiramisu, la petite dernière.
1: Oh bah voilà.
2: Elle cuisine bien aussi toutes les trois. Elles aiment bien bien manger.
1: Bah oui, tu m'étonnes. Est-ce qu'il y a un truc mieux que manger? Je ne suis pas sûre. Alors, tu es très sensible à l'environnement et en ce moment, tu subventionnes beaucoup de rénovations de bâtiments publics. C'est-à-dire?
2: Oui, c'est ça. Eh bien, les élus ont des bâtiments, des salles polyvalentes, des écoles, des mairies, etc. Donc forcément, quand en vieillissant, les chauffages ne conviennent plus. Donc ils changent les chaudières, ils isolent leurs bâtiments, etc. Donc on donne des subventions pour avoir des meilleurs conforts thermiques dans ces bâtiments-là.
1: Et oui, tu t'es même inscrite dans une association environnementale et pour sensibiliser les enfants à tout ce qui est biodiversité, etc. Donc tu es très investi dans l'environnement et la biodiversité, c'est ça?
2: Tous les gestes, même au niveau de l'économie circulaire, ne pas gaspiller quand on fait un repas, ne pas jeter, des choses comme ça. Aussi préserver l'environnement, faire attention à l'eau, à la consommation d'eau, d'électricité, etc. Voilà.
1: Et oui, et tu le fais même pour toi, puisque tu vas même jusqu'à aller à bicyclette.
2: Oui,
1: t'es à bicyclette.
3: Mais elle devrait se présenter au municipal, elle a l'air très engagée, très investie.
1: Bah oui, c'est
3: pourquoi
1: vrai,
3: elle
1: ça.
3: Se lance pas là-dedans?
2: C'est vrai que je pourrais. J'y ai pensé en effet, mais bon.
1: Allez, Paris-sur-Bras.
4: Je vote pour
1: Karine. Karine, tu vas marquer ton deuxième point tout de suite avec la question, la deuxième, vrai ou faux, avec Lynn Renaud, tiens.
5: Combien pousse ce chien dans la vitrine?
3: Ça nous rafraîchit, ça. Hein.
1: Ah, ça nous rafraîchit. J'adorais cette chanson quand j'étais petite, autant te le dire.
5: C'était quand,
1: dans les années 40? Allez, je sais, tu vas dire que je suis une vieille personne.
3: Non, je parlais de la chanson, je demandais en quelle année était la chanson.
1: Allez, tais-toi bien.
3: C'est moi.
1: Karine, écoute bien.
3: J'ai du respect pour vous.
1: Le Yorkshire, tu vois ce chien, la tête qu'il a, Le Yorkshire est le chien préféré des habitants de la région PACA. Vrai ou faux, top chrono, 5 secondes.
2: Vrai.
1: Tu dis vrai?
3: Elle a dit vrai.
1: Mais non, c'est un cliché. Eh oui, non, pas du tout. Les races de chiens les plus plébiscitées en région PACA, c'est le Chihuahua. Ah, c'est pas loin. Et le berger australien. Voilà. Bon, pas de point. Mais tu sauras maintenant.
3: Pour Romuald est en Bretagne. Romuald est en Ille-et-Vilaine. Il est à Bollon. Il joue avec ici Armorique. Notre Romuald qui est marié à Adeline. Romuald, puisqu'on parlait de cuisine et que c'est l'heure, franchement, midi 20, même si on n'est pas encore à table. Toi, tu adores cuisiner parce que, si j'ai bien compris, c'est ton premier métier, Romuald.
6: C'est ça, exactement. J'étais cuisinier avant de bifurquer, en fait, mais oui, c'est mon premier métier, exactement.
3: Et alors, tu as exercé où? Tu as eu un resto? Tu bossais où? C'était...
6: Non, j'ai fait des saisons en Bretagne, dans le sud de la France, aussi du côté d'Argelès-sur-Mer, Perpignan, dans ce coin-là.
3: D'accord.
6: Et puis, voilà.
3: Alors, tu me vois venir, t'es breton. Moi, je veux tout savoir sur cette espèce de pot-au-feu breton. Comment ça s'appelle, déjà, cette spécialité? Et puis, comment ça se cuisine?
6: Qu'on appelle le kig à parfum.
3: Ouais, alors c'est quoi?
6: Ouais, c'est comme un pot-au-feu, sauf qu'on y ajoute en fait une pâte à crêpes à base de sarrasin qu'on cuit dans un sac et après qu'on émiette. Donc en fait, c'est quand même roboratif et c'est très convivial. Ce qu'on peut, on peut comparer ça un petit peu au couscous breton. En fait.
3: Ah ouais, le couscous breton. Tu aimes le cassoulet, tu fais de la carbonade, et évidemment. Tu adores faire les crêpes, on va peut-être en reparler. Je vous rappelle que la chandeleur, c'est le 2 et que nous allons faire sauter les crêpes avec Valérie. Voici ta question pour un point supplémentaire. Dans certains films d'Alfred Hitchcock, le sang était en réalité ça tombe bien qu'on parle de cuisine, du chocolat. Est-ce que c'est vrai ou faux, selon toi, top chrono, 5 secondes dans les films d'Afrique. Le sang, oui. Le sang. En fait, c'était du chocolat dans les films d'Afrique.
6: Vite. Vrai.
3: On le prend parce que j'ai répété la question, vous êtes d'accord?
1: Ouais, on va le prendre parce qu'on est gentil. Ouais,
3: ouais, allez, on est sympa, oui.
1: On sera sympa avec,
3: exactement,
1: avec,
3: oui.
1: Karine.
3: Non mais c'est vrai, comme c'était en noir et blanc, on s'en foutait un petit peu de la couleur. Donc du coup,
1: voilà,
3: dans
1: il
3: psychose,
1: prenait du chocolat.
3: Et ben voilà, il avait pris du chocolat. Et dans la douche, okay. Il y a une scène de sang.
1: C'est du chocolat.
3: C'est du sirop de chocolat.

0: Vous écoutez ici Zou Shakira, titre qui fait partie de la bande originale du film Zootopie 2. Si vous rencontriez votre artiste préféré, comment réagiriez-vous? Que lui diriez-vous? Anne-Sophie a eu cette chance, mais elle a été très impressionnée, comme elle le raconte à Valérie Damido et Éric Bastien. Quant à Didier, c'était un motard, un vrai de vrai, sur votre radio ici.
1: Nous sommes avec Didier qui joue avec ici Auxerre et Anne-Sophie qui joue avec l'Auvergne. Alors, mon Didier, et on en parlait tout à l'heure, toi t'as toujours roulé en moto, t'as même pas ton permis voiture, c'est ça?
2: Ah, j'ai jamais voulu le passer.
1: Ah ben voilà, bon voilà.
2: J'étais à fond dedans.
1: Qu'est-ce que t'avais comme moto?
2: Oh, j'en ai eu pas mal, hein. Des japonaises, et puis là, dernièrement, c'était une Harley Davidson. J'en ai eu deux.
3: Ah ouais.
1: Cheveux au vent, mon Didier, dans les routes de tonnerre. Et il paraît que t'as arrêté la moto, pourquoi?
2: Ben, j'ai arrêté en 2015, hein, parce que c'est quand j'étais dans l'Aube, j'étais à Troyes, et puis j'ai déménagé, je suis revenu dans Lyon, et puis j'étais pas vieux, mais c'était un peu fatigant de faire de la moto, alors j'ai tout revendu, et puis je suis à pied.
1: T'es à pied, et où en voiture, je lis, où en voiture quand ta copine conduit?
2: Voilà, exactement.
1: Ah, tu te fais porter.
2: En passant, je lui fais un bisou parce qu'elle m'écoute, ma petite Monique.
1: Oh, bon, on t'embrasse, bon, Monique.
3: Bisous, Monique.
1: Donc, en fait, tu te fais trimballer par Monique.
2: Ah, exactement.
1: Voilà, Monique, elle est avec toi en voiture. Bon, bah, ça, c'est pas mal du tout. Alors, tu fais quand même, t'as arrêté la moto, mais quand même, tu fais un peu de VTT, il paraît.
2: Ah là, oui, oui. Pas en ce moment, parce que le temps, il ne s'égrette pas, mais... Ah oui, je fais beaucoup, beaucoup de kilomètres, de marche à pied, de... Voilà, je me dépense.
1: Mais c'est pas mal, j'ai envie de te dire. Parce que tu me dis, la moto, c'est fatigant. Et le VTT, alors? C'est fatigant.
2: Ah oui, mais c'est pas pareil.
1: Ah, c'est pas
2: pareil. Le long du canal, hein, c'est plat.
1: Ah, d'accord.
3: Ah, ça
1: okay.
3: Nous va, ça.
1: Ça, pas, ça, ça me va. Va. Ouais, moi, ça me va. Ça me va très, très bien. Voilà. Alors, tu vas marquer ton premier point, je le sais, maintenant, tout de suite, avec la deuxième question, vrai ou faux. Tiens, Jean-Jacques Goldman. Parler du matin et le fait de faire son lit. Écoute bien la question. Faire son lit tous les matins, juste après s'être levé, il paraît que ça réduit la prolifération d'acariens et de bactéries dans les draps. Est-ce que juste après qu'on se lève, on fait son lit, ça empêche les bactéries et les acariens de se multiplier? C'est vrai ça ou c'est faux? Top chrono.
2: Non, c'est faux.
1: C'est faux.
2: Parce qu'il faut aérer le lit avant. Il faut l'aérer un peu.
1: Mais bien sûr qu'il faut l'aérer. Il faut pas. Il faut aérer le lit et la pièce, 20 minutes à minima, et là c'est bon. Bravo, un point Didier.
3: Bon, Anne-Sophie, on n'a pas de point encore, mais c'est pas grave, on vient juste de commencer à jouer, on est en Auvergne, on est bien, on est du côté d'Issoire, on fait pas de sport non plus, on fait pas de bricolage non plus, on fait pas de jardinage non plus, parce que t'as pas la main verte. Et pour conclure, tu ne cuisines pas non plus. Eh ben alors, qu'est-ce que tu fais, Anne-Sophie? Alors
4: pas grand-chose. Non, je fais les courses, je m'occupe de mes enfants, je m'occupe de mon mari.
3: C'est gentil.
4: Donc, ouais.
3: Ah, c'est Cédric qui cuisine à la maison? Ouais.
4: Tout à fait. Ah, il pêche et il cuisine.
3: Il pêche? Ah ouais. Il va où? Il y a le nom d'un lac dans le coin? Il va où?
4: Il pêche dans la Couze, vers chez nous, ou en bord de mer, quand on descend en bord de mer.
3: Ouais, poisson tranquille à la maison.
1: Mais qu'est-ce qu'on mange comme poisson dans la Couze?
4: La truite.
3: C'est vrai qu'il y a beaucoup de truites là-bas,
1: d'accord.
3: C'est vrai. Bon, alors, pas de sport, pas de bricolage, pas de cuisine. En revanche, il y a quelque chose que tu adores et qui est une de tes passions et qui, en plus, voilà, t'es fan, c'est Pascal Obispo.
4: Oui.
3: Alors là, mais c'est vraiment the fan, Anne-Sophie. Tu l'as rencontré, notamment il n'y a pas longtemps, c'était un concert à Clermont-Ferrand. T'avais gagné à l'époque avec France Bleu ton passe pour assister à la répétition. Vous étiez juste une petite dizaine dans le Zénith et il est venu te parler.
4: Oui.
3: Et alors?
4: Oui.
3: Bah, raconte.
4: Bah, j'ai pas réussi à lui parler.
3: T'étais impressionnée?
4: J'étais tellement impressionnée qu'il n'y a pas un seul mot qui est sorti de ma bouche.
3: Oh, mais pour toi, il est cool, Pascal. Il t'a pas mis à l'aise. Il est tout souriant. Il est sympa. Dommage.
4: Oui, mais non, j'ai pas réussi.
3: Bon, mais ça peut se comprendre. T'as fait la photo quand même, rassure-moi.
4: Oui. Alors, j'ai eu la chance, en fait, d'être prise en photo par le journaliste, en fait, de France Bleu. On était 12 au Zénith d'Auvergne.
3: D'accord.
4: Et en fait, mon mari m'a dit « Va t'asseoir derrière sur le deuxième rang ». Alors je lui dis « Mais pourquoi ?» Il me dit « Vas-y, vas-y ». Donc je suis passée au deuxième rang. Pascal était devant nous et en fait Pascal est venu au deuxième rang et s'est mis juste à côté de moi. En fait.
3: Oh, bah c'est génial ça, quel souvenir extraordinaire pour toi. Tu lui avais même ramené un pot de glace du Cap Ferret dont il est originaire, comme dans la chanson, pour qu'il te le dédicace.
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0: prochain album est attendu pour l'automne et on a hâte. Mylène Farmer, Désenchantée, dans la playlist d'ici. Restez avec nous dans une poignée de secondes. C'est l'agenda de votre été avec des idées de sortie dans votre coin. Des activités sélectionnées rien que pour vous par votre radio locale ici. Puis ensuite, retour de la musique avec Kim Wilde et les meilleurs moments d'Otake avec Valérie Damido et Eric Bastien sur votre radio ici.
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0: À l'actu locale avec entre autres votre agenda de l'été pour la bonne humeur, les meilleurs moments d'Otake avec Valérie Damido et Eric Bastien jusqu'à 13h et pour la musique Kim Wilde sur votre radio ici.

0: Kim Wilde, Cambodia sur votre radio ici. Valérie Damido et Eric Bastien sont toujours avec Didier qui dans sa jeunesse a essayé de changer de look et il s'en souvient encore. Quant à Anne-Sophie qui a réagi un peu violemment à un appel de la gendarmerie, sincèrement, on la comprend sur votre radio ici.
1: Nous sommes au tac avec Didier qui a 3, Anne-Sophie qui a 6, Didier qui joue avec ici Auxerre qui habite à Tonnerre. Et alors, notre petit Didier qui adore la moto et tout ça, bon, évidemment, il s'habillait en fonction. Donc, il était en jean, en cuir, avec des Santiago. Mais, à un moment donné, il a voulu prendre le look de sa copine.

0: Lune, qui était plutôt hippie dans les années 70.
1: Oh non, faut pas.
0: Ah ben si, tu l'as raconté, alors faut pas. Alors, il paraît que tu t'es acheté un pantalon jaune criard.
1: Oui, un pont marin jaune criard avec une chemise mauve.
2: Oh là, ça renvoie ça.
1: Des chaussures en daim bleues.
0: Oh my god, avec des colliers, comme Janis Joplin.
1: Exactement, j'avais été acheté à Paris spécialement.
0: Et alors, qu'est-ce qui s'est passé
1: J'ai été au rendez-vous de mes copains, comme tous les samedis soirs. Ils étaient tous en cuir et en moto. Et moi, je me suis pointé dans le bar avec mon costume hippie.
0: Mmh. Et alors
1: tout le monde s'est moqué. Tout le monde s'est roulé par terre. Tout le monde s'est foutu de moi.
0: Oh my God. Donc, tu as remis direct tes Santiago.
1: Ah ben, je suis rentré chez moi. Je me suis mis en jean et puis en bottes. Et puis là, ma copine, je l'ai envoyé promener. Et puis, je suis...
0: Mais t'aurais pu lui demander de s'habiller comme toi.
1: Oh ben non, elle était à fond dans son trip, elle. Hein. C'était vraiment elle était à fond dans la hippie. Hein. C'était Janis Joplin, ça, les lunettes rondes roses, les machins dans les cheveux, la jupe longue. Alors c'était l'horreur. Hein.
0: Non, c'était pas l'horreur. Tu n'aimais pas, c'est pas pareil.
1: Voilà, oui, c'était le look des jeunes de l'époque.
0: Hein. Voilà, c'était où de toute façon on était ou rocker ou un petit peu hippie. Voilà. Alors. Il paraît que t'as un petit rituel. Je rêverais que tu remettes ton pantalon jaune et ta chemise violette pour accomplir ce petit rituel. Parce que tous les matins, tu vas boire ton café au bar des sports?
1: Tous les matins.
0: Ah, à quelle heure?
1: On va de 8h30 jusqu'à 11h, quoi. On papote, on refait le monde.
0: Ah oui, c'est la matinée, quoi. On est sur une petite matinée de café, là.
1: Voilà, c'est ça. Bah, on se ressasse nos souvenirs.
0: Au bar des sports.
1: Voilà.
0: Oh là.
2: Et il arrive avec son gilet jaune, son pantalon vert, et il est... Et alors?
0: What else? Bon, mon chat, c'est la dernière question qui peut te permettre de gagner 5 points. D'accord? Alors, écoute bien la question et réfléchis bien avant de répondre. Tu as 10 secondes. Écoute bien. Comment s'appelle la pâtisserie américaine en forme d'anneau, de rond, nappé de glaçage ou de sucre? Comment s'appelle la pâtisserie américaine en forme de rond, nappé de glaçage ou de sucre? Top chrono, 10 secondes.
1: Ah oui, avec des grains de sucre dessus. Ah oui, c'est des... Oh mince. Hop, hop, hop. Je sais.
0: Eh oui, je sais que tu sais. Les jeunes, vous savez ce que c'est? Bah c'est le
3: donut.
0: Et ben voilà le donut.
2: Il dit donut.
0: Ah oui, c'est devenu le symbole de Homer Simpson. Et bien, on reste à 3 points pour Didier. T'inquiète pas Didier, il y a la question bingo.
2: Oui, il y a le bingo qui arrive. Bon, Anne-Sophie, on est toujours en Auvergne, on est toujours heureuse, on est bien, on a quitté la région parisienne pour le Puy-de-Dôme. On fait toujours pas la cuisine, c'est le chéri qui va s'en occuper aujourd'hui. Et en parlant de cuisine, non pas du tout en parlant de cuisine, mais en parlant de films. Je voulais qu'on parle un petit peu de films. Écoutons ce générique. Ah, je vais raconter une petite histoire. En vacances, elle était en bord de mer. Cédric, elle nous l'a dit tout à l'heure, Cédric pêche. Et Cédric était parti chercher des oursins. Alors toi, Anne-Sophie, t'étais restée à la maison, le téléphone sonne, qui t'appelle?
4: La gendarmerie.
2: Et alors, qu'est-ce qui se passe?
4: Eh ben, la gendarmerie me dit qu'en fait, ils viennent de l'arrêter. Et clairement qu'il s'était énervé et qu'il avait frappé un gendarme et qu'il était en garde à vue.
2: Ah oui, quand même. Donc, contrôle des oursins, il a abîmé un gendarme. Et en fait, tout ça était vrai ou faux?
4: Totalement faux.
2: Donc il t'a fait une mauvaise, il t'a fait une blague.
4: Ouais. En fait, je me suis mise à pleurer, dire à la personne, mais attendez, il est père de famille, etc. Enfin non, je comprends pas. Et il me dit oui, mais il a quand même abîmé un de nos gars. il est en garde à vue, vous pouvez pas le voir, etc.
2: Je comprends. Ouais.
4: Donc je me mets à pleurer. Et en fait là, je le vois apparaître devant la baie vitrée en fait, et il était le sourire jusqu'aux oreilles.
2: Tu lui en as voulu?
4: J'ai eu le temps de sortir et j'ai attrapé le balai et je l'ai cassé sur le dos.
2: Ah ouais, quand même. Ah oui, tu nous disais que tout à l'heure tu gueulais, tu grillais, effectivement.
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0: Pierre Demar qui repart en tournée à partir du mois de novembre. Il commencera par Reims, Strasbourg et Grenoble. Je pense à vous dans la bande-son d'ici. Nous sommes maintenant avec François d'ici Picardie et Marie d'ici Périgord. Les deux ont un point commun avec Valérie Damido. Valérie qui va encore une fois disputer Éric Bastien sur votre radio ici.
1: Alors, tu es responsable du service informatique d'une association. Et c'est quoi cette association ?
2: Une association de formation, en fait, de formation pour les demandeurs d'emploi ou autres.
1: D'accord, et alors qu'est-ce que c'est ?
2: Centre social.
1: D'accord, tu aides les gens à trouver du travail, à se réinsérer.
2: Voilà, tout à fait.
1: D'accord.
2: Voilà, tout à fait, ouais.
1: Et ben, c'est pas mal.
2: Exactement.
1: Ça. Et alors, oui. Avant, tu étais formateur en informatique ?
2: Oui, et remise à niveau aussi, toujours dans la même association, en fait, je les aider justement à leur donner le maximum de bagages pour pouvoir rentrer dans la vie, retrouver un travail, retourner dans la vie active.
1: Ça, c'est pas mal du tout. On adore.
3: Oui. Les auditeurs solidaires.
2: C'est une vocation.
3: C'est bon.
1: Oui, on a souvent des candidats et des auditeurs qui aident les autres. Et moi, j'aime bien ça.
3: Et soyons sérieux deux secondes, c'est vrai que c'est bien.
1: Eh ben oui, moi j'adore. Alors, par contre, on a encore un point commun.
3: Qu'est-ce qu'il y a ?
1: Eh ben, il voulait être comme moi, il voulait être vétérinaire.
2: Ah.
1: Ben oui.
2: J'adorais les animaux, ouais.
1: Oh là là, ben oui, moi aussi j'adorais les animaux, mais bon, t'es comme moi, t'as vu le nombre d'années qu'il fallait faire. Voilà, tu t'es dit bon je vais plutôt acheter des poules. Voilà.
3: La semaine dernière, on m'avait dit que vous vouliez être écuyère, petite.
1: Non, mais bien sûr écuyère de cirque, mais je voulais être vétérinaire parce que moi j'aimais, c'était ma passion les animaux.
3: Mais vous êtes un peu véto avec tout l'animalerie que vous avez à la maison.
1: Exactement, j'ai quand même pris une ménagerie chez moi.
3: Ouais. Alors... Salut votre mari d'ailleurs.
1: Mais pourquoi tu me vouvoies ? Tu me fatigues.
3: Quand j'ai peur de votre répression, je me vouvoie.
1: Mais quand tu me traites de grosse vieille aux portes de l'EHPAD, il s'en fout. Ah, je te jure. François, prends le train, viens lui mettre une beigne.
2: J'arrive.
1: C'est magnifique. Ouais. Allez, la deuxième question pour marquer un deuxième point. On démarre avec Sylvie Vartan.

0: Écoute bien. Une cigarette sur trois dans le monde est fumée par un Américain. Une cigarette sur trois dans le monde est fumée par un Américain. Vrai ou faux? Top chrono, 5 secondes.
1: On va dire oui, oui, allez.
0: Eh ben non. Eh ben non, c'est la Chine qui consomme à elle seule plus d'un tiers des cigarettes mondiales. Loin, loin, loin devant les États-Unis. Voilà, c'est plus le cow-boy Marlboro, c'est les Chinois qui fument le plus. Voilà.
2: Tu fumes, Marie, ou pas?
3: Pas du tout. J'ai eu fumé, mais ça m'a passé.
2: T'as arrêté. Maintenant, alors, quels sont tes plaisirs? Quelles sont tes passions? On l'a dit que tu étais secrétaire médical à l'hôpital de Périgueux, mais voilà, t'as bien des occupations en dehors de ton métier.
3: Alors, ce que j'aime, c'est non, j'ai pas forcément de moi. J'aime bien rester chez moi.
2: Ouais.
3: J'aime bien m'occuper, de l'extérieur, ma maison, qu'elle soit propre. J'aime rester chez moi. Après, quand je pars en vacances, je pars, une semaine grand max. Après, je m'ennuie un peu.
2: Ah oui, hein, tu fais partie de ces gens qui t'aiment travailler, quoi. Voilà, c'est un peu
3: c'est
2: pas
3: ça,
2: trop de vacances. Voilà. Alors, dans tes passions, t'en as pas parlé, mais t'adores bricoler. Là, t'as posé des tringles à rideaux il y a pas longtemps.
0: C'est pas du bricolage.
3: Ah oui, ça j'aime bien.
2: Ah, pour moi, c'est du bricolage déjà. Des tringles à rideaux quand même. Ah si, elle part.
0: Non, mais alors, je t'explique. Du bricolage, c'est pas poser des tringles. Ça, c'est la base. C'est-à-dire qu'un enfant de 8 ans, tu peux poser une tringle à rideaux.
2: Mais c'est le problème. Il le fait à ma place, mon enfant de 8 ans.
3: Mais c'est parce qu'on peut pas rivaliser avec vous, Valérie, c'est normal.
2: Et effectivement, elle a raison.
0: D'accord, mais enfin, tout de même, poser une tringle à rideaux.
2: Non, mais dès que
0: Marie,
2: je fais un effort, un truc, elle me casse dans l'œuf comme ça. Alors que,
0: toi, tu me traites de vieille. Donc chacun son bonheur.
2: C'est pas vrai. Elle fait du vélo comme vous, d'ailleurs, Valérie. Une grande sportive. Toi, tu fais du vélo pour aller bosser quand il fait beau.
3: Je fais mes 9 km aller et 9 km retour.
2: Et quand même,
0: c'est bien.
2: Ça fait 18 km aller-retour, ça. C'est bien, hein? C'est bien.
3: Alors, ce qui est bien chez nous, c'est qu'on a une voie verte, donc c'est quasiment toujours plein, et donc il n'y a pas de voiture, il n'y a rien, et on est au bord de la rivière.
2: Ouais, bah t'as bien raison d'en profiter. Marie qui aime cuisiner la blanquette, le bourguignon, là, avec les crêpes, la tartiflette. Oh, la blanquette de poisson aussi, Marie, tu fais?
3: Ah oui, je l'ai faite hier soir, d'ailleurs.
2: Et puis les truffes, parce que t'es quand même dans le Périgord, on les oublie pas.
0: Ah oui, bah oui.
3: Mais j'en fais jamais parce que je n'aime pas ça, moi.
2: Attends, bah t'as eu raison d'aller vivre dans le Périgord.
0: Oui.
2: Allez, voici ta question qui nous concerne, Valérie.
0: Ah ouais.
2: Selon de récentes études scientifiques, la gentillesse...
4: T'as beau pas être beau, oh, oh, oh, oh,
2: rendrait beau. Selon de récentes études scientifiques, la gentillesse rendrait beau. Vrai ou faux? 5 secondes.
3: Je dirais vrai.
2: Regardez à quel point Valérie et moi nous sommes gentils. Car c'est vrai, des études en psychologie sociale montrent que les personnes gentilles ou altruistes sont jugées plus attirantes, plus belles, plus positives.

0: Pierre Bachelet en l'an 2001 sur votre radio ici. Quelles sont vos expressions préférées? En février dernier, Valérie D'Amido en a utilisé une qu'Éric Bastien ne connaissait pas, moi non plus d'ailleurs. Il l'a donc utilisée pendant toute l'émission en parlant avec François d'ici Picardie et Marie d'ici Périgord que l'on retrouve dans quelques secondes sur votre radio ici.
1: Alors, notre ami François, qui est sagiteur, qui a 61 ans, qui est superstitieux, qui a des bracelets porte-bonheur.
2: Bon, ça commence à suffire.
1: Ça va.
2: On sent un petit peu trop dans cette émission avec vous deux. Hein.
1: D'habitude, c'est toi qui dragues les candidates. Oui, alors.
2: Non, c'est pas vrai, ça.
1: Molo Pomme Chips. Alors, il paraît que t'as...
2: Pardon, excusez-moi.
1: Molo Pomme Chips.
2: Alors, ça, je connaissais pas.
1: Bah oui, c'est normal.
2: C'est normal, je suis jeune.
1: Non. François prend le train. Quand il va arriver, François, qui va se retrouver en bas de la Radio France et qui va dire...
2: Je vais moins la ramener.
1: Qui va te mettre une patate.
2: Ouais, mais j'ai des pommes et des chips, ça, pour
1: alors,
2: lui.
1: Molo Pomme Chips. Il paraît que mon petit François, tu es pas très bon en cuisine et en rangement.
3: Ah non, donc là, c'est vrai que c'est mes gros défauts, ça.
1: Et c'est-à-dire
3: à
1: que...
3: pâte au beurre, c'est tout ce que je sais faire en plat.
1: Mais c'est magnifique, les pâtes au beurre. C'est super.
3: Vrai, c'est excellent.
1: Hein. Bah, bien sûr, avec un peu de gruyère râpée dessus, c'est délicieux. Alors, il paraît qu'on est un mauvais perdant.
3: Oui, enfin, je dirais bon gagneur.
1: Oui. Oh, bah, c'est-à-dire que si tu perds, tu gueules.
3: On peut appeler ça comme ça.
2: On joue sur les mots, là. Hein.
1: Ça veut dire quoi si tu perds? Ça veut dire quoi si tu perds? Hein? Qu'est-ce que tu fais?
3: Ouais, je peux. Enfin, bon, je me suis canalisé, mais effectivement, plus jeune, c'était. J'explosais, quoi, en fait.
1: Ouais, c'est ça.
2: Toute proportion gardée, faut y aller, Molo Pomme Chips. C'est le plus important. Voilà. C'est le plus important.
1: Tu connaissais cette expression, François, Molo Pomme Chips?
3: Oui.
2: Regardez, j'ai l'équipe en face de moi, personne ne la connaît.
1: Mais ils ont 12 ans, là. Qu'est-ce que tu me parles, Céline?
2: Gwen Coupes.
1: Gwen connaît, bien sûr, c'est des gens de qualité qui connaissent cette expression. Allez, tais-toi.
2: Pas loin de 60 ans, Gwen, je crois, donc.
1: Je vais le fracasser, Gwen.
2: Oh,
1: à tout moment, Gwen, tu peux rentrer dans la régie et voilà, et tu viens le frapper. Bien, mon petit François, je vais te poser la question à 3 points. Je vais te la poser, je te proposerai des réponses et t'auras 10 secondes pour me donner ta réponse. Tiens, on écoute Fatal Bazooka.

0: Bazooka. J'embrasse très fort Michael Youn et Vincent Dessagna et Benjamin Marguen. Alors aujourd'hui, mon petit chat, c'est le 2 février, c'est la Chandeleur. Alors donc, un QCM spécial crêpe. Que signifie le mot chandeleur? Le sacre des crêpes? Le jour du beurre? La fête des chandelles? La fête du slip? Voilà, alors ça veut dire quoi chandeleur? Sacre des crêpes, jour du beurre, fête des chandelles, fête du slip. Top chrono, 10 secondes.
1: La lumière.
0: Donc
1: son.
0: Donc
1: ben, je sais plus. Je
0: suis crêpe, beurre ou chandelle?
2: Vite.
1: Crêpe, comment?
2: Aïe, aïe.
0: Non,
2: aïe.
0: Mon chat, le sacre des crêpes, le jour du beurre, la fête des chandelles.
1: Ouais, la fête des chandelles.
0: Ah oui, mon chat, mais t'as avec.
1: J'ai merdé.
0: Ah, t'as merdé, mon petit François. C'était la fête des chandelles, bien sûr. Chandeleur vient du latin candelorum, qui signifie chandelle. Mmh. On allumait des bougies pour célébrer la lumière et la fin de l'hiver.
2: Exactement.
0: Bon, bah, pas de points.
2: Bon, Marie, on a 2 points. On y va piano, piano, petit à petit, encore une fois. Mollo, pomme, chips, jusqu'à 13h. C'est le plus important. ça va nous rester. Dis-moi, Marie, alors il t'est arrivé un truc marrant avec N'oubliez pas les paroles, l'émission. Figure-toi, Valérie, que la prod l'a appelé en étant convaincue que la prod s'adressait à Marie, mais en fait, une autre Marie.
0: Ah.
2: Et donc, Marie, elle s'est dit, je vais jouer le jeu, mais t'as été jusqu'où? T'as fait croire que t'étais, voilà, et t'as été loin?
3: Non, en fait, j'ai quelqu'un m'a appelé en disant bonjour Marie, tout ça, voilà, je vous appelle parce que vous avez été inscrite par une amie, parce que vous chantez bien, vous faites du karaoké, patata. Je dis oui, ok, d'accord, c'est vrai, machin, enfin, je fais du karaoké, et donc elle me dit, bah, c'est telle personne et tout, bah, j'ai dit, je la connais pas. Bon, bah, elle me dit, écoutez, on va commencer, tout ça, donc je suis quand même allée pas mal loin. Jusqu'à qu'elle me dise, mais en fait, je trouve pas votre Facebook. Et en fait, elle se rend compte par le biais du Facebook que c'est pas du tout la même Marie qu'elle voulait appeler. Mais elle voulait quand même que je continue.
2: Et ben alors?
3: Eh ben non, j'ai pas voulu.
2: Mais pourquoi t'as pas voulu? T'avais une occasion en or, là?
3: Ouais, mais non, parce qu'après, il fallait que je fasse une vidéo, que je mette sur les réseaux, pour partager et tout.
2: Ah, t'as pas voulu? Bon, bah c'est dommage,
3: non, je suis pas, j'ai pas honte, mais quand même.
2: Ouais, j'ai bien compris. Bon, Marie, t'as beaucoup voyagé parce que t'avais un papa routier à l'international. Oui. Écoute ça, Valérie, une fois son père l'a oublié. Donc déjà, bon, voilà, il t'a oublié
3: m'a perdu.
2: Carrément, il t'a perdu dans une usine Kinder.
3: Ouais,
0: c'est génial ça, t'as mangé toute l'usine.
2: Non mais il a fallu fermer toute l'usine et c'est finalement un ouvrier qui t'a retrouvé, c'est ça, toute seule?
3: Ouais, en fait, voilà, je me promenais bien sûr, forcément, et en fait ils m'ont assis sur une palette jusqu'à que mon père vienne me chercher, puis je mangeais les Kinder en attendant.
2: Ouais, bah oui, tant qu'à faire, c'est drôle quand même cette histoire.

Mascanada, Sergio Mendes et Brasil 66, parfait pour terminer cette heure des meilleurs moments d'Otakey. Valérie Damido et Eric Bastien reviennent demain avec d'autres candidats dont l'un aurait aimé être une souris. Un autre, son chien s'est verrouillé les portes de voiture. Et puis il y aura aussi deux candidates très, mais alors vraiment très tête en l'air sur notre radio ici.

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0: le Comté pour démarrer la journée. Vous êtes bien ici.
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0: Bonjour, bon réveil. J'espère que vous avez passé un bon week-end ici, dès 5h. Toute l'équipe des Lève-tôt vous accompagne au saut du lit dans les tout premiers instants de cette nouvelle journée. Au programme, les infos qui vous aident au quotidien et puis quelques bonnes chansons. Tiens, Julien Clerc sera des nôtres juste après le journal de 5h. Bonjour Arthur Fradin.
2: Bonjour Johan, bonjour à tous.
0: Qu'est-ce qui fait la une de l'actualité ce matin?
2: Une fois n'est pas coutume, on va parler coup de chaud. Il refait chaud cette semaine. Bon, je ne sais pas si on a vraiment eu l'impression que c'était redescendu, mais en tout cas, la nouvelle importante vigilance orange canicule à partir d'aujourd'hui sur le pays.
0: Mensualisez vos factures d'électricité, si c'est une option à laquelle vous songez. Tout à l'heure, Valère Coréard vous donnera les quelques recommandations d'usage qui s'imposent en la matière dans Paris ici les économies à 5h13. Et puis venez donc nous débriefer votre week-end, racontez-nous ce que vous avez fait, vous êtes parti, vous êtes revenu, vous êtes resté tranquillement chez vous à la maison. 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
0: Bon début de semaine à l'écoute de votre radio locale. Il est pile 5h. Le journal présenté par Arthur Fradin et 22 départements donc placés en vigilance orange canicule à partir de midi.
2: Ouais, tous sont situés dans un grand quart sud-est avec des pics en région PACA, 36 à 39 degrés attendus aujourd'hui à l'intérieur de la Provence, vrai pays de la soif et du chaud depuis juin, l'air frais manque, y compris la nuit, comme dans ce quartier d'Aix-en-Provence où les organismes fatiguent de cette canicule sans fin. Marine Notman.
3: Oui, dans ce parc à l'herbe complètement sèche, les jeux d'eau sont pris d'assaut.
4: J'ai trop chaud, il fait trop chaud.
3: Quelques gouttes glissent sur le visage de Jules, il se remet d'une nuit difficile.
4: Et j'ai pas de clim dans ma chambre, j'ai qu'un ventilateur. Je me réveille souvent. La chaleur, ça épuise. Elle me fait transpirer, je sais pas, ça me réveille.
5: On n'arrive pas à récupérer, là.
3: Car le plus compliqué, selon son papa.
5: Eh bien, c'est bien les nuits, hein. Plus d'énergie et tout, et c'est surtout les températures qui redescendent pas la nuit, là.
3: Un peu plus loin, Nariné surveille ses deux enfants. De bon matin, les paupières sont déjà lourdes.
6: C'est particulièrement plus dur cet été ?
7: Oui. Un peu plus dur que d'habitude, oui. Faiblesse, envie de rien faire, pas motivé, quoi. Envie tout le temps de s'allonger. Tout.
3: Déshydratation, stress thermique, nuit blanche. Pendant la canicule, notre corps travaille dur. Le petit Jules cherche des solutions.
4: On a un brumisateur.
3: Et pour réguler sa température, un médecin recommande de se baigner ou de prendre une douche tiède.
2: Et bon courage à Jules et à tous ceux qui subissent cette canicule. Il fera 37 degrés à 15h à Aix-en-Provence et on retrouvera ces températures toute la semaine avec cet épisode caniculaire qui devrait progressivement s'étendre à une bonne partie du pays. La chaleur qui provoque et attise toujours de nombreux incendies. En Lozère, un feu s'est déclaré hier après-midi sur la commune du Massegros-Cosse-Gorge. 153 hectares parcourus par les flammes en fin de journée. La préfecture recommande à la population d'éviter le secteur. Il n'y a pas de maison détruite à ce stade. Dans la Drôme, un incendie a pris dans le massif du Claps. Poussé par un vent du sud, il a brûlé 370 hectares. 4 pompiers ont été légèrement blessés.
0: À 5h03 sur votre radio ici, cette question, les squishies sont-elles dangereuses ?
2: Oui, ces balles anti-stress en gel sont un des tubes de l'été 2026, très prisés des enfants qui peuvent les collectionner, les malaxer sans savoir qu'il y a peut-être danger dans le Pas-de-Calais. Le parquet de Saint-Omer vient d'ouvrir une enquête pour blessures involontaires car Lauriane de la Noé, un enfant de 8 ans qui utilisait un de ses jouets, a été grièvement brûlé fin juillet.
8: Le garçon a des brûlures au deuxième degré, tout autour de la bouche et sur le torse. Sa mère a posté les photos sur Facebook il y a quelques jours après l'accident. Elle raconte, son fils jouait avec sa balle anti-stress quand elle lui a éclaté au visage. Le gel libéré a provoqué les blessures. L'enquête devra établir les circonstances précises et déterminer si le jouet acheté dans un magasin du Pas-de-Calais était défectueux. Mais au-delà de cet incident, les balles de type squishy sont maintenant dans le viseur des autorités. La direction générale fédérale de la concurrence, de la consommation et de la répression des fraudes mène en ce moment des analyses sur ces jouets très à la mode cet été et vendus sous de nombreuses marques. Si certains s'avèrent dangereux ou non conformes aux normes européennes, ils seront rappelés et retirés de la vente.
2: Les précisions de Lauriane Delanoë. Les suites de l'affaire Liana et Gérald Darmanin pris pour cible par l'Association nationale de police judiciaire qui dénonce hypocrisie et trahison. Après le meurtre de la collégienne de 11 ans, une note sur les défaillances dans le traitement des violences sexuelles sur mineurs par les services d'enquête a été transmise par le ministère de la Justice au ministère de l'Intérieur. Elle fait état d'enquêtes perdues ou à l'abandon et d'un manque d'effectifs. Et ça ne plaît pas dans les rangs de la police. Docteur Darmanin, ministre de la Justice, se livre à un exercice d'inventaire des lacunes des services de police du ministère de l'Intérieur, si longtemps occupé par Mister Gérald, resté place Beauvau plus de 4 ans, attaque la NPJ.
0: Et puis la 5e édition du Tour de France Femmes s'achève avec le 2e sacre de Demi Vollering.
2: La Néerlandaise a levé les bras hier à Nice. Elle remporte ce Tour de France devant la Polonaise Nieva Doma. Du côté des Françaises, comme chez les hommes, pas de victoire d'étape malheureusement à une tenante du titre, Pauline Ferrand-Prévot, malade, qui a dû abandonner avant ce week-end. Du côté des satisfactions, on va quand même retenir la Bretonne Cédrine Kerbaol qui finit ce Tour de France 6e du classement général, comme il y a 2 ans.
9: La bagarre classement général chaque jour, la bagarre avec les costauds chaque jour aussi. Ce que je retiens, c'est un travail collectif qui a été exceptionnel avec mes coéquipières. Je pense qu'on a montré aux autres équipes aussi que voilà, ils peuvent aussi avoir peur de nous pour le futur. Non, il y a plein de choses à en tirer, plein de choses à apprendre, et puis l'an prochain, on reviendra plus fort.
2: Et l'an prochain, justement, ce Tour de France Femmes, il partira du nord de l'Angleterre, de la ville de Leeds, très exactement. Pour ce qui est de la météo, pour démarrer la semaine, Johan.
0: C'est un soleil qui domine ce lundi sur une grande partie du territoire, avec néanmoins un ciel chargé, de l'humidité dans les régions du sud-ouest, ainsi que sur la pointe bretonne, sur le reste du pays. C'est un temps sec et ensoleillé, donc côté température, en milieu de matinée, on relèvera 19 degrés à Limoges, 21 à La Rochelle, 18 à Lille, ainsi qu'à Dijon. Et puis, plus on s'approche du pourtour méditerranéen, et plus le mercure va grimper. Il fera déjà 24 ce matin à Perpignan et Montpellier, jusqu'à 27 en milieu de matinée à Nice, et puis dans le courant de l'après-midi, un temps ensoleillé sur les trois quarts du pays, avec quand même des orages sur le Limousin et le centre-est, un temps chaud, sec sur le pourtour méditerranéen, mais c'est dans le Grand Est que les températures seront les plus élevées en ce début de semaine, jusqu'à 35 degrés à Strasbourg, 31 à Perpignan cet après-midi, 34 à Orléans, 22 à Cherbourg, 26 à Brest. Et chez vous, comment ça se passe? Vous nous le dites, vous nous l'écrivez surtout sur la page Facebook d'ici. On fait, comme tous les matins, la météo ensemble.
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0: Ici le matin, on chante au son de vos artistes préférés. Voici Julien Clerc, bon réveil, 5h07. La grande...

0: début de la journée avec les chansons qui font du bien. 5h10, comment ça va vous ce lundi matin?
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0: Si vous avez un abonnement à la bibliothèque ou à la médiathèque, vous savez combien il est important de rendre ces bouquins empruntés à la date fatidique. Et parfois, il arrive que cette date soit légèrement dépassée. C'est ce qui vient d'arriver au Pays de Galles, où une bibliothèque vient de voir revenir deux livres empruntés, tenez-vous bien, en 1910. 116 années, il a fallu attendre pour que ces deux livres soient restitués. Cette petite histoire a commencé en 1910. À l'époque, Walter, grand amateur de lecture, avait fait son emprunt pour un retour initialement prévu deux semaines plus tard. Seulement, voilà, Walter a eu une crise de l'appendicite. Et donc, l'histoire en a décidé autrement. Walter ne les a donc pas rendus. Et puis, ces deux ouvrages sont restés définitivement dans la famille pendant plus d'un siècle, traversant les deux guerres mondiales. Et c'est finalement le petit-petit-fils de Walter qui, alors qu'il vidait la maison, il y a quelques semaines, la maison de son arrière-arrière-grand-père pour la vendre, il est tombé sur ces deux bouquins, sur la couverture desquels était calligraphiée l'adresse de la bibliothèque. Il s'est donc rendu là-bas. La bibliothèque a un peu froncé les sourcils. Dans le registre de l'établissement, le prêt de 1910 apparaissait comme toujours actif, ce qui signifie qu'à raison d'une livre et demie par semaine de pénalité, ça faisait une petite somme rondelette. Finalement, la bibliothèque a passé l'éponge et les deux livres ont été restitués sans aucune pénalité. Preuve, s'il en fallait une, qu'il n'est jamais trop tard pour rendre un bouquin emprunté, même s'il y a plus d'un siècle de retard. Tenez-le vous pour dit. 5h12, en cette période estivale, ce lundi, on vous parle de ces bactéries présentes dans l'eau qui compromettent la baignade.
2: Oui, parce que l'été, ça rime avec baignade, mais dans certains plans d'eau, ça peut aussi rimer avec cyanobactéries, ces bactéries qui viennent en effet s'insinuer dans les cours d'eau, dans les plans d'eau. Donc on sera dans un instant dans l'heure où un plan d'eau d'une base municipale a dû fermer.
0: Et dans quelques instants, Michael Jackson nous rejoindra. En attendant, 5h12, vous écoutez ici, c'est le moment idéal pour faire quelques économies. Bonjour Valère Coréard, chaque jour avec vous, un bon plan pour surclasser notre pouvoir d'achat. Aujourd'hui, vous nous parlez de mensualiser nos factures d'électricité.
3: Oui, parce que la mensualisation est très souvent présentée comme une bonne solution pour lisser ses dépenses, éviter les grosses factures et mieux gérer son budget. Sur le principe, ça semble rassurant, on paye la même somme tous les mois sans surprise, mais en réalité, la mensualisation peut parfois être un faux ami. C'est ce qui est arrivé à Anna qui m'a écrit. 600 euros de régularisation le mois dernier. En fait, quand on mensualise sa facture d'électricité, le fournisseur estime votre consommation annuelle en amont et la divise en 10 ou 11 mensualités, puis fait une régule à la fin de l'année. Le problème, c'est que cette estimation, elle n'est pas toujours fidèle à la réalité, forcément. Si vous consommez plus que prévu, vous risquez donc une régularisation importante à la date d'anniversaire.
0: On peut donc avoir potentiellement une mauvaise surprise au moment de la régularisation.
3: Exactement, et c'est même le principal risque. Beaucoup de consommateurs découvrent parfois un an plus tard qu'ils doivent plusieurs centaines d'euros d'un coup. Et là, l'effet budget maîtrisé disparaît complètement. À l'inverse, si vous avez trop payé, vous serez remboursé, mais vous aurez avancé de l'argent pendant des mois sans le savoir. Inutile aussi. Autre point souvent oublié, la mensualisation peut masquer votre consommation réelle. Quand on reçoit une facture tous les deux mois, on voit tout de suite si la consommation augmente. On peut ajuster ses usages avec une mensualité fixe. On perd ce repère, on consomme sans forcément se rendre compte qu'il y a un problème. Alors, faut-il bannir la mensualisation? Pas forcément. Elle peut être utile pour les budgets très serrés ou pour éviter les pics de dépenses en hiver. Mais l'idéal, c'est de rester vigilant, suivre sa consommation régulièrement, vérifier que l'estimation correspond à la réalité et demander un ajustement des mensualités si besoin. Et vous, vous avez déjà eu une grosse régule d'électricité? Vous avez des bons plans pour moins consommer au quotidien? Racontez-moi, mon mail c'est parisilleséconomies@radiofrance.com.
0: C'est bien noté, merci Valère. Demain vous nous parlerez des dépanneurs non agréés par nos assurances lorsqu'on tombe en rade sur l'autoroute. Ça peut être problématique. En attendant, vous écoutez ici, ce lundi, il est 5h14.
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0: 5h14, c'est dans l'info d'ici ce lundi matin.
2: Et c'est parfois la mauvaise surprise des vacances. Oui, les cyanobactéries qui prolifèrent dans certains plans d'eau. Oubliez la balade en kayak ou la baignade quand l'eau devient fluo à cause de ces bactéries qui vivent dans l'eau. Elles peuvent provoquer des symptômes comme des vomissements, des irritations. Illustration sur les conséquences de leur prolifération dans la commune de Brionne, dans l'heure où le plan d'eau de la base de loisirs municipale a dû fermer la semaine dernière. Boris Loumagne.
6: En cette belle journée d'été, la petite plage du lac de Brionne est vide. Baignade et activités nautiques interdites. Déception pour Marine et son jeune fils Julien qui avaient prévu aujourd'hui de faire...
7: du kayak. C'était la première fois pour le petit, mais bon, malheureusement, ce ne sera pas aujourd'hui.
6: La cyanobactérie gâche un peu les vacances ici à Brionne, d'autant qu'il n'y a pas beaucoup d'alternatives pour se baigner dans la région.
7: C'est quand même au milieu de pas mal de petites communes, donc c'est un endroit où il y a relativement toujours du monde. Donc c'est dommage, en effet, de ne pas pouvoir en profiter. Enfin là, après, le plus proche, ce sera Pont-l'Évêque. C'est quand même à 40-50 minutes de route, donc c'est moins grand, c'est moins sympa, quoi.
6: Alors c'est vrai qu'ici, le cadre est joli, même si en s'approchant de l'eau, on est quelque peu surpris par la couleur verte, presque fluorescente.
8: Par rapport à une eau qui était transparente au mois de juillet, quoi.
6: Pascal Madeleine est adjoint au sport en charge de la base de loisirs à la mairie de Brionne.
8: Ça allait très très vite, très très vite. En espace de 15 jours, l'eau a changé du tout au tout.
6: Et difficile en fait de comprendre pourquoi la cyanobactérie a proliféré brutalement ces derniers jours. La chaleur, les températures étaient pourtant bien plus élevées en juillet, et l'eau était alors saine. Peut-être un apport imprévu en azote ou en phosphore lié aux eaux usées ou à l'agriculture. Impossible de savoir.
8: Ça dépend des années. Enfin, quand on ne sait pas pourquoi il y a des années ça va bien fonctionner, d'autres où ça ne va pas fonctionner, quoi. En fin de compte, je pense que personne n'a vraiment la solution adéquate pour résoudre ce problème.
6: Alors, une technique est testée actuellement en France, un traitement de l'eau par ultrasons, mais cela coûte cher et ce n'est pas efficace à 100%. Il y a une autre solution qui consisterait à vider le lac. Michel Louchard est le responsable de la base de loisirs.
9: Alors on nous dit qu'il faut faire un curage du lac. On connaît un lac pas très loin d'ici. Ils ont fait un curage. Deux ans après, la cyanobactérie s'est installée. Donc un curage à 250 000 euros pour un lac deux fois plus petit. Donc voilà. Malheureusement, en Normandie, on est le troisième plan d'eau à fermer. Deux autres sont à la limite du seuil. Nous espérons qu'à un moment donné, qu'au niveau de notre gouvernement, de l'État, qu'il y ait des recherches un peu plus poussées pour nous permettre de trouver des solutions dans les années à venir.
6: Et en attendant, ici à Brionne, la seule solution pour continuer à pratiquer des activités nautiques, elle se trouve là, à quelques dizaines de mètres du lac fermé, dans la rivière aux eaux claires, où la base de loisirs propose des parcours de canoë ou de paddle. La baignade, en revanche, y est interdite pour des raisons de sécurité.
2: Et ça reste mieux quand l'eau est plus claire. Le reportage de Boris Loumagne.
0: Écoutez ici, il est 5h18, c'est aujourd'hui que démarrent les championnats d'Europe d'athlétisme. Un événement à suivre matin et soir sur France Télé jusqu'à dimanche. Dans 3 minutes, Alexandre Pasteur, le commentateur, sera l'invité des coulisses télé. Pour l'heure, voici Michael Jackson, Billie Jean, ici, votre radio locale.

venez d'ouvrir les yeux. Bienvenue, vous êtes ici en Moonwalk. On peut même vous donner l'heure. Il est 5h22. C'est un 10 août qu'ils sont nés. L'actrice Rosanna Arquette fête aujourd'hui son anniversaire. Révélée dans les années 80 avec ce film Recherche Suzanne désespérément aux côtés de Madonna. On se souvient d'elle surtout dans Le Grand Bleu. Elle était l'amoureuse de Jean-Marc Barr qui lui n'avait d'égard que pour les dauphins qu'il allait rejoindre au fond de la Méditerranée au beau milieu de la nuit. 66 ans ce lundi pour Antonio Banderas, comédien espagnol, passé des films d'Almodovar au blockbuster américain. Et puis un 10 août apparaissait pour la première fois Spider-Man. C'était dans les cases d'un comics aux États-Unis. Spider-Man qui est actuellement à l'affiche au cinéma. Et puis il y a deux siècles, jour pour jour, à Nantes, roulait le tout premier omnibus au monde. À l'époque, le succès fut tel que le nom omnibus fut emprunté à l'enseigne d'un magasin qui était situé au terminus de la ligne. Enfin, carnet noir, ce 10 août, en 2008, le musicien Igazak Ice disparaissait. Incontournable de la soul, on le connaît notamment pour cette BO du film Shaft, celle que vous avez actuellement dans vos oreilles. Puis si c'est aujourd'hui, à cette date que vous êtes né, on vous souhaite de profiter au maximum de cette journée du 10 août. Il est 5h.

0: champion olympique au couloir numéro 5.
1: C'est France Télévisions qui retransmet l'intégralité de la compétition. Prise d'antenne quotidienne en fin de matinée jusqu'en début d'après-midi, puis retour du direct vers 20h30 pour les finales. Enfin, à 23h chaque soir, Laurent Luyard reviendra sur les temps forts de la journée. Alexandre Pasteur, lui, assurera les commentaires. Habitué du Tour de France, les championnats d'athlée représentent pour lui un véritable marathon d'antenne.
2: C'est un peu de l'endurance aussi pour les commentateurs, parce que ça représente entre 6 et 7 heures de commentaires tous les jours. C'est cette journée hyper, hyper intense. Il n'y a pas de temps mort. On jongle beaucoup avec les chiffres, les chronos, les mesures. On passe d'un sport à l'autre très, très vite. Des séries du 110 mètres haies à la perche du DK ou des qualifications du disque aux séries du 800. Enfin, voilà. Il n'y a jamais unité de lieu en athlée. C'est très physique, ouais.
1: Les épreuves d'athlétisme qui, à chaque fois, fédèrent un large public. J'ai demandé d'ailleurs au commentateur comment il expliquait une telle adhésion des téléspectateurs.
2: La clé, c'est quoi? C'est courir, sauter, lancer. On sait tous faire ça, on a tous fait ça à l'école. Le grand public s'identifie très bien ce que font les athlètes parce que ce sont des gestes très simples.
1: Une simplicité qui n'exclut pas la magie de l'instant dès lors qu'il s'agit d'une épreuve de javelot ou d'un 110 mètres haies. À ce propos, est-il déjà arrivé à Alexandre Pasteur de se laisser dominer par l'émotion créée par l'exploit?
2: Ah bien sûr, quand on me demande quels sont les plus grands moments de ma carrière de commentateur, il y a une date que je ressors toujours, c'est août 2009, quand Usain Bolt bat les deux records du monde du 100 et du 200 mètres au championnat du monde à Berlin. J'y étais pour Eurosport et voir Bolt courir le 100 mètres en 9 secondes 58, le 200 mètres en 19 secondes 19 centièmes, on réalise qu'on vient de vivre quelque chose d'unique. Oui, en termes d'émotion, j'ai vécu des trucs de dingue avec l'athlétisme. C'est des choses que je place très très haut dans mon panthéon personnel.
1: À noter qu'en parallèle des épreuves d'athlétisme, France Télé diffuse jusqu'à dimanche les championnats d'Europe de natation organisés cet été à Paris. Et si vous venez nous raconter ce que vous avez fait de votre week-end, un petit coup de fil à la radio, et vous repartez cette semaine avec votre paqueté plein de surprises, vous le connaissez ce paqueté depuis le début du mois de juillet, avec cette semaine un livre, le roman signé Alexandra Lapierre, et puis beaucoup d'autres goodies, comme on dit, 0810 055 056. Ici, voici Manon Lisa, le petit pêcheur. Bon début de journée, il est 5h26.

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1: Merci d'avoir choisi ici pour commencer ce lundi matin avant 5h30, le retour de l'info. Ce lundi, on remonte le temps avec vous, Stéphane Bern, à l'époque où l'on commençait à tirer ou à pointer.
2: Des boules, un cochonnet, un petit jaune, et vous voilà équipé pour une partie de pétanque mémorable. Mais ne vous y fiez pas, ce jeu n'a pas été inventé à l'heure de l'apéro ou dans un camping. Nous sommes en 1910 à La Ciotat, dans le sud de la France, au bord de la Méditerranée.

0: Cette année-là, on organise le tout premier concours officiel de pétanque. 8 équipes taquinent la boule et le cochonnet en duo sur un terrain poussiéreux. Les spectateurs observent une règle étrange. Plus question de s'élancer avant de tirer ou de pointer. Les joueurs restent plantés dans un cercle tracé au sol, les pieds rivés. La pétanque voit officiellement le jour. 3 ans plus tôt, en 1907, Jules Hugues, dit Le Noir, excellent joueur mais miné par les rhumatismes, n'arrive plus à pratiquer le fameux jeu provençal. Quand tes articulations grincent plus fort que les cigales, il faut innover. Ernest Pithiot, propriétaire du café voisin La Boule Étoilée et unijambiste passionné, lui propose alors une variante. « Allez Jules, tu restes les pieds tanqués et tu tires d'ici. »«
1: Tu pointes ou tu tires ?»
0: Les pieds tanqués évoluent vite vers la pétanque. Il faut attendre 1945 pour que la Fédération française de pétanque et de jeux provençal soit créée. Aujourd'hui, on compte plus de 300 000 licenciés dans l'Hexagone, sans parler des millions d'amateurs de Paris à Bangkok. Oui, même en Thaïlande, on joue aux boules. Alors la prochaine fois qu'on vous dit « tu tires ou tu pointes ?» Souvenez-vous, cette grande question existentielle est née d'un rhumatisme et d'une jambe en moins. Comme quoi parfois, c'est en faisant du surplace que l'histoire se met en marche.
2: Exactement. Merci Stéphane Bern. Si vous-même, vous êtes pratiquant de la petite boule pendant cette période estivale, venez nous le raconter. Comment se déroule votre été, vous? 0810 055 056, un petit passage sur l'antenne de votre radio locale et vous repartez avec ce bon vieux paqueté qui sera à vous et partira dans votre région, votre département. 0810 055 056. Pour l'heure, 5h30, l'info en France et dans le reste du monde. C'est le moment du 90 secondes avec vous, Arthur Fradin.
3: Une cinquième vague de chaleur s'installe sur la France. 13 départements, hier 22 en vigilance orange canicule aujourd'hui. De l'Allier à la Corse, en passant par la Corrèze, le Doubs ou les Bouches-du-Rhône. 36 degrés attendus à Montélimar ou Avignon vers 15h. Les fortes chaleurs devraient se maintenir toute la semaine jusqu'à l'arrivée de possibles orages ce week-end. Pas de quoi améliorer les statistiques. L'Europe occidentale a connu son début d'été le plus chaud jamais enregistré, avec une période juin-juillet à un niveau record qui dépasse 2022, indique ce matin, l'Observatoire européen du changement climatique Copernicus, dans son bulletin du mois. En juillet, les océans du globe ont aussi atteint des températures records pour le deuxième mois consécutif. Un incendie d'ampleur s'est déclaré en Lozère, au nord de Montpellier, hier en milieu de journée. 153 hectares parcourus par les flammes, 2 hameaux ont dû être évacués. Le feu n'était pas fixé hier soir, selon les pompiers du département. Dans le Pas-de-Calais, un garçon de 8 ans brûlé au visage et à la poitrine par l'explosion d'un squish. Sorte de balle anti-stress, jouet tendance très prisé des plus jeunes cet été. Le gel contenu dedans a giclé sur le visage et le torse de l'enfant. Le parquet de Saint-Omer dans le Pas-de-Calais donc ouvre une enquête. Et puis un deuxième Tour de France dans la musette pour Demi Vollering. La néerlandaise vainqueur hier à Nice s'est adjugée une deuxième grande boucle. Une 18 d'avance au général sur sa dauphine, la polonaise Nieva Doma. La première française au général, c'est la brestoise Cédrine Kerbaol. Elle termine 6e du classement.
2: Vous écoutez ici 5h32, on reste sur la route du Tour de France Femmes et son élan populaire indéniable.
3: Ouais, avec des coureuses qui sont toujours plus suivies, le Tour version fille a enregistré cette année des records d'audience avec une ferveur populaire, y compris sur le bord des routes, toujours plus impressionnante. Emma Sarango.
4: Leurs vacances auront été consacrées à les suivre. Pauline, ses parents et sa sœur ont acclamé les coureuses presque partout.
5: On a fait le chrono, l'étape au départ de Mâcon, l'étape de Poligny, cette étape-là.
4: Et l'adolescente, déjà présente sur le bord des routes l'an dernier, a vu la différence.
5: Il y a de plus en plus de monde, on voit plus de publicité pour ça, plus de sponsors, ça s'agrandit.
4: Des spectateurs de plus en plus séduits et convaincus de l'intérêt du Tour.
6: Il y a beaucoup d'enjeux à chaque fois, beaucoup plus que chez les hommes où les écarts sont beaucoup plus petits. Et jusqu'à la fin, il y a du suspense. C'est très agréable à regarder et on adore ça, quoi.
4: Cette ferveur croissante, Maëva Skiban l'a constatée, elle qui vivait son troisième tour.
5: Je pense que tous les ans, s'il y a encore un peu plus de monde, on a pu le voir notamment dans le Mont Ventoux. Franchement, c'était incroyable l'ambiance comparée à l'Alpe d'Huez. Par exemple, il y a deux ans, il y avait honnêtement 10 fois plus de monde et franchement, ça fait vraiment plaisir. On a l'impression de se croire sur les routes du Tour Homme et ah, franchement, c'est top quoi.
4: Et Marine à Lyon en frissonne encore.
1: Ouais, ouais, c'est fou. Les gens sont. C'est le Tour de France quoi et il n'y a qu'une poignée de gens dans le monde qui peuvent vivre ce qu'on vit donc on est vraiment chanceuse.
4: Et l'an prochain, ce sont les Anglais qui lanceront le Tour avec un grand départ prévu à Leeds.
3: Et on a déjà hâte qu'ils reviennent ce Tour de France qui nous fait voir du pays chaque année. La météo, Johan, avec vous.
2: C'est un soleil qui domine ce lundi sur une grande partie du pays, avec un petit peu d'humidité, quelques gros nuages quand même qui pointent le bout de leur nez dans les régions du sud-ouest, ainsi que sur la pointe bretonne ce matin, puis sur le reste du pays. Donc, beau temps et temps sec, des températures en milieu de matinée. On relèvera 21 à La Rochelle, 19 à Limoges, 18 à Dijon, et puis pour ce qui est du pourtour méditerranéen, toujours des températures très élevées, y compris en matinée, jusqu'à 27 degrés à Nice ce matin. Puis pour ce qui est du courant de l'après-midi, le temps ensoleillé sur les trois quarts du pays sera de mise, avec des orages à noter tout de même sur le Limousin ainsi que sur le centre-est, et un temps très très chaud sur le Grand Est, avec des températures qui iront jusqu'à 35 degrés la maximale à Strasbourg. Quelques autres températures sur le reste du pays: 31 à Perpignan, 34 à Orléans, 33 dans la capitale. Et chez vous, comment ça se passe? Vous nous l'écrivez sur la page Facebook d'ici. On salue Nanou qui vit à Saint-Quentin de Mauges dans le 49. Chez elle, ce matin, il fait déjà 20 degrés. Chez Dominette à Cormontreuil près de Reims, 16 degrés relevés avec un petit air frais. Enfin, à Saint-Angèle en Corrèze, chez Eric, il fait 16 degrés tous les matins. Ici, on fait la météo ensemble.
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2: Bon début de journée à l'écoute de votre radio locale. Ce lundi, il est arrivé comme ça avec quelques fleurs au bout du bras. Voici Marc Lavoine et ses tournesols, 5h36. Bon réveil.

0: ce lundi matin, alors que le jour s'apprête à se lever. C'est ici que vous écoutez. Vous avez bien fait. Il est déjà 5h39.
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0: Et si vous êtes des fidèles, et je sais que vous l'êtes, vous savez qu'à cette heure-ci, pour nous, eh bien, c'est le moment de traquer les arnaques. Et Dieu sait si elles sont nombreuses et omniprésentes, ces arnaques, Arthur.
2: Oui, avec ce matin, Aude Razo qui a recueilli le témoignage d'une personne victime d'un véritable fléau, l'usurpation d'identité.
0: C'est à venir, la musique, tous les matins à l'honneur, avec ce standard de Billy Joel. Avec cette chanson-là, vous serez sur les rails pour entamer une journée jusqu'à ce soir. En attendant, on accueille Martine. Bonjour Martine.
3: Bonjour.
0: Vous nous appelez de l'Eure, où précisément, quelle est votre commune?
3: C'est un petit village à Queville, près des Trépanny.
0: Très bien. Qu'est-ce que vous êtes réveillée depuis quelle heure, vous, ce matin, Martine?
3: Ça va faire 20-25 minutes.
0: Bon, c'est quoi votre morning routine, comme on dit? Quelle est la première chose que vous faites le matin, vous?
3: Le matin, c'est j'allume ma machine à café. En attendant, je vais à la salle de bain.
0: Très bien. Qu'est-ce que vous avez fait ce week-end? Ça ressemblait à quoi, le programme?
3: Alors, on a fait un petit week-end sympa. On est allé à Chantilly pour visiter le château,
0: ouais.
3: Les parcs et le musée du cheval.
0: C'est une première?
3: Oui, c'était une première, oui.
0: Bon, vous l'avez trouvé comment, ce château de Chantilly? Est-ce que vous pourriez y habiter, par exemple? Si vous disiez, tiens, allez, vas-y, Martine, c'est open bar.
3: C'est un peu grand.
0: Bon, oui, c'est vrai.
3: Vraiment grand. Ouais, c'est vrai. C'est magnifique.
0: Bon, très bien. On va vous envoyer le paqueté dans l'heure chez vous avec plein de belles choses et notamment un roman, celui de la semaine. Vous allez voir, vous allez vous régaler. En attendant, je vous souhaite une belle journée. Qu'est-ce que vous travaillez ce matin?
3: Oui, je travaille, oui.
0: Alors, bon courage à vous et à très bientôt sur l'antenne d'ici. Dès que vous souhaitez, vous rappelez la radio et vous savez, vous êtes toujours la bienvenue.
3: Merci beaucoup.
0: 5h41 le matin, on se réveille ensemble ici dès 5h.
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0: 5h42 chaque matin ici, c'est pas vrai, votre rendez-vous anti-arnaque au quotidien pour vous extirper des entourloupes. Aude Razo, aujourd'hui, vous avez recueilli le témoignage d'une personne qui a été victime d'un véritable fléau, l'usurpation d'identité.
7: Oui, et ce témoignage, il va nous être utile à tous, parce que quand des escrocs se font passer pour vous, les conséquences peuvent être dramatiques. Pour Catherine, il y a d'abord plusieurs alertes. Microsoft l'avertit que quelqu'un a eu accès à son compte. Elle ferait mieux de changer de mot de passe. Ensuite, c'est Bouygues, son opérateur. Lui, l'informe qu'un usurpateur a utilisé sa carte d'identité pour faire des achats. Et puis vient le moment où Catherine me dit « j'ai paniqué ». Elle se rend compte qu'elle n'a plus du tout accès à sa boîte mail. Les escrocs ont pris le contrôle.
0: Et alors, qu'ont fait les malfaiteurs, Aude, avec cette boîte mail?
7: Alors ça, Catherine l'a compris quand elle a réussi à reprendre le contrôle. En fait, son adresse a inondé la terre entière, Chili, États-Unis, etc., avec des mails frauduleux. Vous savez, ces mails qu'on reçoit tous les jours, les faux PV, les faux abonnements, les faux achats, eh bien l'adresse mail de Catherine a servi à ça. Et ce n'est pas tout. Je vous ai dit que les escrocs avaient aussi utilisé sa carte d'identité. Comment ils l'ont eu? Eh bien pareil, grâce à sa boîte mail. Catherine me dit que dans ses éléments envoyés, il y avait sa carte d'identité, ses fiches de paye aussi. En fait, Catherine s'était portée garant pour ses enfants. Elle avait donc envoyé un jour ses documents. Si vous aussi, vous avez déjà envoyé votre copie de carte d'identité, surtout, supprimez-la de vos éléments envoyés. Et si vous devez en renvoyer un jour, je vous donne un site, filigrane.beta.gouv.fr, c'est un site de l'État. Il vous permet en fait d'ajouter un filigrane, des petites lignes par-dessus votre carte d'identité, et vous écrivez ce que vous voulez, par exemple, document exclusivement réservé à la location immobilière. Comme ça, un escroc ne pourra pas l'utiliser pour autre chose.
0: C'est bien noté, et puis pour retrouver tous les liens, si vous n'avez pas eu le temps justement de les noter, ça se passe sur le site de la radio, ici.fr. faire à l'onglet arnaque. Est-ce que vous saviez que il y a une tortue alligator qui est capable de faire des choses très rares, y compris de vous faire sourire, non? Eh bien, Benoît Prospero, lui, et son monde merveilleux du vivant, va vous le raconter dans un instant. Pour l'heure, voici Chien sur les ondes d'ici. Louane.

0: La journée commence bien, évidemment, vous êtes ici, 5h47, c'est le moment de retrouver le monde merveilleux du vivant. Avec vous, Benoît Prospero, aujourd'hui, trois choses à savoir sur une tortue pas comme les autres.
1: J'arrive. Oui.
0: Bah oui.
1: Alors cette tortue, vous savez ce que c'est ? Non mais je vous promets, c'est très sérieux. C'est la tortue alligator. Bonjour à toutes et tous. Alors on va parler de mensuration, de leurre et de froid aussi. Et donc première chose à savoir, la tortue alligator ressemble, on s'en doutait quand même, à un petit reptile préhistorique, c'est-à-dire bien massif, doté d'une carapace à trois crêtes rocheuses et d'une mâchoire alors hyper puissante, c'est-à-dire capable de broyer des os d'un seul coup. Mensuration, écoutez bien, 40 cm à 1,20 m, ce qui est quand même pas mal pour une tortue, poids 35 à 100 kilos.
0: C'est vrai que c'est assez impressionnant. Et alors, deuxième chose à savoir, Benoît, dans sa bouche, la tortue alligator a un leurre.
1: Oh, c'est incroyable. En fait, c'est grâce d'ailleurs à ce leurre qu'elle chasse. Ce qui se passe, c'est qu'elle a une partie de sa langue qui forme, vous savez, un petit appendice rose comme ça. Et quand elle bouge sa langue, eh bien, on dirait un verre de vase. Et pourquoi elle fait ça? Eh bien, tout simplement pour attirer les poissons. Et vous savez quoi? Eh bien, évidemment, le piège fonctionne puisque ces derniers, donc les poissons, se jettent directement dans sa gueule qu'elle referme en un éclair.
0: Enfin, Benoît, troisième chose à savoir, la tortue alligator ne craint pas le froid.
1: Oh, c'est le moins que l'on puisse dire. Quand vient l'hiver, dans les régions les plus froides, eh ben, en fait, qu'est-ce qu'elle fait? Elle se laisse enfermer sous la glace et entre alors en brumation. Alors, vous allez me dire, en hibernation. Non, non. La brumation, c'est une forme d'hibernation. Et comment elle survit? Comment elle respire? Eh bien, en partie, par son anus. Eh ben oui, c'est comme ça. Qui lui permet de capter l'oxygène dissous dans l'eau. Traite-moi de moustique et attends de voir lequel de nous deux va empêcher l'autre de dormir. Le monde vivant est merveilleux. Et tout ça, on l'apprend où? Eh bien, dans le livre merveilleux qui s'intitule Eau douce. Il est signé de la main du formidable biophysicien Bill François. C'est publié chez Tana Édition.
0: On en apprend des choses avec vous, hein, chaque matin, Benoît Prospero. Et si on veut se faire toute la collection des podcasts et des replays, ça se passe ici, sur le site ici.fr, la collection du monde merveilleux du vivant. À demain, Benoît.
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0: 6h-10, c'est à la une de la presse ce matin, la tomate passe à table.
1: Oui, la tomate, faux légumes, vrai trésor. C'est le dossier consacré cet été par le magazine Saison. Et pour en parler, vous êtes au téléphone avec le rédacteur en chef adjoint, Johan.
0: Bonjour Hugo Saint-Phal.
3: Bonjour Johan.
0: Fruits ou légumes, la tomate? C'est une question qui crée la polémique.
3: En effet, c'est une bonne question. On va dire que botaniquement, c'est un fruit, hein, puisque c'est le fruit de cette plante, donc cette plante solanacée. Mais évidemment, dans le langage courant, et si on parle de cuisine, on la considère comme un légume. D'ailleurs, vous le savez bien, c'est un incontournable de notre alimentation. Les Français consomment 14 kilos par an. C'est vraiment un produit majeur de notre alimentation, avec ce que ça implique de négatif. C'est qu'on la retrouve sur les étals absolument toute l'année.
0: C'est un produit estival.
3: Il n'y a rien de pire qu'une tomate insipide qu'on consomme hors saison en hiver.
0: Dans le magazine, vous avez répertorié pas moins de 13 variétés de tomates. Ma curiosité s'est emportée sur la Green Zebra, qui, comme son nom l'indique, est verte. Des tomates, il en pousse aux quatre coins de la planète?
3: Oui, on en retrouve partout, des tomates, en effet. On en trouve surtout dans toutes les cuisines du monde. C'est un produit d'une richesse vraiment infinie. Dans le magazine, on a répertorié 13 pour donner un peu une espèce de palette d'arômes, de couleurs. Ça se compte donc en dizaines de milliers, entre 10, 20 000, peut-être même plus, variétés dans le monde. Et donc, cela offre de multiples possibilités de les cuisiner. On a demandé au chef 3 étoiles Arnaud Faye à Paris de nous signer des recettes. Il en signe 4, dont une soupe froide, justement, et puis une tarte. Donc, il y a vraiment, c'est un produit qu'on peut accommoder de mille façons.
0: Vous parlez de patrimoine végétal concernant ce légume. Ça veut dire que c'est vraiment, comme vous le disiez, le pilier de notre alimentation actuelle.
3: C'est un des produits les plus consommés par les Français. Donc 14 kilos de tomates par an pour les Français. C'est un incontournable. Dès qu'on va faire ses courses, on revient avec des tomates. Elle est au premier rang de cette révolution végétale, en fait, qui secoue la gastronomie depuis plusieurs années dans les restaurants. Et la tomate, elle entre parfaitement dans ce dans cette tendance.
0: Dernière question, Hugo. Comment doit-on s'y prendre si on souhaite récolter soi-même ses propres graines?
3: Alors, c'est intéressant, en effet. Il suffit d'avoir un petit morceau de terre. Donc, si on a un jardin, on peut déjà soi-même récupérer les graines. Et pour faire simple, pour récupérer les graines d'une tomate, une fois qu'on a consommé la tomate, on les récupère dans le rot. On les laisse fermenter 2 ou 3 jours dans leur jus. Et puis ensuite, on les rince, on les fait sécher à l'ombre, et ensuite une fois qu'elles sont séchées, on peut les conserver au sec dans un sachet en papier et ensuite les utiliser.
0: La tomate, faux légumes, vrai trésor, c'est le dossier à retrouver dans le magazine Saison, actuellement en kiosque. Merci Hugo d'être passé par le téléphone d'ici ce matin.
3: Merci Johan.
0: Une fois n'est pas coutume en ce début de semaine, Muriel Jordan va nous livrer une leçon de vocabulaire comme elle a le secret pour l'heure. Voici Billy Joel, My Life, sur votre radio locale, ici, 5h53.

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1: On se réveille de bonne humeur et avant de retrouver le journal de 6h et toutes vos infos locales, Muriel Jordan nous a rejoint pour mieux comprendre toutes les subtilités de ce monde qui va beaucoup, beaucoup, beaucoup trop vite. Aujourd'hui, Muriel, vous nous offrez une leçon de vocabulaire.
2: Oui, discuter avec un ado, c'est parfois un grand moment de solitude. Et quand on a plus de 50 ans et qu'on a rancard avec quelqu'un de plus jeune, c'est la cata, comme le raconte Gad Elmaleh.
3: J'ai essayé, j'ai fait des dates avec des filles beaucoup plus jeunes que moi. Même dans le langage, dans notre communication, c'est pathétique. Elle essaye d'être, finalement, et de correspondre à quelque chose, et ça va pas. Et moi aussi, on était au resto, et je lui ai dit, ça te plaît le resto? Elle m'a dit, j'avoue. Moi, j'ai plus de 50 ans, j'ai attendu qu'elle avoue un truc toute la soirée, écoute-moi bien.
2: Et vous, parlez-vous correctement le jeune? Pour le savoir, direction la rue pour vérifier votre niveau en langue adolescente. C'est parti pour le match entre les jeunes et nous, les vieux.
4: Qu'est-ce que ça veut dire d'après vous? Ça, c'est claqué au sol.
2: C'est figé.
5: Ça veut dire que c'est nul.
4: C'est quoi un gadjo? Aucune idée. Mais si, et vous?
6: Un gadget.
7: Gadjo, ça veut dire mec.
4: Et le mot chokbar?
8: Chokbar, c'est quand on est très surpris par un truc, on est choqué, on est chokbar.
4: Et cette expression, c'est de la frappe. J'en sais rien.
9: Mais qu'est-ce que c'est ce charabia alors?
7: Et c'est quand quelque chose, que je trouve quelque chose super bien, quelqu'un qui a une super tenue, bah, je vais dire, sa tenue, c'est de la frappe.
2: C'est bon, fin du match. Match nul. On est totalement nul en langage des ados là.
4: Ouais. Il y a une expression, il paraît, qui se dit beaucoup, c'est soum soum.
5: Ouais, en soum soum.
4: C'est quoi?
5: Ça veut dire en rapide, en vite fait quoi.
2: Ok, donc je me note tout ça dans mon petit carnet. Bah. Vous êtes qui, vous?
10: C'est moi, le petit Robert. J'ai besoin d'un garde du corps. Je ne me sens plus en sécurité.
2: Je comprends, petit Robert. Tous ces ados qui t'utilisent pour caler la porte de leur chambre. Le souffre-douleur, c'est toi. Il ne se passe pas un jour sans que les jeunes ne soient accusés de bousiller la langue française. Alors qu'en réalité, ces discours sur le déclin de la langue française sont aussi vieux que le français lui-même.
1: Merci Muriel. On prend en ce moment même des notes. Il y a encore beaucoup de mots qui sont compliqués comme ça.
2: Ah bah oui, et d'ailleurs, wesh, est-ce que c'est toujours d'actualité?
8: Wesh, ça passe encore, parce que moi-même je le dis beaucoup, mais voilà quoi, ça dépend. Il y a des trucs vraiment qui sont sortis de nulle part, mais moi j'y comprends rien.
2: Et nouveauté, il y a ce terme goumin, ça veut dire quoi? Éclaire-nous s'il te plaît.
11: Ah oui, alors, ce serait un petit peu un chagrin d'amour, une période d'après-rupture quoi.
2: Ah, goumin, tu connaissais toi?
8: Oui, ça oui.
2: Ça oui.
8: On m'a expliqué il y a pas longtemps, parce que je savais pas du tout, mais voilà.
2: À quel âge?
8: J'ai 16 ans.
11: Et après, en fait, c'est compliqué, il y a beaucoup de mots qui rentrent dans le vocabulaire et qui ressortent aussitôt, donc il y a des mots, par exemple, comme wesh, etc., qui sont là depuis un certain temps et qui vont rester. Bon, il y a des mots qui sont un petit peu des effets de mode dus aux réseaux sociaux, etc.
2: Bref, ces tendances de se sentir largué quand on parle avec un ado, mais vous voilà maintenant armé pour une discussion ce soir avec votre fils ou votre petite fille. Enfin, si bien sûr, elle daigne vous adresser la parole.
1: Merci Muriel Jordan. Cette chronique, cette tendance, c'est de la frappe. On se retrouve demain, évidemment, et ici.fr pour retrouver toute la collection de ces tendances. Ce soir, dans les essentiels de Décibel, vous allez retrouver Vanessa Paradis et Marguerite à partir de 20h. En attendant, toute l'équipe d'ici matin à vos côtés pour bien démarrer la journée. Excellente journée.
12: Merci beaucoup Johan Rock, rendez-vous demain dès 5h pour nous accompagner encore plus tôt que 5h59. Cécile Dacosta, bonjour.
13: Bonjour Léo, bonjour à tous.
12: Évidemment, on est là pour vous accompagner, vous allez nous informer, le premier journal arrive dans quelques secondes, juste le temps pour moi de vous annoncer que la photo du jour a été publiée sur la page Facebook ici Orléans, une montgolfière qui est au cœur de la ville joannique, à vous de voir. N'hésitez pas à revenir et à commenter évidemment cette photo pour nous dire quel temps il fait chez vous, vos messages nous les lisons à l'antenne jusqu'à 9h.
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12: Bon réveil, lundi, nous sommes le 10 août, vous écoutez Ici Orléans, il est 6h. Le journal Cécile Dacosta, tous les étés, c'est la même chose, de plus en plus d'animaux abandonnés.
13: Un véritable fléau avec de plus en plus souvent des abandons déguisés. Les propriétaires font semblant d'avoir trouvé l'animal dans la rue pour l'abandonner en fourrière. À Fayolloge, justement, la fourrière du Loiret n'en peut plus, Léopold de Picot.
15: C'est encore arrivé au début du mois, un homme se présente avec une chienne, Nala, devant Aurélie Scott, la responsable de la fourrière du Loiret.
16: Il s'est présenté en police municipale en faisant voir qu'il venait de la trouver attachée sur la voie publique.
15: 10 minutes de vérification plus tard, le nom du monsieur correspond avec celui du propriétaire de Nala, c'est un abandon déguisé.
16: On lui a expliqué que de toute façon on allait déposer plainte, qu'on laisserait pas ça là, et il nous a dit bah faites.
15: Résultat, les plaintes s'accumulent.
16: Depuis début janvier, on a déjà déposé 20 plaintes pour abandon. On travaille en coopération avec la gendarmerie du Loiret, on leur envoie nos plaintes et ils redistribuent début dans chaque gendarmerie où c'est traité rapidement.
15: Pour Aurélie, si les abandons déguisés se multiplient, c'est que les fautifs n'assument pas l'abandon classique, moralement, mais aussi financièrement.
16: Les gens en veulent plus, ils vont se renseigner en refuge, il y a un coût au refuge, il y a des fois des listes d'attente, ils ne sont pas patients et ils mettent leurs animaux sur la voie publique.
15: Tous ces abandons déguisés finissent par peser sur le moral des salariés de la fourrière, car c'est la vie des animaux qui est en jeu, rappelle Cécile Coqui.
0: On n'est pas à l'abri qu'un jour, la fourrière soit saturée et qu'on soit, nous aussi, obligés d'euthanasier, donc de faire le sale boulot de tous les irresponsables, en fait, qui ne prennent pas leurs responsabilités.
15: Une euthanasie légale en fourrière au bout de 8 jours ouvrés, même si pour l'heure, celle du Loiret dépasse largement ce délai pour tenter de placer les animaux abandonnés.
13: Et on le rappelle désormais, dès qu'elle identifie le propriétaire d'un animal abandonné, la fourrière du Loiret les poursuit systématiquement en justice. Informations et vidéos à retrouver sur ici.fr et sur nos réseaux sociaux. L'Agence régionale de santé demande des comptes au CHU d'Orléans après le témoignage de Nino Anne Dupieux, 85 ans. On vous en parlait la semaine dernière sur Ici Orléans. Cette ancienne élue municipale orléanaise est restée 6 jours sur un brancard aux urgences. Aucun lit disponible dans le service où elle aurait dû être hospitalisée. L'ARS demande à l'hôpital de lui transmettre un rapport détaillé pour comprendre ce qu'il s'est passé.
12: Un an après son ouverture, la Belle Époque met la clé sous la porte.
13: À Orléans, ce restaurant installé place du Martrois a fermé définitivement la semaine dernière. Il remplaçait la Renaissance qui, elle aussi, avait plié boutique. Que se passe-t-il de ce côté de la place du Martrois ? Arnaud Rozac a rencontré l'un des ex-patrons de la brasserie qui s'interroge sur l'avenir des indépendants dans la cité joannique.
6: L'entrée de la Belle Époque fermée. À l'intérieur, des cartons et des cartons qui s'empilent. La fin d'une courte aventure. Le patron, Khalil Daroussin, affiche clairement son amertume.
17: C'est un échec. 15 ans qu'on fait de la restauration. On a commencé à Olivet, arrivé sur la plus grande place d'Orléans, place du Martrois. C'était une consécration de notre travail.
6: Cuisiner des produits frais à des prix raisonnables. Voilà l'ambition de la Belle Époque à son ouverture. Mais après un départ compliqué, les difficultés se sont enchaînées.
17: La conjoncture actuelle qu'on connaît tous. Et puis par-dessus ça, une activité de saisonnière qui est en berne. Arrivée mi-mai, plus de travail parce que le temps ne le permet pas. Il y a eu les canicules.
6: Khalil Daroussin avait réussi à fidéliser une clientèle pour le service du midi. En revanche, le soir, très très peu de passages. La place du Martrois se transforme en un véritable désert.
17: C'est très très calme. 19h30, la rue de la République est fermée puisque les commerces sont fermés. Donc finalement, la vie s'arrête un petit peu.
6: Ajoutez à cela des loyers très conséquents. La fermeture de son restaurant est devenue inévitable. Et ce genre de scénario dans le centre-ville d'Orléans va encore se reproduire selon lui.
17: On n'est pas très robuste quoi. Mais il est vrai qu'il y a moins en moins de place pour nous. Les potentiels acquéreurs qui se présentent, c'est pas des indépendants.
6: Selon nos informations, la chaîne de boulangerie Feuillette tient la corde pour reprendre les locaux.
13: Les patrons de la Belle Époque détiennent aussi les restaurants La Petite Absinthe et Chez Jean Léon à Orléans. Une nouvelle vague de chaleur dans le Loiret. Nous sommes en vigilance jaune à partir de ce midi et encore jusqu'à demain. Nos voisins du Cher, tout comme 21 autres départements, sont en orange. Quelle température attendre aujourd'hui et cette nuit? On fait le point à la fin de ce journal. Et dans le Loiret-Cher, un pyromane présumé interpellé par les gendarmes après plusieurs départs de feu constatés le 25 juillet dans le secteur de Vendôme. La personne mise en cause a reconnu être à l'origine d'une dizaine d'incendies. Elle sera jugée fin septembre. Avant ça, cette personne est placée sous contrôle judiciaire.
12: Ici Orléans, il est 6h04 sur le Tour de France. Demi Vollering s'offre une deuxième victoire.
13: À 29 ans, la Néerlandaise a remporté la dernière étape hier à Nice et termine première du général au bout du suspense. Elle avait remporté le Tour pour la première fois en 2023, une cinquième édition du Tour féminin qui a tenu toutes ses promesses, sa directrice Marion Rousse.
18: On a vu beaucoup de monde, depuis le départ depuis Lausanne, depuis la Suisse. On parle d'un Tour de France homme, Tour de France femme avec Zwift, on aime bien les comparer, mais honnêtement, moi, ce que j'ai vu depuis le début, c'est un Tour de France. Tant au niveau des audiences, mais aussi au succès populaire. Et à des personnes surtout qui sont contentes de suivre du sport féminin, donc c'est une grosse réussite et j'ai l'impression que d'année en année, on progresse. Et on a progressé tellement rapidement, enfin, il y a de ça 5 ans. J'aurais jamais imaginé arriver à ce résultat en si peu de temps, donc je suis hyper fière et contente et satisfaite pour la nouvelle génération qui arrive.
13: Et l'an prochain, le Tour de France Femmes partira de Leeds au nord de l'Angleterre. Cette médiatisation du Tour de France Femmes, c'est une aubaine pour le cyclisme féminin qui peine encore à se faire une place, notamment chez nous dans le Loiret. Il n'y a à ce jour aucune section féminine dans les clubs de cyclisme du département. Sans section dédiée, difficile d'attirer des licenciés et inversement, c'est un cercle vicieux, explique Nathalie Lombard, qui a été pendant 3 ans la chargée de développement développement au sein du comité départemental de cyclisme du Loiret.
19: Il n'existe pas de section féminine dans le Loiret, tout simplement parce que déjà, quand elles sont jeunes en école de vélo, le but, c'est de les inclure avec les garçons, et puis voilà, ça crée une émulation, elles sont là pour apprendre. Après, au niveau des U15, U17, là, la compétition commence à prendre un pas, elles peuvent participer aux championnats de France, il y a des Coupes de France, et malheureusement, entre l'école de vélo et les catégories U15, U17 et au-delà, on en perd beaucoup. Donc ça ne permet pas de créer une section féminine. Au niveau du Loiret, il en existe une au niveau régional, mais pas au niveau du Loiret. C'est un peu le chat qui se mord la queue, mais à la rentrée, il y a des choses qui vont se mettre en place. Des regroupements vont être proposés aux licenciés des clubs, pas forcément pour les écoles de vélo, mais à partir de U15, U17, U19, U23. Essayer de les attirer un petit peu et de créer un collectif.
13: À ce stade, l'un des clubs de cyclisme de compétition les plus féminisés du Loiret, c'est l'Orléans Loiret Cyclisme. Il compte à peine une dizaine de licenciés. Et puis c'est le grand jour, les championnats d'Europe d'athlétisme commencent aujourd'hui à Birmingham en Angleterre. Ça va durer toute la semaine. En tout, 4 athlètes du Loiret et du Loiret-Cher sont à suivre pendant cette compétition. On fait le point à 6h30 dans l'info d'ici et puis sur ici.fr et l'application ici. Et la météo avec cette vigilance canicule, Léo.
12: Absolument, vigilance canicule jaune de retour dans le Loiret à partir de midi aujourd'hui, déjà en cours dans le Loiret-Cher. La journée, elle, s'annonce ensoleillée pour les deux départements avec quelques nuages mais qui s'annoncent très discrets. On aura 19 à 21 degrés ce matin, 32 pour les maximales à Artenay, 33 à Puiseaux, Orléans, 33 aussi à Montargis, Châtillon-sur-Loire, La Ferté-Saint-Aubin, Vendôme et Bracieux, 34 à Châteauneuf-sur-Loire et Sully-sur-Loire. On jette un coup d'œil à présent à vos conditions de circulation. Si vous êtes témoin d'un incident, n'hésitez pas à nous prévenir. 02 38 53 25 25, vous nous envoyez un message via le WhatsApp, mais aussi sur la page Facebook Ici Orléans Messenger. Jusqu'ici, tout va bien dans les gares SNCF et tout va bien aussi sur l'ensemble de nos routes. Prudence malgré tout et bonne route.
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12: Il est 6h08, merci de votre fidélité. Vous démarrez votre lundi 10 août, votre semaine, votre journée, tout simplement à l'écoute de l'émission Ici Matin sur votre radio Ici Orléans. Et naturellement, vos artistes favoris, Jean-Jacques Goldman, Frédéric et Jones, c'est le titre juste après qui nous accompagne dans notre rituel matinal. Excellent réveil tout le monde.

0: Ici Orléans, merci d'être avec nous, avec Jean-Jacques Goldman, Frédéric et Jones, juste après. Merci d'être là, il est 6h13.
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0: Il est 6h13 donc, le temps pour moi de vous annoncer les différents événements qui arrivent dans l'émission Ici Matin, l'horoscope notamment et dans les starting blocks avec Catherine Viguier. C'est un bar qui dure dans le même endroit, à Saint-Lyé-la-Forêt, depuis 107 ans. 107 ans, c'est la même famille qui tient le Lion d'Or. Nous allons donc découvrir tout cela dans quelques minutes dans les gens d'ici. Et puis on va découvrir la marche aquatique également. C'est le sport tout doux pour l'ensemble de vos articulations et c'est plutôt une très bonne nouvelle. En termes d'éphémérides, eh bien nous souhaitons une bonne fête au Laurent, au Laure, aux Laurence. Les larmes de Saint-Laurent, c'est le surnom donné traditionnellement et poétiquement au phénomène des étoiles filantes, des Perséides. Le maximum de leur intensité se situe aujourd'hui. Donc c'est plutôt chouette. Il y a quoi? Vous avez le nombre exact d'étoiles filantes attendues à la minute?
3: Mais bien sûr.
0: Évidemment, je crois qu'il y a. Non, mais en vrai, je crois que c'est une étoile filante toutes les 90 secondes en moyenne.
3: C'est assez impressionnant.
0: Donc c'est assez impressionnant. Le ciel est dégagé en plus. C'est parfait. Que s'est-il passé un 10 août en 1793, inauguration du musée du Louvre à Paris. Bon, petit musée vaguement connu dans le monde entier. Voilà, de campagne. Apparemment, il y a un truc qui s'appelle la Joconde à l'intérieur. Le 10 août 1895, fondation de la Société française de production Gaumont. Voilà, production, distribution et exploitation cinématographique. Et ça s'est passé un 10 août 1984. Les Red Hot Chili Peppers ont sorti leur premier album studio, qui a connu un échec commercial. Heureusement, il y en a eu un 5 ans après, beaucoup plus connu, l'album Mother Milk, qui était sorti en 1989.
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0: 6h15, vous écoutez Ici Orléans. Bonjour à vous, docteur Kierzek, sur votre radio Ici Orléans. Pas de désert médicaux, c'est plutôt chouette. Grâce à vos précieux conseils, on se met à l'aquagym ce matin et surtout à la marche aquatique pour nos articulations.
6: Bonjour à toutes et à tous. Vous avez mal aux genoux, aux hanches, vous redoutez les chocs de la course à pied. Et si la solution se trouvait dans l'eau, sans même savoir nager? En fait, c'est la marche aquatique, c'est en pleine expansion. Dans l'eau, on peut bouger sans subir les impacts du sol, tout en sollicitant les muscles en profondeur. C'est particulièrement indiqué pour les personnes souffrant d'arthrose, de surpoids ou en rééducation après une blessure. En fait, dans l'eau, la poussée d'Archimède, ça vous rappelle les vieux souvenirs de physique, nous rend plus légers. Immergés jusqu'à la taille, notre poids est réduit de 50%, jusqu'à la poitrine de 75% et jusqu'au cou de 90%. Résultat, les chocs au niveau des genoux, des hanches, du dos sont complètement éliminés. En même temps, l'eau offre une résistance naturelle. À chaque mouvement, les muscles travaillent sans que les articulations ne subissent de torsions brutales. C'est l'idéal pour les personnes atteintes d'arthrose, de rhumatisme ou après une opération du genou ou de la hanche. Et bonne nouvelle, on n'a pas besoin de savoir nager. La marche se pratique généralement dans une piscine ou en à pied, avec de l'eau entre la taille et la poitrine. L'équipement, il est limité, il faut un maillot de bain, des chaussures d'eau pour éviter de glisser et protéger la plante des pieds, parfois une ceinture de flottaison pour les séances plus intensives. Et la séance va alterner échauffement, travail cardiovasculaire, renforcement musculaire et étirement. Et l'intensité se règle simplement en accélérant les mouvements ou en utilisant des accessoires.
0: Alors, quels sont les bénéfices spécifiques pour les articulations et surtout à quelle fréquence pratiquer?
6: Les bénéfices sont nombreux. Diminution des douleurs articulaires. Des études qui montrent que ça diminue jusqu'à 30% les douleurs du genou, par exemple. Amélioration de la souplesse, de l'amplitude articulaire, renforcement musculaire sans impact. Et pour les personnes souffrant d'arthrose, une séance de 45 minutes 2 à 3 fois par semaine suffit à améliorer la mobilité et à réduire la prise de médicaments anti-douleurs. Pour les sportifs, en reprise aussi, c'est excellent car l'eau permet de retravailler la gestuelle. Alors, la fréquence 2-3 fois par semaine, c'est pas mal. Demandez l'avis de votre médecin avant de commencer, surtout si vous avez une pathologie articulaire évolutive. Et puis, cherchez un cours collectif encadré par un éducateur sportif spécialisé en activité aquatique. Vous allez voir, l'ambiance, c'est plutôt sympa et vous allez écouter votre corps et vous n'aurez pas tendance à en faire trop. Allez, bon été, bonne santé, à l'écoute d'Ici, bien sûr.
0: Merci beaucoup, docteur Kierzek. À retrouver en podcast maintenant, ici.fr et l'application Ici. Retour de Pierre Demar, son nouveau single est à découvrir après Karen Young.

0: Karen Young, Hot Chata, 6h21 avec Ici Orléans, chose promise, chose due. Vous allez découvrir le dernier titre de Pierre Demar. Il est de retour et ce titre, c'est Je pense à vous. À Saint-Lyé-la-Forêt, le Lion d'Or appartient à la même famille depuis plusieurs générations. Nouveauté, le propriétaire est un homme, une première depuis son ouverture.
1: Je m'appelle Julien, j'ai 48 ans et on est à Saint-Lyé-la-Forêt, au Lion d'Or.
2: Le Lion d'Or, c'est une affaire familiale, c'est un bar.
1: C'est un bar tabac presse qui est dans la famille depuis 1919. C'est mon arrière-grand-mère qui a acheté, après ma grand-mère a repris. Et après, c'est ma mère qui a repris derrière en 1972.
2: Ça représente quoi de reprendre un héritage familial pareil?
1: C'est un peu lourd, c'est un peu flippant, mais on l'a bien fait évoluer et je crois que mes parents y sont fiers du moins.
2: Oui, parce que vos parents, ils viennent encore régulièrement ici?
1: Tous les jours. Tous les matins.
2: Et alors, ça fait quoi de voir ses parents tous les matins?
1: Ça fait plaisir, ouais. Ça fait plaisir. Au début, mon père, il m'a aidé tout au début. Les deux, trois premières années, il était avec moi. Donc j'avais 27, 28 ans, j'étais plus dans l'esprit chouille quand même. Donc lui, il faisait le matin, moi, je faisais l'après-midi. Et ma mère, elle me donne des petits conseils.
2: On sent tout de suite qu'on est dans un endroit familial, en fait. Dès qu'on arrive, il y a un parquet qui est très chouette.
1: Ouais.
2: Vous mettez l'histoire en avant aussi de votre bar.
1: Bah, j'y tiens, c'est important. Ça fait 1919, ça fait 106 ans maintenant. Moi, je suis la quatrième génération. Il y en a plein qui font ça à 5-7 ans, qui revendent pour reprendre un truc plus gros. Nous, on n'est pas du tout dans cet esprit-là, on est sur la longueur, quoi.
2: Vous voulez rester longtemps ici?
1: Bah, jusqu'à la retraite, quoi. Je suis bien, là. Je pense qu'on est pas mal vu dans le coin. Tu vois, on a une bonne réputation, on se prend pas la tête. Beaucoup de potes qui viennent avec leurs gamins, des fois c'est un peu le bordel parce qu'il y a beaucoup de gamins qui foutent le bordel.
2: Ouais, j'ai vu qu'il y avait des jeux de société aussi qui traînaient.
1: Ouais, bah tout le monde est bien accueilli ici. Tous les gens sympas, ils sont bien accueillis. Pendant 10 ans, on faisait des concerts tous les mois, ça cartonnait, et par exemple, t'as le 108 rue Bourgogne où il y avait plein de mecs qui s'entraînaient, qui faisaient des répètes. Quand t'allais au 108, le meilleur endroit où fallait aller, c'était au Lion d'Or, quoi.
2: Ah ouais?
1: Alors que moi, je mets jamais les pieds à Orléans, tu vois, je connaissais même pas le 108.
2: Donc il y a eu quoi comme style de musique ici?
1: Tout! Les gens du coin aiment beaucoup le rock. Rock, reggae, que des petits groupes du coin.
2: Il y a un groupe qui vous a marqué ou vraiment il y a une ambiance de ouf?
1: Sukhoi Fever. Franchement, c'est un groupe de rock. Ça...
2: Ils viennent d'où?
1: C'est des mecs d'Orléans. Et franchement, c'est un très bon souvenir.

0: Les de retour, Pierre Demar, je pense à vous à 6h27 sur votre radio ici Orléans. Dans quelques instants, nous irons tous au jardin. Vous avez des rosiers, sauf que vous avez l'impression que y a quelqu'un qui est passé dessus pour les grignoter. Alors non, ce n'est pas votre chat, loin de là, c'est une petite chenille. Comment les attaquer? Comment en venir bout de ces chenilles? Réponse dans quelques instants. Et puis l'éclipse du 12 août arrive et ça a un impact sur nos animaux. On va en parler dans le rendez-vous des conseils du vétérinaire. Juste après l'info d'ici.
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0: C'est lundi, l'horoscope est là avec une actu côté planète, Catherine Viguier.
5: Notre ami Mercure fait son entrée au Lion. Bélier, la venue de Mercure en signe ami rend attractive votre vie amoureuse de parents et d'artistes aussi. Taureau, si vous espériez une amélioration en famille, eh bien essayez de dialoguer. Gémeaux, en voyageant loin de chez vous ou pas, vous liez connaissance et vous allez vous cultiver. Cancer, votre point fort durant quelques semaines, c'est la négociation, vous saurez faire. Lion, Mercure, planète de la communication, vous accompagne. Vous allez vous exprimer avec talent, vous trouvez les mots justes pour convaincre. Vierge, dans l'ombre, vous cherchez à passer un message complice, touchant, marquant. Balance, l'amitié sera à l'honneur, vous organisez, vous réunissez tout ceci dans une ambiance super chouette. Scorpion, alors si l'on vous tient tête, vous aurez du répondant. Et si l'on vous témoigne de l'amour, votre réponse sera puissante. Sagittaire, vous avez soif d'ailleurs de découvertes pour revenir ressourcer, renouveler. Capricorne, vous êtes invité à explorer votre monde intérieur, à l'analyser. Votre sensualité est aussi de mise.

0: Verseau, eh bien, on tente de vous persuader, les débats s'annoncent passionnés, mais vous tenez à garder votre libre arbitre. Poisson, vous allez cultiver les pensées positives afin d'entretenir votre bonne forme. Au travail, vous aurez le sens du détail. Et pour nous tous, on est classe dans notre manière de nous exprimer.
1: Merci Catherine. Cécile, à suivre dans l'info d'ici.
2: Des conseils pour suivre nos champions locaux au championnat d'Europe d'athlétisme qui commence aujourd'hui. Qui suivre? Quelles sont leurs chances? On vous explique après le 90 secondes avec vous, Arthur Fradin.
3: En Lozère, un violent incendie a parcouru 153 hectares en quelques heures. Hier, les habitants de deux hameaux ont dû être évacués. 270 sapeurs-pompiers sont mobilisés. Autre important incendie dans la Drôme, dans le massif du Claps, où le feu a désormais parcouru 370 hectares de forêt. Quatre sapeurs-pompiers ont été légèrement blessés. L'alerte canicule s'étend sur la France. Ils étaient 13 hier, ils sont 22 aujourd'hui. Les départements en vigilance orange canicule, tout le quart sud-est est concerné. 35 degrés sont attendus à Nîmes dans l'après-midi, 38 à Valence. La vague de forte chaleur devrait s'étendre à d'autres départements dans la semaine. Cet été exceptionnellement chaud, commun à toute l'Europe de l'Ouest, la chaleur n'y a jamais été aussi forte pour la période juin-juillet, selon l'observatoire européen Copernicus. 2,7 degrés enregistrés de plus que la normale cette année, le record de 2022 est battu. Allez, pour prendre un peu de fraîcheur, on plonge direction le bassin olympique de Saint-Denis à côté de Paris, où se disputent actuellement les championnats d'Europe de natation. Tous les projecteurs braqués sur Léon Marchand, le nageur toulousain qui a dû renoncer à une partie de son programme à cause de sa blessure aux adducteurs pas totalement résorbée. Il devrait quand même participer ce soir à la finale du relais 4 x 200 mètres nage libre si la France se qualifie. Et puis clap de fin sur la 5e édition du Tour de France Femmes, c'est Demi Vollering, la néerlandaise, qui empoche un deuxième tour après son succès sur la promenade des Anglais à Nice hier. 1 minute 18, c'est l'écart au général avec sa poursuivante, la Polonaise Niewia Doma.
2: Dans l'info d'ici à 6h30, on s'intéresse à ces athlètes bien de chez nous qui s'apprêtent à disputer les championnats d'Europe d'athlétisme. Ça commence aujourd'hui à Birmingham en Angleterre et ça va durer toute la semaine. 80 athlètes français sélectionnés, dont 2 Loiretains et 2 Loiréchériens. Certains habitués des grands rendez-vous, d'autres en pleine découverte. Alors, quelle chance pour nos athlètes locaux dans cette compétition au niveau relevé. On fait le point avec vous, Camille Benoît.
4: À 35 ans, Lolasson Jouan a l'expérience des grands championnats, mais même s'il détient le record de France du lancer de disque avec 70,25 m, le Montargois est loin de la marque référence européenne à plus de 75 m. Il tentera demain de se hisser au moins en finale. La Vendômoise Anaïs Bourgoin a, elle, de grandes ambitions. En juin dernier, elle a terminé 3e du meeting de Paris, tout en battant le record de France du 800 m qui tenait depuis plus de 30 ans. De quoi songer sérieusement à décrocher un podium européen. Pour la perchiste orléanaise Bérénice Petit, aucune pression, même si sa sélection était certaine après les 2 barres à 4,60 m franchies cet été. La licenciée de l'écho au CJF va vivre ses premiers grands championnats. Même approche pour le Loiréchérien Baptiste Guyon. Le représentant de l'AC Romorantin, récent champion de France du 5000 m, voit sa belle saison récompensée par cette sélection un peu surprise pour le 10000 m. Samedi soir, le Solonio courra aux côtés des meilleurs athlètes de la discipline, dont son compatriote, le champion du monde, Jimmy Gressier.
2: Et vous avez bien sûr toutes ces informations sur ici.fr et sur l'application ici.
1: Et dans le prochain journal, à 7h, on reparle de cette polémique au CHU d'Orléans.
2: Après qu'une octogénaire a passé 6 jours sur un brancard aux urgences, faute de pouvoir être hospitalisée dans une chambre, désormais l'ARS demande des comptes à l'hôpital, on vous explique. Et puis les abandons d'animaux, toujours un fléau pendant les grandes vacances, avec des propriétaires qui ne manquent pas de culot et qui abandonnent leur animal en fourrière, en faisant croire qu'ils ont trouvé ce chien ou ce chat dans la rue. Vous l'entendrez dans le prochain journal. Et toujours cette vigilance canicule.
1: Oui, absolument, elle est de retour. Vigilance jaune canicule à partir de midi pour le Loiret. Elle est déjà en cours pour le Loiret-Cher jusqu'à au moins demain. La journée, quant à elle, s'annonce ensoleillée avec quelques nuages qui vont traîner mais resteront très discrets. 19 à 21 déjà ce matin. 32 à Ouzoir-le-Marché, 33 à Pithiviers, Bellegarde, Courtenay, Gien, Beaugency, Blois et Nain-sur-Beuvron. 34 à Châtillon-Coligny. Alors, la bonne nouvelle, c'est que ça descend quand même les nuits. On aura entre 18 et 20 degrés pour les minimales. On jette un coup d'œil à présent à vos conditions de circulation. Un réflexe si vous êtes dans un ralentissement face à un incident dans les transports en commun. Nous appelez 0238 53 25 25. J'ai juste un véhicule arrêté à vous partager ce matin sur l'autoroute A77 à hauteur de la commune de Corquilleroy. C'est au point kilométrique 23 lorsque vous roulez en direction de la région parisienne. Visiblement, c'est un véhicule sur la bande d'arrêt d'urgence, mais soyez vigilants si vous êtes dans le secteur. Sinon, pour le coup, tout roule.
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1: Et dès aujourd'hui, il risque d'y avoir un peu de monde également au niveau du rond-point Charles Péguy au nord du pontinat d'Orléans, puisqu'il y a un remplacement des joints de chaussée qui vont se dérouler jusqu'au 14 août en journée. Il y aura donc évidemment quelques coups de frein, quelques ralentissements à suivre dans les prochains jours de cette semaine. Restez avec nous, on ira tous au jardin juste après Michel Polnareff qui nous chante dans les oreilles Radio. 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

0: Michel Polnareff, radio à 6h38, vous écoutez ici Orléans, bienvenue. Ici Orléans, c'est le rendez-vous qui nous accompagne finalement 365 jours dans l'année, le rendez-vous tous au jardin avec vous, Vincent Bordeaux, bonjour.
1: Bonjour Léo.
0: Nathalie de Montargis, envoyez un petit message via le Messenger ici Orléans sur notre page Facebook. Vous pouvez nous écrire et partager vos interrogations sur un rosier. Aujourd'hui, le rosier de Nathalie de Montargis est mangé. Ça, c'est pas cool ça. C'est à cause de quoi cette affaire?
1: Alors, bon, c'est mangé, c'est qu'il y a quelqu'un qui est venu. Alors, oui, c'est je pense pas que ce soit le voisin, ni le chien. Ah, quoique des fois, ça peut arriver. Mais c'est bon, ça se verrait quand même. Souvent, on va avoir quand même de la chenille.
0: Ouais.
1: Et on se dit, bah oui, mais je les vois pas. Bah, elles sont pas là à vous tendre un drapeau pour dire où. Voilà, je suis
0: bonjour,
1: là.
0: Bonjour, je suis là. Bon courage.
1: Venez me dégommer. Parfois, elles vont se cacher sous la feuille.
0: D'accord.
1: Ou elles vont retourner sur la tige à un moment le plus chaud de la journée quand vous allez sortir. Mais elles peuvent attaquer dès la nuit. Donc, ça se remarque assez facilement. Quand c'est une chenille, parce que le feuillage est bien mangé nettement.
0: Ouais.
1: Et puis, on va avoir des petites crottes, ça fait comme des petits grains tout secs. Et parfois, on va avoir comme de la toile, de la soie. Les chenilles développent de la soie, des fois, pour se protéger. Voilà, donc, qu'est-ce qu'il y a à faire?
0: C'est ça, parce qu'on a la chenille, on a le constat, les feuilles
1: voilà,
0: sont mangées.
1: Bon, on va pas la laisser continuer.
0: Voilà, parce que
1: je sais que c'est une chenille. Mais...
0: Voilà. Le rosier, il va mourir, sinon.
1: Aussi, il n'y en a qu'une. Bon, il y en a une, ça va pas tout dégommer. Par contre, parfois, quand elles sont à plusieurs, ça peut être un peu gênant. Donc là, un truc tout simple, le savon noir.
0: D'accord.
1: En pulvérisation, donc une petite dose de savon noir dans le vapeau. On mélange avec de l'eau tiède, de l'eau chaude. On attend que ça refroidisse quand même, il ne faut pas que ça brûle la plante.
0: Dommage.
1: C'est pas peine de remplacer par un autre problème.
0: Donc.
1: On pulvérise et puis normalement, ça doit disparaître. Et faut recommencer l'opération assez régulièrement, tous les 2-3 jours.
0: Eh bien, très bien, jusqu'à ce qu'on se rende compte qu'elle ne soit plus là, la chenille, et que le rosier se porte mieux.
1: Voilà.
0: Parfait. Merci beaucoup, Nathalie, pour votre question, interrogation. Les réponses, vous les avez. Un petit mélange, un petit cocktail à faire donc avec du savon noir, pas plus tard que dans la journée, et puis tout ira mieux. Merci beaucoup, Vincent Bordeaux.
1: Je vous en prie.
0: Rendez-vous demain à la même heure.
1: À demain. Au revoir.
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0: Restez avec nous, Yazazi, je suis un homme qui arrive dans les prochaines minutes. On ira aussi dans l'humour en tube retrouver notamment notre Fred Ballard avec Sébastien Marx et le Chevalier Las Palès. Ce sont des sketchs qui vont nous parler des spécialités régionales que nous aimons tant en vacances. Et puis nous avons notre Ici Express qui s'intéresse à trois belles idées sorties pour occuper votre début de semaine. Et puis dans les conseils du veto, oui, il y a une éclipse ce mercredi, donc là dans 48 heures, un peu plus de 48 heures. Mais l'éclipse et nos animaux, qu'en est-il? Eh bien, les conseils du docteur Pierre Fabin sont à retrouver dans une minute.
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0: Zazie, je suis un homme comme prévu arrive et puis le 12 août prochain, c'est-à-dire là, dans 48 heures, une éclipse solaire spectaculaire va traverser notre ciel estival, un événement astronomique qui nous passionne. Mais qu'en est-il de nos animaux? Docteur Pierre Fabin, ressemble-t-il ce grand chamboulement?
6: Ils ne comprennent évidemment pas le phénomène cosmique, mais ils vont subir un changement environnemental brutal. La baisse soudaine de la luminosité en plein jour et la chute des températures viennent dérégler complètement leur horloge biologique. C'est très frappant dans la nature, les oiseaux arrêtent soudainement de chanter, les poules rentrent au poulailler et les insectes nocturnes se mettent à chanter. À la maison, votre chien ou votre chat se fie à la lumière du jour pour rythmer sa vie. Le 12 août, quand le ciel va s'assombrir, votre chien va probablement être désorienté. Il risque d'aller se coucher dans son panier, pensant que c'est l'heure de la nuit, ou carrément venir se poser devant sa gamelle pour réclamer le repas du soir.
0: On nous répète en boucle d'acheter des lunettes spéciales pour protéger notre propre rétine. Faut-il aussi équiper nos chiens et nos chats ou les enfermer pour protéger leur vue ?
6: Eh ben non, gardez-les pour vous. Vous n'avez pas besoin d'équiper votre animal ou de le plonger dans le noir complet. Contrairement aux humains qui sont fascinés par le ciel, les animaux de compagnie n'ont absolument aucun instinct naturel qui les pousse à fixer le soleil. Ils détournent naturellement le regard si la lumière est trop vive. Votre chien préférera mille fois renifler un réverbère plutôt que de lever le museau vers l'éclipse. Le vrai danger n'existe que si vous le forcez physiquement à regarder l'événement. Laissez-les vivre leur vie au sol. Leur rétine ne court absolument aucun danger s'ils gardent un comportement naturel.
0: Si le danger ne vient pas directement du ciel et des rayons, y a-t-il d'autres précautions pratiques à prendre à la maison ou en promenade pendant ce fameux 12 août ?
6: Alors, le véritable danger de l'éclipse pour nos animaux, c'est nous. Le 12 août, il va y avoir des attroupements dans les rues, des gens qui crient d'admiration, des balcons bondés et une excitation inhabituelle dans nos foyers. Le chien est une véritable éponge émotionnelle. S'il vous sent surexcité à fixer le ciel en groupe, il va monter en pression, stresser, aboyer ou paniquer. La précaution numéro 1, c'est de décaler sa promenade habituelle pour éviter le pic de l'événement et les foules extérieures. Si vous organisez un grand rassemblement chez vous ou dans le jardin pour observer l'éclipse avec des amis, le meilleur réflexe, c'est de laisser votre animal au calme à l'intérieur de la maison avec ses jouets, bien loin de notre agitation astronomique.
0: Merci beaucoup le docteur Pierre Fabin et ses précieux conseils. Retrouvez maintenant en podcast sur notre site ici.fr et l'application ici. À suivre, nous allons lire quelques-uns de vos messages concernant la météo. On vous a posté la photo du jour sur la page Facebook Ici Orléans et le compte Instagram Ici Orléans. On remercie d'ailleurs notre auditrice Catherine Guénin qui a fait cette photo d'une montgolfière au-dessus de la cité joannique. N'hésitez pas à aller l'apprécier. Zazie, juste avant, Je suis un homme sur votre radio Ici Orléans et notre Ici Express est dans

0: Zazie, je suis un homme pour nous accompagner avec ici Orléans, 6h49, il y a Zucchero dans quelques minutes avec Senza Una Donna. Et puis nous allons regarder dès à présent les messages que vous nous laissez comme chaque matin sur la page Facebook ici Orléans concernant la météo. Dominique est à Gien, il a relevé 22 degrés. Nous avons Jean-Claude aussi qui est à Beaugency, 20 degrés, 18 degrés à Siglois ce matin avec un week-end qui s'est plutôt bien passé chez Dominique. À Saint-Firmin-des-Bois, Marie a relevé à 19 degrés avec un ciel nuageux. Jacqueline est à Saint-Jean-de-Bray, 21 degrés déjà. Et puis Cécile est à Boue, elle a relevé 19 degrés. De la chaleur attendue pour aujourd'hui. La réponse à cette interrogation est oui. Météo France nous a placé en vigilance jaune canicule à partir de midi pour le Loiret. Elle est déjà en cours pour le Loiret-Cher. Une journée qui s'annonce très très ensoleillée. Quelques nuages donc qui peuvent traîner à droite à gauche, mais des températures maximales comprises entre 32 et 34 degrés.
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0: Il est temps de retrouver notre Ici Express. Le principe est simple. Trois belles idées sorties à réaliser dans les prochains jours pour célébrer l'été comme il se doit. Par exemple, dans cette période estivale, rendez-vous au château de Sully-sur-Loire. Il organise un atelier ludique et sensoriel à la découverte des sons et des rythmes. Oui, c'est un atelier pour les enfants qui vont manipuler et assembler des matériaux pour donner vie à leur propre instrument. Tambourin à grelots ou tap-tap, chaque petit artiste repartira avec sa création. C'est au château de Sully-sur-Loire et c'est demain entre 14h et 15h. La réservation est vivement conseillée. Rendez-vous sur le site internet du château de Sully-sur-Loire pour réserver dès à présent. Amateurs de nature, la Fédération de pêche du Loiret propose une initiation à la pêche à l'écrevisse. Alors c'est évidemment une initiation encadrée par un animateur spécialisé. C'est une matinée qui permet de découvrir les différentes techniques de capture, d'identifier les espèces et de mieux comprendre leur rôle dans le milieu aquatique. Alors c'est accessible aux débutants comme aux curieux. Demain à Beaulieu-sur-Loire, rendez-vous à l'étang du Rio entre 9h30 et midi. Enfin, les spectacles Les Forges Ciel vous emmènent aux confins de l'univers, là où naissent les étoiles. C'est un spectacle pyrotechnique mêlant les effets de feu spectaculaires avec la grâce et la poésie autour de danseurs et d'artistes jongleurs. C'est à voir demain à 21h30 sur les quais ligériens du côté de Beaugency. Restez avec nous sur votre radio ici Orléans. Quand on voyage, notamment en France, on aime bien découvrir les spécialités culinaires, hormis ceux qui disent chocolatine, n'est-ce pas Cécile d'Acosta ?
2: Je vous permets pas.
0: Et puis évidemment, l'humour en tube est à retrouver juste avant le journal de 7h. Et Zucchero, voici Senza Una Donna.

0: Zucchero, Senza Onadona sur votre radio ici Orléans, il est 6h56, merci d'être avec nous. À suivre le journal de 7h et puis à l'édito d'ici aussi. Alors c'est vrai que dans le rétro de l'édito d'ici, on revient sur les événements marquants de cette année 2026, entre autres le moment où il a beaucoup neigé. C'était au mois de février, on a l'impression que c'est tellement loin et que c'est pas du tout de cette année 2026. Et pourtant, l'édito d'ici, Gérald Roux a retrouvé juste après le journal de 7h et l'humour en tube.
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0: Avec cette question, comment être totalement dépaysé en vacances tout en restant en France? Eh bien, dans l'humour en tube, Fred Ballard et ses rigolos nous conseillent de partir dans une région à l'opposé géographique de la nôtre et d'ouvrir grand nos oreilles pour savourer un accent différent.
5: Là, je te pose une question, tu réponds de suite. Tu réponds pas d'une demi-heure. Tu réponds de suite.
6: T'as qu'à la poser de suite.
7: Ah oui, c'est sûr que quand Chevalier et Las Palas prennent l'accent du Sud, on part tout de suite très très loin. Et les vacances peuvent commencer sans se poser trop de questions, mais en se délectant de quelques spécialités locales, pas piquer des hannetons.
6: À moi, souvent, le pomassum, je le mange à l'auberge du Criadou Provençal. C'est bon, là. C'est bon.
5: Tu te régales, là.
6: Et oui. Et même, parfois, ils te rajoutent une olive. Wow. Une olive. L'olive, tu la manges, c'est bon.
7: Ah oui, c'est bon d'entendre l'accent du Sud en vacances, surtout quand on est à l'Ouest le reste de l'année. Mais attention à ne pas froisser la susceptibilité des locaux qui nous accueillent. Sébastien Marx est un New-Yorkais en vacances en Bretagne. Et les Bretons, ils ont les chapeaux ronds, mais pas que.
8: Bien évidemment, les gens m'ont dit de manger une galette et des crêpes. Je vois pas la différence. Une galette, c'est salé. Une crêpe, c'est sucré. C'est ce que je pensais. J'ai dit ça à une crêperie. J'ai dit, oui, bah, galettes sont salées. Le mec m'a craché dans mon citre.
7: Ah bah oui, mais faut pas escagasser le Breton sur son terrain. Hein. Il est malade, lui. Non, être touriste en France, ça se travaille un petit peu en amont. Hein. Il faut réviser ses classiques gastronomiques si on ne veut pas finir saucisse dans une galette saucisse. Et ne pas oublier que l'humour sauve de tout, surtout en terre inconnue.
0: Merci beaucoup Fred Ballard, l'humour en tube est à retrouver en podcast dès à présent, ici.fr et l'application Ici.
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0: Lundi, nous sommes le 10 août, bon réveil avec Ici Orléans, il est 7h. L'actualité avec vous, Cécile Dacosta. Le Tour de France Femmes, c'est terminé.
9: Avec une nouvelle victoire de la néerlandaise Demi Vollering, déjà sur la première marche du podium en 2023. La version féminine de la grande boucle qui a encore attiré de nombreux supporters sur les bords des routes et derrière leur télé. Une exposition très importante alors que le cyclisme féminin peine encore à se développer. Exemple chez nous dans le Loiret où il n'y a toujours pas de section féminine dans les clubs de cyclisme, Camille Penoir.
10: Avec une dizaine de licenciés femmes, l'Orléans-Loiret Cyclisme est l'un des clubs les plus féminisés du département. Nicolas Moreau en est le coprésident.
11: C'est vrai que c'est pas énorme, mais il faut quand même savoir une chose, c'est que quand on a repris le club il y a 4 ans, on avait pratiquement plus de féminines. On travaille d'année en année, on progresse de plus en plus.
10: Mais encore aujourd'hui, peu de femmes ou de jeunes filles s'inscrivent dans les clubs. En témoigne Nathalie Lombard, elle a été pendant 3 ans la chargée développement du comité départemental de cyclisme.
12: Faut pas oublier que pendant longtemps, le cyclisme féminin a été critiqué, hein. début des années 2000, quand même, on était encore à dire que les féminines étaient moches sur un vélo.
10: Et le nombre de licenciés baisse drastiquement à la sortie des écoles de cyclisme.
12: Sur le cyclisme route, on a une vingtaine de jeunes en école de vélo. Et dès qu'elles sortent d'école de vélo, là, on n'en a plus que 4. Entre 13 et 16 ans, là, elles courent toujours avec les garçons, et ça devient compliqué pour elle à un moment donné. En tout cas, ça peut le devenir. C'est un petit peu décourageant.
10: Avec sa nouvelle présidente, Chloé Boyer, le comité départemental veut développer le cyclisme féminin. Ça commence par l'arrivée d'une personne chargée de ce dossier.
13: Elle sera, moitié technicienne, et puis après, elle sera aussi en charge des animations sur lesquelles elle est amenée à rencontrer peut-être de futurs cyclistes en herbe.
10: Le comité départemental du cyclisme qui se féminise aussi au sein de ses instances.
9: Informations à retrouver sur ici.fr et sur l'application ici. Le retour de la canicule, on est en vigilance jaune à partir de ce midi. Le Loir-et-Cher est déjà en vigilance jaune depuis hier. 22 départements sont en orange, notamment le Cher. Dans ce contexte, les incendies se multiplient en France. 150 hectares partis en fumée en Lozère depuis hier après-midi. Le feu n'est toujours pas fixé. Du côté de la Drôme, de 370 hectares brûlés en une semaine dans le massif du Claps.
0: L'Agence régionale de santé met la pression sur le CHU d'Orléans dans un communiqué diffusé hier.
9: Après le témoignage de Nino-Anne Dupieux que nous avons relayé sur Ici Orléans, le mois dernier, cette Orléanaise est restée sur un brancard pendant 6 jours aux urgences, impossible d'être admise dans le service dont elle avait besoin à 85 ans. Léopold de Picot, l'ARS Centre-Val de Loire, veut comprendre ce qu'il s'est passé.
14: Derrière l'euphémisme employé par l'ARS qui attend, je cite, un retour d'expérience approfondie de la part du CHU, l'agence demande à la direction de l'hôpital de répondre à une question. Comment une patiente de 85 ans a-t-elle pu passer 6 jours et 5 nuits sur un brancard au point de finir par signer une décharge contre avis médical pour quitter les urgences? La direction s'était pourtant déjà justifiée. Elle évoquait des tensions sur la capacité d'hospitalisation, promettait 42 lits en plus dans les mois qui viennent. Cet argumentaire ne convainc pas l'ARS. Le calvaire vécu par cette femme, je cite, ne correspond pas aux conditions de prise en charge que les patients sont en droit d'attendre du service public hospitalier. L'Agence régionale de santé reste tout de même prudente. Elle évoque une situation exceptionnelle qui ne remet pas en cause la qualité et la continuité des soins médicaux apportés par l'hôpital.
9: Du côté des EHPAD, plus de transparence avec un décret qui entre en vigueur aujourd'hui. Les EHPAD sont désormais obligés de publier 3 informations à leur sujet. Le taux d'encadrement de leur établissement, celui de l'absentéisme des équipes, mais aussi le taux de rotation du personnel. En clair, à quelle fréquence les équipes sont renouvelées. Le but, permettre aux familles qui veulent placer une personne âgée d'avoir des chiffres concrets pour savoir s'il y aura suffisamment de personnel pour prendre en charge leurs proches.
0: Ici Orléans, il est 7h04, c'est un nouvel exemple des difficultés rencontrées par les commerces du centre-ville d'Orléans.
9: La liquidation judiciaire de la brasserie La Belle Époque, place du Mar 3, fermeture définitive la semaine dernière, un an après son inauguration. Conjoncture économique, météo capricieuse, loyer élevé, les difficultés se sont accumulées pour Khalil Daroussan, l'un des ex-patrons de la brasserie. Pour lui, ce genre de scénario va se reproduire pour les commerces indépendants orléanais.
15: Mais il est vrai qu'il y a de moins en moins de place pour nous. Ça, c'est sûr. Mais c'est multifactoriel, je veux dire. Il y a plein de choses qui vont pas, en fait. Rien n'est fait pour que l'activité au centre-ville d'Orléans se développe bien. On est donc dans une conjoncture difficile. Et par-dessus ça, on vient y mettre des places de parking payantes à des prix complètement délirants. C'est-à-dire que le parking de la place du Mar 3, vous y passez la journée, vous en avez pour 20 euros, quoi. On a un vrai souci aussi en termes de charges locatives sur cette place, quoi. On n'est pas très robuste, quoi. Il suffit qu'il y ait une activité un peu décevante, pendant quelques temps, et puis ça devient vite un vrai problème. Les potentiels acquéreurs qui se présentent, c'est pas des indépendants. C'est beaucoup pour la plupart des groupes. Ça reste vraiment des choses... c'est de l'industriel, quoi. On n'est pas sur du fait maison, du produit frais. Voilà, c'est à chaque indépendant qui ferme, c'est un franchisé qui ouvre. Voilà.
9: Selon nos informations, c'est la chaîne de boulangerie Feuillette qui tient la corde pour investir les locaux de La Belle Époque.
0: La fourrière du Loiret débordée par les abandons d'animaux.
9: Comme toujours, il y en a davantage pendant les vacances d'été, et ce malgré la condamnation au mois de juin d'un homme qui avait abandonné son chien. 8 mois de prison ferme. Pourtant, les abandons déguisés continuent. Exemple avec Nala, un chien abandonné début août et récupéré à la fourrière départementale du Loiret par Aurélie Scott, la responsable.
16: Il s'est présenté en police municipale en faisant croire qu'il venait de la trouver attachée sur la voie publique. En fait, le monsieur a pas été très malin, il a laissé les carnets de santé, tous les papiers de la chienne, et du coup, forcément, on est remonté à lui très très vite. En même pas 10 minutes, on a été remonté au propriétaire. On lui a expliqué que de toute façon, on allait déposer plainte, qu'on laisserait pas ça là, et il nous a dit bah faites. Donc, il n'y a pas de souci, on fait, et il ira s'expliquer devant la justice. Nous, on est très en colère parce qu'on n'est pas là pour juger du pourquoi, du comment les gens veulent plus leur chien. Par contre, on demande à ce qu'ils fassent les démarches correctement, et un abandon, c'est pas en fourrière. C'est vraiment un refuge. Donc, effectivement, il faut du courage pour aller en refuge, mais par contre, il faut faire les démarches correctement. En fait, le rôle de la fourrière, c'est de récupérer les chiens errants sur la voie publique et de retrouver le propriétaire. Si au-delà du délai fourrière, on n'a pas retrouvé le propriétaire, là, on transfère dans un refuge. Mais on n'a pas vocation à récupérer les abandons.
9: Un reportage complet à la fourrière du Loiret à Failly-aux-Loges à retrouver sur ici.fr. On vous a aussi mis une vidéo sur les réseaux sociaux. Séjour de reprise pour les basketteurs orléanais. Premier entraînement de la pré-saison avant le début du championnat. Ce sera le 25 septembre. Plusieurs rendez-vous cet été pour les joueurs de Lamine Kébé. Un match de gala contre le Paris Basketball à l'Arena Comet. Ce sera le 25 août. Et puis le premier gros match, ce sera le début de la Coupe de France le 15 septembre contre Longplage dans le Nord. Et on retrouve une vigilance canicule, Léo.
0: Oui, la vigilance couleur jaune à partir de midi pour le département du Loiret. Elle est déjà en cours pour le 41. La journée s'annonce ensoleillée avec tout au plus quelques nuages qui s'annoncent discrets. 19 à 21 degrés pour les températures ce matin. 32 pour les maximales à Artenay, 33 à Puiseaux, Orléans, Montargis, 33 à Châtillon-sur-Loire, La Ferté-Saint-Aubin, Vendôme et Bracieux, 34 à Châteauneuf-sur-Loire et Sully-sur-Loire. La nuit prochaine, même si cette vigilance jaune, c'est au moins jusqu'à demain, sachez qu'on aura des minimales entre 18 et 20 degrés. Ça redescend quand même, on est bien loin des 24-25 degrés qu'on pouvait avoir lors de la première phase caniculaire. À suivre donc vos conditions de circulation, elles sont bonnes à l'heure où je vous parle, pas de difficultés dans les transports en commun, pas de difficultés non plus sur l'ensemble de nos routes loiretaines et loiret-chérienne. À noter juste ces travaux qui auront lieu sur le rond-point Charles Péguy, au nord du Pontinat à Orléans, toute la semaine jusqu'à vendredi. Ils refont des joints d'étanchéité avec donc quelques dégradations en termes de voies disponibles à la circulation, donc quelques coups de frein qui ne sont pas à exclure puisque les travaux se déroulent entre autres en journée.
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0: 7h08, vous écoutez Ici Orléans, très bon choix. Très bon choix, pourquoi ? Parce qu'il y a l'actualité locale, ça c'est fait, et il y a Alain Chamfort avec Bamboo. Bon réveil tout le monde, bonne semaine.

0: fort à 7h12 sur votre radio, ici Orléans.
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0: Évidemment, sur votre radio ici Orléans, il y a des cadeaux. 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Vous allez pouvoir gagner cela dans quelques minutes. Et puis nous allons parler de Signarama à Orléans grâce à Hélène Le Tourneau qui a rencontré Nathanaël Bruni dans le rendez-vous Ici ça marche. Et puis mon œil dans le rétro, et bien ça continue tout l'été, Cécile, avec un zoom sur ce qui a marqué notre année.
3: Et alors qu'une nouvelle vague de chaleur s'installe en France cette semaine, on repense un peu à la neige, retour au mois de février. Quand la neige tombait sans s'arrêter sur les stations des Alpes, Gérald Roux.
4: 3 mètres de poudreuse, c'est ce qui est tombé en 10 jours sur la station de La Rosière de Montvalzan, en Savoie, début février, à 1850 mètres d'altitude. Les habitants n'avaient pas vu cela depuis de longues années. Pour les plus âgés, ça rappelait les années 60, quand on plaçait régulièrement de longues perches en bois à côté des voitures pour pouvoir les retrouver à la fin du séjour. Et voilà que cette année rebelote une overdose de neige, comme il y a 60 ans, alors qu'on entend à longueur d'année que le ski, c'est bientôt fini, en raison du manque de flocons, du réchauffement climatique. Alors pourquoi ce paradoxe ? Déjà parce que le climat et la météo, c'est différent. La météo, c'est le temps qu'il fait aujourd'hui, demain, des variations rapides. Le climat et son réchauffement, c'est une évolution sur des années, des décennies. Et là, on voit bien que ça change, car la neige à Noël, c'est devenu très rare. Et puis plus que le réchauffement, c'est le dérèglement climatique qui nous frappe. Avec, en hiver, de plus en plus de tempêtes, des pluies massives en plaine, des inondations à répétition, et en altitude, pour peu qu'il fasse un peu froid, des chutes de neige records. C'est ce qui est arrivé en février, c'était la tempête Niels sur les montagnes. Des villages coupés du reste du monde, des avalanches qui emportent des skieurs, parfois des voitures, qui coupent des routes, qui arrivent même à entrer par les fenêtres ou les portes des chalets, tellement elles sont puissantes. Cette année en février, c'était effectivement impressionnant. Il y avait parfois tellement de neige que certains vacanciers ont dû repartir, les flocons tombaient non-stop, la majorité des pistes fermées, risque d'avalanche, un comble, trop de poudreuse tue les joies de la poudreuse. Alors pour l'hiver prochain, que se passera-t-il ? Pénurie de neige ou au contraire, comme cette année, des chutes massives sur une assez courte période à l'occasion d'une nouvelle tempête venue de l'ouest. Une chose est sûre, il faudra être là au bon moment. Parce que le ski, c'est un sport, c'est aussi devenu un jeu, la loterie.
3: Et en attendant la neige, on continue cette matinale, Léo.
0: Absolument, avec grand plaisir, parce que sinon,
3: on va attendre longtemps.
0: On va attendre bien longtemps, nous sommes d'accord. L'édito d'ici, en podcast, ici.fr et l'application ici, Sensemilia, tout le bonheur du monde. Avant de lire vos messages concernant la météo, bienvenue.

0: du monde. Oh oui, Sine Semilia, 7h19 sur votre radio, ici Orléans. Je vous ai entendu chanter d'ici, mais vous aviez le droit, hein, vraiment. Vous avez le droit aussi de nous laisser quelques messages concernant la météo du jour sur la page Facebook Ici Orléans, le compte Instagram Ici Orléans. N'hésitez pas à nous suivre d'ailleurs. On poste une photo chaque matin. Aujourd'hui, c'est une belle montgolfière au-dessus de la ville d'Orléans. Sandrine a relevé 19 degrés à Châteauneuf, une belle journée qui s'annonce. Marie-Blanche est à Olivier, elle a relevé 18 degrés. Bon lundi à toutes et à tous. Kat est à Blois, 19 degrés avec de belles éclaircies. Evelyne à Laye-en-Val, pas de vent, un ciel nuageux, 18,5 degrés. Et puis, je vous confirme, quelques nuages peuvent traîner, mais globalement, c'est une journée très ensoleillée qui nous attend aujourd'hui sur l'ensemble du Loiret et du Loir-et-Cher, avec des températures maximales de 32, 33, voire localement 34 degrés. Et cette vigilance jaune canicule qui débute à partir de midi pour le Loiret est déjà en cours pour le Loir-et-Cher. Tout l'été, il nous accompagne avec des entreprises qui fonctionnent dans le Loiret. Ça marche aussi pour des initiatives. Nathanaël Bruni nous propose le Ici, ça marche. Aujourd'hui, rencontre avec Hélène Le Tourneau.
1: Bonjour Hélène Le Tourneau.
2: Bonjour Nathanaël.
1: On va tout de suite préciser que Signarama, c'est une franchise. En fait, c'est une marque américaine, c'est ça ?
2: Oui, tout à fait. On est franchisé depuis 15 ans.
1: C'est votre père, c'est ça, qui s'est franchisé à Signarama ?
2: Oui, tout à fait.
1: Exactement. Et vous avez repris la direction de cette entreprise, c'était il y a
2: 5 ans, presque jour pour jour.
1: Comment est-ce qu'on peut présenter cette entreprise, son savoir-faire ?
2: Donc Signarama, c'est le leader mondial de la signalétique.
1: D'accord.
2: Le concept même de Signarama, c'est le panorama de la signalétique, c'est-à-dire de trouver en un seul et même endroit, et en l'occurrence un seul et même interlocuteur, tout ce qui est nécessaire à votre communication visuelle en tant que professionnel.
1: Enseignes lumineuses, lettres reliefs, véhicules publicitaires, panneaux signalétiques, intérieur, extérieur, vitrophanie aussi, et décorations adhésives, c'est tout cela votre savoir-faire. Vos clients sont dans la région ou vous travaillez en dehors aussi de la région ?
2: Eh bien, c'est l'échelle nationale. On accompagne depuis 30 ans maintenant la Forêt Immobilier, Banet, les boulangeries, Télém Assurance qui a implanté localement le siège est à côté d'Orléans, mais qui est implanté partout en France. Ce sont des clients qui nous font confiance depuis, pour la plupart d'entre eux, au moins 20 ans, pour développer leur concept partout en France. Et puis, l'autre moitié de notre chiffre d'affaires, effectivement, est faite avec des clients plus indépendants, locaux, du coup. Et c'est tout l'enjeu pour nous de garder cet équilibre.
1: Le local, on en parle aussi grâce à ce label, le label Territoire Industrie, qui met en lien les industries locales avec les collectivités locales, notamment Orléans Métropole, qui est très engagée dans ce label Territoire Industrie. C'est un partenaire, pour vous, efficace de développement, de financement. Comment est-ce que vous en parleriez de ce label ?
2: Déjà, je trouve que c'est une super, super initiative en accompagnant les entreprises dans des démarches liées à l'insertion sociale, par exemple, et également à la mutualisation de savoir-faire, de démarches justement d'écologie, etc., à mutualiser avec des industries pourtant très éloignées à la fois de notre taille, parce qu'on est une petite industrie, on est même presque plus proche de l'artisanat, mais aussi en termes de secteur d'activité.
1: La responsabilité sociale des entreprises, c'est un sujet du moment, et ce sont des enjeux de demain pour vous.
2: Oui, complètement. Je fais le choix de mettre la RSE au cœur de ma stratégie, parce que je crois très fort que la transition écologique passera par la transition économique, et que si on ne change pas de modèle, on n'existera plus demain. Donc il faut bouger.
1: Donc là, vous mettez les moyens en ce moment,
2: Depuis que j'ai repris, c'est un long chemin de se transformer. Donc ça touche tous les sujets.
1: Vous êtes sur quoi en ce moment, par exemple ?
2: On s'est formé à l'éco-conception. Donc on essaye de concevoir nos produits en analysant tout leur cycle de vie. On expérimente et on développe des matériaux éco-responsables. Et puis sur les volets sociétaux ou sociaux, pas plus tard qu'hier, grâce au label Territoire d'Industrie, on a accueilli dans l'entreprise des jeunes éloignés de l'emploi pour leur faire découvrir nos métiers, les parcours des collaborateurs, etc. Pour valoriser plutôt du savoir-être plutôt qu'un long CV.
1: Voilà, si vous tapez signarama.fr, vous tombez naturellement sur une page Orléans pour en connaître un petit peu plus sur votre univers, vos savoir-faire, et puis vos tarifs aussi, éventuellement, si on est intéressé, que je suis une entreprise là qui nous écoute. Hélène Le Tourneau, vous êtes la directrice de Signarama Orléans. Merci beaucoup d'être venue nous parler de votre savoir-faire, de cette aventure et de ce label Territoire Industrie. Merci d'être venue jusqu'à nous en studio aujourd'hui.
2: Merci Nathanaël.
0: C'est une séquence à retrouver en podcast sur notre site internet et notre application Ici, ICI. 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

0: Bonnie M avec Sunny à 7h27 sur votre radio ici à Orléans. Merci de votre fidélité. À 7h30, c'est l'info d'ici et nous irons dans les coulisses de Beauval également. On va parler des Wombats. Vous connaissez les Wombats ?
1: Oui, ils ont une petite particularité rigolote.
0: Avec leurs fesses ?
1: Oui.
0: Notamment, absolument.
1: La forme de leur caca.
0: Entre autres, bon. Vous avez tout dit là.
1: Voilà.
0: Les coulisses de Beauval, c'est Liliane Vera qui s'est assue sur votre radio ici à Orléans.
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0: Ici Orléans, Sylvie est avec nous. Bonjour.
8: Oui, bonjour.
0: À Neuvy-en-Suliers, comment allez-vous ?
8: Ben, ça va très bien, là, je vais au travail et je ne m'attendais pas du tout à être rappelée pour...
0: Pour gagner, exactement. Eh bien, bonne nouvelle, vous avez gagné ces deux places pour l'Arboretum National des Bars. Vous irez à Nogent-sur-Vernisson découvrir cet endroit et cette animation sous les étoiles prévue ce samedi et ce dimanche. Sylvie, je sens que vous êtes sur la route, vous êtes en direction du travail. Je vous dis toutes mes félicitations et je vous dis à très bientôt. Profitez bien de cet endroit magique dans le Loiret.
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0: Cécile Dacosta, l'info d'ici dans deux minutes. Zoom sur les difficultés des restaurateurs à Orléans.
1: Après la fermeture de la Belle Époque, cette brasserie ouverte depuis seulement un an sur la place du Martrois, loyer trop élevé, peu de clients en soirée et une série d'épisodes de canicule ont signé la fin de ce nouveau restaurant. On a rencontré l'un des patrons de cette entreprise. Reportage juste après.

0: Le 90 secondes avec vous, Arthur Fradin.
1: 22 départements placés en vigilance orange canicule à partir de midi. Ils étaient 13 hier. La cinquième vague de chaleur de l'été déferle sur la France. 36 degrés attendus à Carpentras ou Grenoble cet après-midi. Après le sud-est et le centre-est aujourd'hui, ce nouvel épisode caniculaire devrait s'étendre à une bonne partie du pays dans la semaine. Un feu s'est déclaré au nord de Montpellier en Lozère hier. 153 hectares de végétation ont brûlé en une demi-journée. C'est un véhicule en feu qui est à l'origine de l'incendie. Selon les premières constatations, pas de maison détruite à ce stade. Plus à l'est, le feu qui brûle depuis une semaine dans le massif du Claps, dans la Drôme, sévit toujours. 370 hectares partis en fumée. Dernier bilan, 4 pompiers ont été légèrement blessés dans la lutte contre les flammes. Les sapeurs-pompiers qui enregistrent une hausse du nombre de candidatures pour devenir volontaires. 400 demandes reçues par le SDIS de Gironde depuis le début du grand incendie de Somos le 23 juillet. Il y en a une centaine habituellement à la même période. Plus 45% de demandes d'engagement dans le Bas-Rhin sur ce mois de juillet. Sur la route du Tour de France Femmes, victoire finale de la Néerlandaise Demi Vollering, vainqueur hier de la dernière étape à Nice. La première Française au général, c'est la Bretonne Cédrine Kerbaol, sixième du classement final. Et puis, le rideau est tombé sur le plus grand festival de France. Le festival interceltique de Lorient s'est refermé hier. 1 million de visiteurs sont venus profiter des musiques celtes et danses traditionnelles sur les 10 jours de festivités.
0: L'info d'ici à 7h30, la belle époque met la clé sous la porte. Un an après son ouverture à Orléans, ce restaurant installé place du Martroi a fermé définitivement la semaine dernière. Il remplaçait la Renaissance qui elle aussi avait plié boutique. Que se passe-t-il de ce côté de la place du Martroi? Arnaud Rozac a rencontré l'un des ex-patrons de la brasserie et il s'interroge sur l'avenir des indépendants dans la cité joannique.
2: L'entrée de la belle époque fermée. À l'intérieur, des cartons et des cartons qui s'empilent. La fin d'une courte aventure. Le patron Khalil Daroussin affiche clairement son amertume.
3: C'est un échec. Ouais, ça fait 15 ans. 15 ans qu'on fait de la restauration. Place du Martroi, pour nous, c'était un peu l'apothéose, quoi. On arrivait à Place du Martroi en tant que restaurateur. On a commencé à Olivet. Arriver sur la plus grande place d'Orléans, ben, c'était une consécration de notre travail.
2: Cuisiner des produits frais à des prix raisonnables. Voilà l'ambition de la belle époque à son ouverture. Mais après un départ compliqué, les difficultés se sont enchaînées.
3: La conjoncture actuelle qu'on connaît tous. Et puis par-dessus ça, une activité de saisonnière qui est en berne. Arrivé mi-mai, on a plus de travail parce que le temps ne le permet pas, parce qu'il s'est mis à pleuvoir, parce que par-dessus ça, il y a eu les canicules.
2: Khalil Daroussin avait réussi à fidéliser une clientèle pour le service du midi. En revanche, le soir, très très peu de passages. La place du Martroi se transforme en un véritable désert.
3: C'est très très calme, vraiment très très calme. 19h30, la rue de la République est fermée puisque les commerces sont fermés. Donc finalement la vie s'arrête un petit peu. Il y a eu déjà un déplacement de l'activité Place de Loire. L'endroit du soir, c'est vraiment plus là-bas.
2: Ajoutez à cela des loyers très conséquents, la fermeture de son restaurant est devenue inévitable et ce genre de scénario dans le centre-ville d'Orléans va encore se reproduire selon lui.
3: On n'est pas très robuste quoi. Aujourd'hui, il va falloir qu'on se relève de tout ça, c'est assez compliqué. Mais il est vrai qu'il y a moins en moins de place pour nous. Ça, c'est sûr. Les potentiels acquéreurs qui se présentent, c'est pas des indépendants.
2: Selon nos informations, la chaîne de boulangerie Feuillette tient la corde pour reprendre les locaux.
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4: Cécile, on va vous retrouver pour le journal de 8h avec le coup de gueule de la fourrière du Loiret.
0: Qui se retrouve avec de plus en plus d'animaux abandonnés à gérer, avec souvent des propriétaires qui mentent tout bonnement des abandons déguisés. Reportage à 8h. Et puis, quels athlètes locaux à suivre pendant les championnats d'Europe d'athlétisme cette semaine en Angleterre? On fait le point tout à l'heure. Léo, elle vous avait manqué, bien les deux retours, la canicule.
4: Non, vraiment, elle ne m'avait pas manqué plus que ça, on ne va pas se mentir. Canicule, vigilance jaune, donc à partir de midi pour le Loiret, elle est déjà en cours pour le Loir-et-Cher. Alors c'est une journée qui s'annonce ensoleillée, il y a quelques nuages très discrets, peut-être un peu plus présents quand même de bon matin, mais globalement c'est une impression de beau temps qui va dominer. 19 à 21 degrés ce matin, 32 pour les maximales à Ouzoir-le-Marché. Si vous êtes à Pithiviers, Bellegarde, Courtenay, Gien, Beaugency, Blois et Nain-sur-Beuvron, nous iront jusqu'à 33 et 34 par exemple à Châtillon-Coligny. La nuit prochaine, ça va descendre pour les minimales, 18 à 20 degrés. Globalement, des températures similaires à celles qu'on a pu avoir cette nuit. Ça permet de respirer quand même un petit peu. On jette un coup d'œil dès à présent à vos conditions de circulation. 02 38 53 25 25. Vous nous appelez s'il y a le moindre incident à l'heure où je vous cause. Bah, tout va bien. Globalement, tout va bien. Tout est au vert sur les routes loiretaines et loiretchaînes. À noter des travaux qui vont avoir lieu toute la semaine en journée au niveau du rond-point Charles Péguy. C'est le fameux rond-point au nord du Pontinat à Orléans. Il y aura donc quelques difficultés de circulation à avoir jusqu'à vendredi. Prudence et bonne route.
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4: Il est 7h35, bon réveil, vous écoutez Ici Orléans, l'émission Ici Matin qui vous accompagne dans votre rituel matinal avec les coulisses du zoo au parc de Beauval et Jeanne Masse. Voici toute première fois, excellent réveil.

0: Jeanne Masse, toute première fois sur votre radio ici Orléans, il est 7h39. Merci de votre fidélité.
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0: Ça y est, les derniers coups de pédale du Tour de France ont eu lieu hier. Du coup, retour de la chronique estivale. Retenez bien son nom. Nous allons découvrir une footballeuse française de 18 ans qui va, on l'espère, exploser dans les prochaines semaines, les prochains mois, les prochaines années. Il s'agit d'Anaïs Ebaïlin. C'est à suivre sur votre radio ici, Orléans. Et puis, nous allons découvrir où a été inventée la pétanque.
3: Ça c'est intéressant,
0: c'est normal, c'est Stéphane Bern qui va en parler dans quelques minutes. Et puis nous allons partir en vacances en Champagne, découvrir le lac du Der, c'est à suivre sur votre radio ici Orléans. Avant cela, Yann Meraki nous emmène au zooparc de Beauval, on y découvre une sorte d'ourson, de koala géant qui a une façon surprenante de garder son terrier.
4: Le wombat, un des plus gros mammifères terrestres d'Australie. Derrière son côté ourson pâteau, ce marsupial est en réalité plus proche du koala et du kangourou. Par exemple, les femelles ont une poche pour porter leurs petits. Ça vous rappelle quelqu'un ? Mais les wombats, c'est aussi et surtout une histoire de fesses.
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4: On est en direct des coulisses du secteur panda koala au zooparc de Beauval en compagnie d'Alexia, soigneuse pour le secteur panda koala. On va parler ensemble des wombats. Cet animal est particulier parce que... vous allez nous dire pourquoi il est particulier, je vais vous laisser le faire.
5: Il y a plein de choses qui le rendent particulier. Voilà, une de la chose la plus connue, c'est justement ses crottes, qui fait des crottes carrées. Donc c'est assez particulier, c'est l'une des seules espèces qui le fait.
4: On se demande un petit peu comment on sort des carrés avec des ronds. Comment c'est possible? C'est une histoire d'intestin?
5: Oui, il y a plusieurs hypothèses. Alors il y a beaucoup de recherches scientifiques sur ça. Il y a eu plein d'hypothèses qui disaient que voilà, le trou était en forme de carré, plein de choses. Mais les dernières recherches scientifiques montrent en fait que c'est simplement l'intestin qui va fonctionner d'une certaine manière, qui va émettre en fait des contractions au fur et à mesure de la digestion et qui va créer en fait cette petite forme cubique à la fin.
4: Il y a un intérêt à ce qu'elles aient des formes cubiques?
5: Pas particulièrement. Il y a eu des rumeurs, enfin, du moins des scientifiques qui ont dit que c'était une forme de marquage de territoire, mais au final, on n'a vraiment aucune raison scientifique qui ça. C'est vraiment l'intestin qui fait son travail d'une certaine manière et qui donne cette particularité au wombat.
4: Côté potier de l'intérieur. Alors j'ai appris autre chose aussi, j'ai appris qu'il se défendait, se sert un petit peu de son postérieur aussi comme défense, comme bouclier. Pourquoi et comment il fait d'ailleurs? À quoi ça sert?
5: Alors en fait, les wombats, c'est des animaux qui sont nocturnes et qui c'est des animaux qui ont tendance à creuser des galeries. Et ils vont avoir la tête en avant et donc l'arrière-train derrière. Et les prédateurs, la chose qu'ils vont faire, c'est rentrer dans les galeries, attaquer l'arrière-train. Donc le moyen de se défendre, c'est justement, en fait, ils ont une peau très épaisse qui permet d'éviter les crocs des prédateurs et de jeter l'arrière-train, en fait, les pattes arrière pour blesser tout simplement le prédateur qui veut s'en prendre à lui.
4: En même temps que le prédateur aura envie d'attaquer d'abord par l'arrière.
5: C'est ça, là, après, ça, c'est la nature.
4: Bon, sinon, c'est toujours un plaisir de travailler avec les wombats.
5: Ouais, c'est une espèce que moi, personnellement, j'attendais depuis très, très longtemps sur le parc. Il y en a très peu dans les parcs zoologiques, donc vraiment, c'est un plaisir de pouvoir travailler avec cette espèce-là. C'est vraiment chouette.
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4: Le wombat joue pourtant un rôle majeur dans son écosystème. En broutant, il va aider à maintenir la végétation à différents niveaux, ce qui participe à créer des micro-habitats pour de nombreuses espèces animales et végétales. D'autre part, les terriers inoccupés des wombats sont aussi bénéfiques à de nombreuses espèces de mammifères, de reptiles, mais aussi pour les manchots. Ils constituent par ailleurs un abri sûr en cas d'incendie. Le wombat est ainsi considéré comme une espèce clé de voûte qu'il est important de préserver pour participer à la conservation de toute la faune et la flore de son milieu.
0: Merci beaucoup Yann Meraki. Les coulisses du zooparc de Beauval à retrouver dès à présent en podcast sur notre site ici.fr et l'application ici. Évidemment, Amir arrive à l'imparfaite, c'est le morceau qu'on vous a sélectionné. Et Beauval toujours, restez à l'écoute si vous voulez y aller.
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0: Continuons ensemble d'arpenter la France dans vos vacances ici. Ce matin, Cécile, direction la Champagne.
3: On part à la découverte du lac du Der, le plus grand lac artificiel de France. Il est à la frontière entre la Marne et la Haute-Marne. Alors suivez le guide, c'est Salomé Pénida qui nous emmène en balade.
7: Parmi les coins les plus prisés du lac du Der, il y a la station nautique de Giffaumont-Champaubert. Sur le port, les clubs nautiques à touche-touche invitent les touristes à aller glisser sur l'eau en jet-ski, en wakeboard, en bouée tractée ou encore en voilier. Et pour celles et ceux qui veulent une balade sur l'eau plus tranquille, il y a la flotte du Der.
8: Et c'est des bateaux électriques sans permis. Donc nous, c'est minimum une heure.
7: Séverine Perrin tient ce club nautique depuis 4 ans avec son mari Patrick.
9: On a un petit bout en marche arrêt. Bon, rien de compliqué.
7: Pour nous prouver que ces bateaux sont simples à piloter, il nous invite à devenir capitaine.
9: Et ici, vous avez l'accélérateur qui se trouve donc sur la droite ici.
10: D'accord, c'est aussi simple que ça. Et le volant, gauche-droite.
9: Voilà, donc on y va tout doucement sur le volant parce que c'est très sensible. On n'est pas sur la route, on est sur l'eau.
10: Ouh. Voilà. C'est plutôt simple.
9: C'est un petit jeu d'enfant. Hein.
7: Le prix, entre 30 et 40 euros de l'heure pour des balades en autonomie sur ces bateaux qui peuvent accueillir jusqu'à 7 personnes.
9: On a tout pour être heureux, quoi. On a l'impression d'être en vacances tous les jours.
11: Sur notre gauche, on a l'île de Panturlin. Face à nous, on a déjà l'église.
7: Ce dont parle Patrick, c'est l'église de Champaubert, seul bâtiment encore debout après la destruction de 3 villages pour la création du lac en 1974. À la sortie du bateau, direction l'office du tourisme pour en découvrir un peu plus sur cette histoire auprès de Jody.
12: Si. Il y a 3 villages qui ont été détruits, le village de Champaubert, le village de Champcoque et le village de Nuisement, pour qu'on puisse créer ce lac artificiel pour protéger Paris des inondations. Il fallait créer ce réservoir pour garder les crues, et le lac se remplit là jusque début de l'été, et à partir de juillet on commence à redonner l'eau, si vous voulez, aux fleuves et rivières autour.
7: Et pour se plonger encore plus au cœur de cette histoire, Jody nous conseille d'aller au village musée de Sainte-Marie du lac de Nuisement au nord du site.
13: Alors moi c'est Aline, je travaille ici depuis 3 ans, donc au village musée du Der. Le lac du Der s'appelle lac du Der puisque Dervos en Seine, ça voulait dire chêne. Et étant donné qu'ici c'est des forêts de chêne, en fait les gens utilisaient le bois qu'il y avait autour d'eux comme pour faire les poutres.
7: Sous nos yeux, des reconstitutions des bâtisses à colombages des villages engloutis.
13: En face de nous c'est la grange des Massolignaux, donc c'est un lieu dit à côté de Giffaumont. La maison du forgeron, l'église de Nuisement en bois ainsi que le cimetière. Tous les bâtiments là ont été entièrement démontés et reconstruits, donc à l'identique par rapport au village de Nuisement.
7: Et pour finir la journée par un plouf, il y a la plage de la Cornée à 3 km du musée. Elle est l'une des plus appréciées par les locaux pour son calme et ses coins d'ombre.
3: Et si vous préférez voyager en automne, sachez qu'au lac du Der, il y a des centaines de milliers de grues cendrées qui se regroupent à chaque année entre le mois d'octobre et le mois de mars.
0: C'est leur air Sarangidi qui est sur l'autoroute A10.
3: Exactement, elles font une petite pause dans la migration.
0: Exactement. Merci beaucoup Cécile Lacosta. Demain, nous partons où ?
3: On va en Bourgogne, mais je ne sais pas exactement où, c'est le suspense.
0: Oui, et puis la Bourgogne, c'est quand même une grande région. Oui. On verra bien où nous mène le vent. Soyez là demain à la même heure. Dans quelques minutes, vous allez retenir le nom d'une footballeuse française qui grimpe encore et toujours. Juste après Amir, voici Alain Parfait avec Ici Orléans. Je fais ça.

0: parfaite pour moi.
1: 7h50, dans quelques minutes, on va découvrir où a été inventée la pétanque. Bonne nouvelle, c'est chez nous, en France. Stéphane Bern nous explique tout ça. Et puis il y a Nathalie Imbruglia juste avant le journal de 8h. Retenez bien son nom, c'est votre nouvelle chronique ici de cet été. Olivia Leray met en lumière des sportifs qui compteront dans les années à venir nos champions de demain. Finalement, aujourd'hui, vous nous dressez le portrait, Olivia, d'une footballeuse.
2: Anaïs Ebailin, 18 ans, est déjà appelée en équipe de France en mars dernier alors qu'elle n'en avait que 17 et même pas 10 saisons de foot au compteur. Elle est de celles qui vous décrivent l'évidence et la vocation instantanément. C'est là, sous vos yeux, vous ne pouvez qu'acquiescer. Ça commence à 9 ans, donc, le football. Marine, animatrice de l'école, dit qu'Anaïs se débrouille plutôt pas mal et qu'il faut l'inscrire en club. Pour papa, c'est un peu compliqué, parce que le foot, c'est loin, pour les trajets du soir. Alors Marine dit « Je m'engage ». C'est moi qui l'emmène et c'est moi qui la ramène après chaque entraînement. Anaïs commence donc à jouer comme ça, en Seine-Saint-Denis. À Pierrefitte, on n'a pas encore d'équipe de filles. Alors sur les appuis, elle fait tomber les garçons un par un. Elle met la tête là où certains refusent l'obstacle et se crispent. On lui marchera pas sur les pieds. Elle prend sa place. Elle n'a pas peur de grand-chose, Anaïs. Un peu plus tard, on se rappelle d'elle en jeune, à Sarcelles. Elle est capitaine. L'équipe joue le maintien et mène 1-0. La gardienne fait une erreur et n'est pas vraiment dans le match. Alors Anaïs décide d'aller dans les cages pour l'aider et la remplacer. Elle ne prend pas de but. Elle avait mis le premier de la tête. Encore la tête. L'équipe se maintient. Et puis elle grandit. Et puis le PSG la veut. Il faut s'organiser pour les trajets, les transports en commun, les amis qui aident, parce que ça fait loin de la Seine-Saint-Denis. Elle y est maintenant depuis 4 ans au PSG. Le centre de formation, c'est rare quand on est si jeune. Et puis les pros, c'est l'une des meilleures parisiennes cette saison. En mars, elle n'est pas rentrée avec les Bleus. Mais quelques jours plus tard, elle a pu vivre une finale de la Coupe de la Ligue à Abidjan, en Côte d'Ivoire, pays d'origine de ses deux parents. Jouer sur ses terres, y semer de la joie, beaucoup de joie, et des rires, surtout des rires. Parce que quand Anaïs rit, vous l'entendez longtemps comme un écho depuis l'autre bout du monde.

Merci beaucoup Olivia Leray. Évidemment, la chronique Retenez bien son nom est à retrouver en podcast sur notre site ici.fr et l'application ici. C'est trop cool ce titre. Ça fait bien longtemps qu'on l'a pas entendu. Nathalie Imbruglia avec Torn pour nous sortir du lit à 7h53. Bon réveil.

0: Nathalie Mbruglia avec Thorne, quel plaisir d'écouter ce genre de morceau. Eh bien, ça se passe sur votre radio ici, Orléans, à suivre dans quelques minutes. Le rendez-vous, c'est pas vrai, on ne le souhaite à personne, même j'ai envie de vous dire à son pire ennemi, l'usurpation d'identité. L'enfer commence quand ça vous arrive et on peut s'en prémunir avec quelques conseils donnés par Aude Razo. C'est le rendez-vous anti-arnaque qui arrive juste après le journal de 8h. Et avant cela, nous accueillons Stéphane Bern, comme chaque jour à 7h06 sur votre radio ici Orléans. Bonjour Stéphane.
1: Bonjour à tous.
0: Et ce matin, on voyage au temps où on a commencé à tirer ou à pointer.
1: Des boules, un cochonnet, un petit jaune, et vous voilà équipé pour une partie de pétanque mémorable. Mais ne vous y fiez pas, ce jeu n'a pas été inventé à l'heure de l'apéro ou dans un camping. Nous sommes en 1910 à La Ciotat, dans le sud de la France, au bord de la Méditerranée.
2: Une partie de pétanque, ça fait plaisir.
1: Cette année-là, on organise le tout premier concours officiel de pétanque. 8 équipes taquinent la boule et le cochonnet en duo, sur un terrain poussiéreux. Les spectateurs observent une règle étrange. Plus question de s'élancer avant de tirer ou de pointer. Les joueurs restent plantés dans un cercle tracé au sol, les pieds rivés. La pétanque voit officiellement le jour. 3 ans plus tôt, en 1907, Jules Hugues, dit le Noir, excellent joueur mais miné par les rhumatismes, n'arrive plus à pratiquer le fameux jeu provençal. Quand tes articulations grincent plus fort que les cigales, il faut innover. Ernest Pithiot, propriétaire du café voisin La Boule Étoilée et unijambiste passionné, lui propose alors une variante. « Allez Jules, tu restes les pieds tanqués et tu tires d'ici. »«
3: Tu pointes ou tu tires ?»
1: Les pieds tanqués évoluent vite vers la pétanque. Il faut attendre 1945 pour que la Fédération française de pétanque et de jeux provençal soit créée. Aujourd'hui, on compte plus de 300 000 licenciés dans l'Hexagone, sans parler des millions d'amateurs de Paris à Bangkok. Oui, même en Thaïlande, on joue aux boules. Alors la prochaine fois qu'on vous dit « tu tires ou tu pointes ?» Souvenez-vous, cette grande question existentielle est née d'un rhumatisme et d'une jambe en moins. Comme quoi parfois, c'est en faisant du surplace que l'histoire se met en marche.
0: Merci beaucoup Stéphane Bern. Cécile, on s'inscrit en doublette pour le tournoi de pétanque du coin ou pas ?
4: C'est parti, mais comptez pas sur une victoire.
0: Ça tombe bien, comptez pas sur moi non
4: très
0: plus.
4: Bien.
0: C'est juste pour vraiment être à la
4: l'équipe
0: cool.
4: L'équipe des nuls.
0: Voilà, on a déjà le nom de l'équipe, c'est parfait. Merci d'écouter Ici Orléans, Stéphane Bern. 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
0: Lundi, nous sommes le 10 août, vous écoutez Ici Orléans, il est 8h. Le journal Cécile Dacosta, tous les étés, c'est la même chose, de plus en plus d'animaux abandonnés.
4: Un véritable fléau, avec de plus en plus souvent des abandons déguisés. Les propriétaires font semblant d'avoir trouvé l'animal dans la rue pour l'abandonner en fourrière. À Failloges, justement, la fourrière du Loiret n'en peut plus, Léopold de Picot.
6: C'est encore arrivé au début du mois, un homme se présente avec une chienne, Nala, devant Aurélie Scott, la responsable de la fourrière du Loiret.
7: Il s'est présenté en police municipale en faisant croire qu'il venait de la trouver attachée sur la voie publique.
6: 10 minutes de vérification plus tard, le nom du monsieur correspond avec celui du propriétaire de Nala. C'est un abandon déguisé.
7: On lui a expliqué que de toute façon on allait déposer plainte, qu'on laisserait pas ça là, et il nous a dit bah faites.
6: Résultat, les plaintes s'accumulent.
7: Depuis début janvier, on a déjà déposé 20 plaintes pour abandon. On travaille en coopération avec la gendarmerie du Loiret, on leur envoie nos plaintes et ils redistribuent au but dans chaque gendarmerie où c'est traité rapidement.
6: Pour Aurélie, si les abandons déguisés se multiplient, c'est que les fautifs n'assument pas l'abandon classique, moralement, mais aussi financièrement.
7: Les gens en veulent plus, ils vont se renseigner en refuge, il y a un coût au refuge, il y a des fois des listes d'attente, ils sont pas patients et ils mettent leurs animaux sur la voie publique.
6: Tous ces abandons déguisés finissent par peser sur le moral des salariés de la fourrière, car c'est la vie des animaux qui est en jeu, rappelle Cécile Coquille.
8: On n'est pas à l'abri qu'un jour, la fourrière soit saturée et qu'on soit, nous aussi, obligés d'euthanasier, donc de faire le sale boulot de tous les irresponsables, en fait, qui prennent pas leurs responsabilités.
6: Une euthanasie légale en fourrière au bout de 8 jours ouvrés, même si pour l'heure, celle du Loiret dépasse largement ce délai pour tenter de placer les animaux abandonnés.
4: Et on le rappelle, désormais, dès qu'elle identifie le propriétaire d'un animal abandonné, la fourrière du Loiret les poursuit systématiquement en justice. Informations et vidéos à retrouver sur ici.fr et sur nos réseaux sociaux. L'Agence régionale de santé demande des comptes au CHU d'Orléans après le témoignage de Nino-Anne Dupieux, 85 ans. On vous en parlait la semaine dernière sur Ici Orléans. Cette ancienne élue municipale orléanaise est restée 6 jours sur un brancard aux urgences. Aucun lit disponible dans le service où elle aurait dû être hospitalisée. L'ARS demande au CHU d'Orléans de lui transmettre un rapport détaillé pour comprendre ce qu'il s'est passé.
0: C'est l'un des jouets préférés des enfants en ce moment.
4: Les balles anti-stress en gel appelées squishies, est-ce qu'elles sont dangereuses? Des analyses sont en cours. Le parquet de Saint-Omer dans le Pas-de-Calais vient d'ouvrir une enquête pour blessures involontaires puisque fin juillet, un enfant de 8 ans qui utilisait l'un de ces jouets a été grièvement brûlé, Lauriane Delanoë.
3: Le garçon a des brûlures au deuxième degré, tout autour de la bouche et sur le torse. Sa mère a posté les photos sur Facebook il y a quelques jours après l'accident. Elle raconte, son fils jouait avec sa balle anti-stress quand elle lui a éclaté au visage. Le gel libéré a provoqué les blessures. L'enquête devra établir les circonstances précises et déterminer si le jouet acheté dans un magasin du Pas-de-Calais était défectueux. Mais au-delà de cet incident, les balles de type squishy sont maintenant dans le viseur des autorités. La Direction générale de la concurrence, de la consommation et de la répression des fraudes mène en ce moment des analyses sur ces jouets très à la mode cet été et vendus sous de nombreuses marques. Si certains s'avèrent dangereux ou non conformes aux normes européennes, ils seront rappelés et retirés de la vente.
4: Au Royaume-Uni, des jouets de ce type ont déjà été rappelés en raison d'une concentration excessive en benzène, un agent classé cancérigène et irritant. Une nouvelle vague de chaleur dans le Loiret. Nous sommes en vigilance jaune à partir de midi et au moins jusqu'à demain soir. Nos voisins du Cher, tout comme 21 autres départements, passent en orange aujourd'hui. Quelle température attendre dans la journée et dans la nuit? On fait un point à la fin de ce journal. Dans le Loir-et-Cher, un pyromane présumé interpellé par les gendarmes après plusieurs départs de feu constatés le 25 juillet dans les secteurs de Fontaine-les-Coteaux, Montoire et Lunet, c'est près de Vendôme. La personne mise en cause a reconnu être à l'origine d'une dizaine d'incendies. Elle sera jugée fin septembre. Avant ça, cette personne est placée sous contrôle judiciaire.
0: Ici Orléans, il est 8h04 et puis ça y est, la grande boucle est bouclée.
4: Dernière étape du Tour de France Femmes. Hier, Demi Vollering est première à l'arrivée à Nice et grande vainqueur de cette 5e édition du Tour féminin. Cette médiatisation du Tour de France Femmes, c'est une aubaine pour le cyclisme féminin qui peine encore à se faire une place, notamment chez nous, dans le Loiret. Il n'y a, à ce jour, aucune section féminine dans les clubs de cyclisme du département. Et c'est un cercle vicieux, explique Nathalie Lombard, qui a été pendant 3 ans la chargée de développement au sein du comité départemental de cyclisme.
9: Il n'existe pas de section féminine dans le Loiret, tout simplement parce que déjà, quand elles sont jeunes en école de vélo, le but c'est de les inclure avec les garçons, et puis voilà, ça crée une émulation, elles sont là pour apprendre. Après, au niveau des U15, U17, là, la compétition commence à prendre un pas, elles peuvent participer au championnat de France, il y a des Coupes de France, et malheureusement, entre l'école de vélo et les catégories U15, U17 et au-delà, on en perd beaucoup. Donc ça ne permet pas de créer une section féminine. Au niveau du Loiret, il en existe une au niveau régional, mais pas au niveau du Loiret. C'est un peu le chat qui se mord la queue, mais à la rentrée, il y a des choses qui vont se mettre en place. Des regroupements vont être proposés aux licenciés des clubs, pas forcément pour les écoles de vélo, mais à partir de U15, U17, U19, U23, essayer de les attirer un petit peu et de créer un collectif.
4: À ce stade, l'un des clubs de cyclisme les plus féminisés du Loiret, c'est l'Orléans Loiret Cyclisme. Il compte à peine une dizaine de licenciés. Et puis les championnats d'Europe d'athlétisme débutent aujourd'hui à Birmingham en Angleterre. Ça va durer toute la semaine. 80 athlètes français sélectionnés, dont 2 Loiretains et 2 Loiret-Chériens. Certains habitués des grands rendez-vous, d'autres en pleine découverte. Quelle chance pour nos athlètes locaux dans cette compétition au niveau relevé. On fait le point avec Camille Huppenoir.
10: À 35 ans, Lola Saint-Jouan a l'expérience des grands championnats, mais même s'il détient le record de France du lancer de disque avec 70,25 m, le Montargois est loin de la marque référence européenne à plus de 75 m. Il tentera demain de se hisser au moins en finale. La Vendômoise Anaïs Bourgoin a, elle, de grandes ambitions. En juin dernier, elle a terminé 3e du meeting de Paris tout en battant le record de France du 800 m qui tenait depuis plus de 30 ans. De quoi songer sérieusement à décrocher un podium européen. Pour la perchiste orléanaise Bérénice Petit, aucune pression, même si sa sélection était certaine après les deux barres à 4,60 m franchies cet été. La licenciée de l'écho au CJF va vivre ses premiers grands championnats. Même approche pour le Loir-et-Cherien Baptiste Guyon. Le représentant de l'AC Romorantin, récent champion de France du 5000 mètres, voit sa belle saison récompensée par cette sélection un peu surprise pour le 10 000 mètres. Samedi soir, le Sologno courra aux côtés des meilleurs athlètes de la discipline, dont son compatriote, le champion du monde Jimmy Gressier.
4: Et pour retrouver les noms de ces quatre athlètes loiretains et loir-et-chériens à suivre, rendez-vous sur ici.fr. Il fait chaud, Léo.
0: Oui, il va faire chaud avec cette vigilance jaune canicule réactivée à partir de midi pour le Loiret et déjà en cours pour le Loir-et-Cher. Ça va durer au moins jusqu'à demain. Et même dans les prochains jours, journée très ensoleillée, c'est un petit peu le programme de la semaine aussi, on va pas se mentir, avec quelques nuages qui peuvent être très discrets par endroits. 19 à 21 degrés ce matin, pour les maximales à Artenay 32, 33 à Puiseaux, Orléans, Montargis et Châtillon-sur-Loire, 33 aussi à La Ferté-Saint-Aubin, Vendôme et Bracieux, 34 à Châteauneuf-sur-Loire et Sully-sur-Loire. On jette un coup d'œil à présent à vos conditions de circulation. Écoutez, ça roule bien à l'heure où je vous parle, 02 38 53 25 25, vous nous appelez si vous êtes témoin d'un incident, d'un ralentissement. Tout va bien dans les gares SNCF, sur le réseau TAO, mais aussi sur nos routes. À noter ces travaux qui vont débuter au rond-point Charles Péguy à Orléans. C'est au nord du Pontinat. Donc des ralentissements sont à prévoir tout au long de cette semaine. Des travaux qui sont faits en journée. Prenez votre mal en patience ou si vous le souhaitez, prenez le pont Val-de-Loire qui est beaucoup plus à l'est ou alors tout simplement le pont Joffre qui est un peu plus à l'ouest dans la métropole orléanaise si vous souhaitez éviter les quelques difficultés. Il y a quelques ralentissements à l'heure où je vous parle, mais rien de bien méchant.
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0: J'espère que vous avez passé un bon week-end partout dans le Loiret-Cher, dans votre voiture, à la maison ou au travail déjà. C'est ici Orléans, on a tous un point commun. Écoutez sa radio locale. Radio locale qui vous accompagne en plein cœur de cette période estivale avec l'un de vos artistes préférés. Ça tombe bien, c'est le nôtre aussi, Étienne Dao et Paul Tatou.

0: Et Paul Tatou, Étienne Dao à 8h13. Bienvenue, votre radio s'appelle Ici Orléans.
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0: Depuis 107 ans, ce bar devant lequel vous passez, peut-être au quotidien, appartient à la même famille. Ce bar, c'est le Lion d'Or à Saint-Denis-la-Forêt. Rencontre avec le nouveau propriétaire, Julien. Ce sera dans Les gens d'ici. C'est proposé par Vincent James. Pascal Hernandez nous rejoindra également. Et puis, l'usurpation d'identité. L'enfer commence quand ça vous arrive. Le mieux, c'est que ça ne vous arrive pas. Et pour cela, nous avons le rendez-vous anti-arnaque proposé par Aude Razo qui arrive pour vous, juste avant Véronique. Sanson.
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0: C'est le rendez-vous anti-arnaque. C'est pas vrai, avec ce véritable fléau qui arrive de plus en plus souvent, Cécile.
5: L'usurpation d'identité. Aude Razo, vous avez recueilli le témoignage d'une personne qui en a été victime.
6: Oui, et ce témoignage, il va nous être utile à tous, parce que quand des escrocs se font passer pour vous, les conséquences peuvent être dramatiques. Pour Catherine, il y a d'abord plusieurs alertes. Microsoft l'avertit que quelqu'un a eu accès à son compte. Elle ferait mieux de changer de mot de passe. Ensuite, c'est Bouygues, son opérateur. Lui, l'informe qu'un usurpateur a utilisé sa carte d'identité pour faire des achats. Et puis vient le moment où Catherine me dit « j'ai paniqué ». Elle se rend compte qu'elle n'a plus du tout accès à sa boîte mail. Les escrocs ont pris le contrôle.
5: Et alors, qu'est-ce qu'ils ont fait avec sa boîte mail?
6: Alors ça, Catherine l'a compris quand elle a réussi à reprendre le contrôle. En fait, son adresse a inondé la terre entière, Chili, États-Unis, etc., avec des mails frauduleux. Vous savez, ces mails qu'on reçoit tous les jours, les faux PV, les faux abonnements, les faux achats, eh bien l'adresse mail de Catherine a servi à ça. Et ce n'est pas tout. Je vous ai dit que les escrocs avaient aussi utilisé sa carte d'identité. Comment ils l'ont eu? Eh bien pareil, grâce à sa boîte mail. Catherine me dit que dans ses éléments envoyés, il y avait sa carte d'identité, ses fiches de paye aussi. En fait, Catherine s'était portée garant pour ses enfants. Elle avait donc envoyé un jour ses documents. Si vous aussi, vous avez déjà envoyé votre copie de carte d'identité, surtout, supprimez-la de vos éléments envoyés. Et si vous devez en renvoyer un jour, je vous donne un site, filigrane.beta.gouv.fr, c'est un site de l'État. Il vous permet en fait d'ajouter un filigrane, des petites lignes par-dessus votre carte d'identité, et vous écrivez ce que vous voulez, par exemple, document exclusivement réservé à la location immobilière. Comme ça, un escroc ne pourra pas l'utiliser pour autre chose.
5: Et tous ces conseils sont à écouter dès maintenant sur ici.fr dans la rubrique C'est pas vrai.
0: Merci à vous Aude Razo, merci à vous Cécile Dacosta, restez dans le secteur. Véronique Sanson est là et vos messages météo également. Vous participez à nos bulletins sur nos réseaux sociaux Ici Orléans.
2: S'il te plaît.

0: Eric Sanson, Baïa, 8h18 sur votre radio ici à Orléans. Il est temps de jeter un coup d'œil à tous les messages qui concernent la météo. Messages que vous nous laissez sur la page Facebook, le compte Instagram ici à Orléans. Nadège est à Châtenois, elle a relevé 18,7 ce matin. Corinne est à Cléry, 20 degrés, mais ça va monter vite. Oui, ça va monter, ça c'est sûr. Catherine a relevé 17 degrés ce matin à Orléans. Bernadette est à Panne, elle a relevé 18 degrés avec un ciel gris, un ciel couvert et 17,7 du côté de l'Oréché Annick. Bon, la météo, c'est beaucoup le soleil qui dominera le ciel loiretain, loiret-charien. Attention à cette vigilance jaune canicule à partir de midi pour le Loiret. Déjà en cours pour le Loiret-Cher. Les températures maximales 32, 33, voire localement 34 degrés. Nous sommes à Saint-Denis-la-Forêt. Le lion d'or appartient à la même famille depuis plusieurs générations. Nouveauté, le propriétaire est un homme, une première depuis son ouverture.
1: Je m'appelle Julien, j'ai 48 ans et on est à Saint-Denis-la-Forêt au Lion d'Or.
2: Le Lion d'Or, c'est une affaire familiale, c'est un bar.
1: C'est un bar tabac presse qui est dans la famille depuis 1919. C'est mon arrière-grand-mère qui a acheté, après ma grand-mère a repris. Et après, c'est ma mère qui a repris derrière en 1972.
2: Ça représente quoi de reprendre un héritage familial pareil ?
1: C'est un peu lourd, c'est un peu flippant, mais on l'a bien fait évoluer et je crois que mes parents ils sont fiers du moi.
2: Oui, parce que vos parents, ils viennent encore régulièrement ici ?
1: Tous les jours, tous les matins.
2: Et alors, ça fait quoi de voir ses parents tous les matins ?
1: Ça fait plaisir, ouais. Ça fait plaisir. Au début, mon père, il m'a aidé tout au début, les 2-3 premières années, il était avec moi. Donc j'avais 27-28 ans, j'étais plus dans l'esprit chouille quand même. Donc lui, il faisait le matin, moi je faisais l'après-midi. Et ma mère, elle me donne des petits conseils.
2: On sent tout de suite qu'on est dans un endroit familial, en fait. Dès qu'on arrive, il y a un parquet qui est très chouette.
1: Ouais.
2: Vous mettez l'histoire en avant aussi de votre bar.
1: Bah, j'y tiens, c'est important. Ça fait 1919, ça fait 106 ans maintenant. Moi, je suis la quatrième génération. Il y en a plein qui font ça à 5-7 ans, qui revendent pour reprendre un truc plus gros. Nous, on n'est pas du tout dans cet esprit-là, on est sur la longueur, quoi.
2: Vous voulez rester longtemps ici?
1: Bah, jusqu'à la retraite, quoi. Je suis bien, là. Je pense qu'on est pas mal vu dans le coin. Tu vois, on a une bonne réputation, on se prend pas la tête. Beaucoup de potes qui viennent avec leurs gamins. Des fois, c'est un peu le bordel parce qu'il y a beaucoup de gamins qui foutent le bordel.
2: Ouais, j'ai vu qu'il y avait des jeux de société aussi qui traînaient.
1: Ouais. Bah, tout le monde est bien accueilli ici. Tous les gens sympas, ils sont bien accueillis. Pendant 10 ans, on faisait des concerts tous les mois. Ça cartonnait. Et, par exemple, t'as le 108 rue Bourgogne où il y avait plein de mecs qui s'entraînaient, qui faisaient des répètes. Quand t'allais au 108, le meilleur endroit où fallait aller, c'était au Lion d'Or, quoi.
2: Ah ouais?
1: Alors que moi, je mets jamais les pieds à Orléans, tu vois. Je connaissais même pas le 108.
2: Donc, il y a eu quoi comme style de musique ici?
1: Tout. Les gens du coin aiment beaucoup le rock. Rock, reggae, que des petits groupes du coin.
2: Il y a un groupe qui vous a marqué ou vraiment il y a une ambiance de ouf?
1: Sukhoi Fever. Franchement, c'est un groupe de rock. Ça...
2: Ils viennent d'où?
1: C'est des mecs d'Orléans. Et franchement, c'est un très bon souvenir.
2: Ils ont retourné le bar?
1: Ouais, un peu, ouais.
2: Et alors pourquoi vous avez arrêté?
1: 48 ans, les enfants... C'est les soirées jusqu'à 5h du mat et tu ouvres le lendemain à 7h, c'est chaud.
2: Saint-Lyé-la-Forêt, c'est un peu paumé.
1: Saint-Lyé, les gens, ils croient que c'est paumé, mais quand ils viennent d'Orléans ou de Fleury-les-Aubrais, ils se rendent compte qu'en fait, c'est à 10 minutes de Fleury.
2: On est d'accord, c'est minuscule.
1: Ah oui, il y a 1400 habitants, c'est tout petit. Mais il y a moi, un boulanger, un traiteur qui vient d'ouvrir, qui est super top, et puis bah ça va rouler comme ça, quoi.
2: Saint-Lyé-la-Forêt, the place to be.
1: Presque. Ouais, il manque juste la plage, quoi.
0: Ouais, mais c'est Saint-Lyé-la-Forêt et pas Saint-Lyé-la-Plage en même temps. Merci beaucoup, Vincent James. Les gens d'ici à retrouver en podcast dès à présent, ici.fr. Voici Toc Toc.

Tuk-tuk, such a shame sur votre radio ici en Orléans. Il est 8h26. Bon réveil tout le monde, merci de votre fidélité. 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Dans le coup de cœur, nous allons parler des temps forts qui se dérouleront au château de Main-sur-Loire avec Xavier Lelevé, le propriétaire du château. Et puis dans nos souvenirs de Loire, Christian n'a jamais oublié sa première rencontre avec le fleuve royal. Il nous le partage ses émotions au micro d'ici Orléans, juste après avoir accueilli Pascal Hernandez.

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6: Il est là, Pascal Hernandez est avec nous. Bonjour Pascal.
7: Bonjour Léo, bonjour Cécile, bonjour tout le monde.
6: Alors avec vous, dès 9h, nous allons nous intéresser à notre souffle.
7: Bah oui, le souffle c'est la vie, vous le savez, évidemment. Bah,
6: c'est sûr que généralement quand on dit que cette personne a donné son dernier souffle, c'est généralement...
7: C'est qu'en matière de legs, oui. Elle est très généreuse.
6: Exactement.
7: La transition, ce qu'on vient d'écouter. Le souffle, avec les maladies qui vont avec, il faut prévenir ce genre de soucis. Le docteur que vous connaissez, Gérald Kierzek, sera avec nous tout à l'heure. C'est une émission qu'on vous avait proposée au printemps dernier. Il était venu dans le Loir-et-Cher à Blois parrainer des ateliers de dépistage des maladies du souffle. C'était l'occasion pour nous de rappeler justement quelles sont ces maladies, comment on peut les repérer, est-ce qu'on peut les soigner ou pas. La réponse est oui, le plus souvent, mais il faut anticiper les choses et prendre soin de son souffle. Par exemple, quand on parle à la radio, il ne faut pas être essoufflé.
6: Non, il faut essayer de faire en sorte que...
7: Ou alors, il ne faut pas que ça s'entende.
6: Voilà, ça c'est aussi une autre affaire, nous sommes bien d'accord. Donc rendez-vous dès 9h pour évoquer le souffle avec le docteur Gérald Kierzek. À tout à l'heure.
7: À tout à l'heure, merci bien.
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6: Le collectif Ensemble, sa raison d'être arrive. Et avant cela, Cécile, c'est l'info d'ici avec le cyclisme féminin en perte de vitesse dans le Loiret.
9: Peu, très peu de licenciés au féminin dans notre département, surtout passé certains âges. Résultat, aucun club n'a de section féminine dans notre département. Pourquoi le cyclisme féminin a autant de mal à s'implanter? Réponse après le 90 secondes avec vous, Arthur Fradin.
10: Une nouvelle vague de chaleur gagne du terrain. 22 départements en vigilance orange canicule. Aujourd'hui, c'était 13 hier. C'est dans le sud-est de la France qu'il va faire le plus chaud. 37 degrés à Aix-en-Provence cet après-midi. La chaleur devrait ensuite gagner d'autres régions dans les prochains jours. En Lozère, le feu qui a parcouru 153 hectares de végétation hier sur la commune du Masgros-Cosgorge est désormais fixé. Annonce tout juste la préfecture. Dans ce contexte de forte chaleur, un ouvrier agricole a été placé en détention provisoire hier.

0: Soupçonné d'avoir provoqué plusieurs incendies dans les Deux-Sèvres et le Maine-et-Loire. L'homme de 45 ans a été interpellé vendredi par des gendarmes en patrouille après avoir été aperçu à proximité de départ de feu. Une enquête ouverte dans le Pas-de-Calais après la blessure d'un enfant de 8 ans brûlé au deuxième degré au visage et au thorax par l'explosion d'une balle squishy, ces petits jouets anti-stress colorés, très tendance cet été. Sa mère a déposé plainte, le parquet de Saint-Omer est chargé de l'enquête. Sur le Tour de France, femme d'Amy Vollering remet ça, deuxième sacre après 2023 pour la Néerlandaise qui l'emporte devant la Polonaise Nievia Doma après son succès à Nice hier lors de l'étape finale. Et puis premier gros rendez-vous au championnat d'Europe de natation à Saint-Denis près de Paris. Le champion du monde du 50 mètres papillon, le Calédonien Maxime Grousset, attaque les séries du 50 papes ce matin. Ce soir, on pourrait aussi voir Léon Marchand dans le bassin si la France se qualifie pour la finale du 4 x 200 mètres nage libre.
1: On continue de parler de sport dans l'info d'ici à 8h30. Le Tour de France femmes s'est terminé avec une nouvelle victoire de la néerlandaise Demi Vollering, déjà sur la première marche du podium en 2023. La version féminine de la grande boucle qui a encore attiré de nombreux supporters cette année sur les bords des routes et derrière leur télé. Une exposition très importante alors que le cyclisme féminin peine encore à se développer. Exemple chez nous, dans le Loiret, où il n'y a toujours pas de section féminine dans les clubs de cyclisme. Camille Penoir.
2: Avec une dizaine de licenciées femmes, l'Orléans-Loiret Cyclisme est l'un des clubs les plus féminisés du département. Nicolas Moreau en est le coprésident.
3: C'est vrai que c'est pas énorme, mais il faut quand même savoir une chose, c'est que quand on a repris le club il y a 4 ans, on avait pratiquement plus de féminines. On travaille d'année en année, on progresse de plus en plus.
2: Mais encore aujourd'hui, peu de femmes ou de jeunes filles s'inscrivent dans les clubs. En témoigne Nathalie Lombard, elle a été pendant 3 ans la chargée développement du comité départemental de cyclisme.
4: Faut pas oublier que pendant longtemps, le cyclisme féminin a été critiqué, hein. Début des années 2000, quand même, on était encore à dire que les féminines étaient moches sur un vélo.
2: Et le nombre de licenciés baisse drastiquement à la sortie des écoles de cyclisme.
4: Sur le cyclisme route, on a une vingtaine de jeunes en école de vélo. Et dès qu'elles sortent d'école de vélo, bah là, on en a plus que 4. Entre 13 et 16 ans, là, elles courent toujours avec les garçons et ça devient compliqué pour elles à un moment donné. En tout cas, ça peut le devenir, c'est un petit peu décourageant.
2: Avec sa nouvelle présidente Chloé Boyer, le comité départemental veut développer le cyclisme féminin. Ça commence par l'arrivée d'une personne chargée de ce dossier.
5: Elle sera, moitié technicienne et puis après, elle sera aussi en charge des animations sur lesquelles elle est amenée à rencontrer peut-être de futurs cyclistes en herbe.
2: Le comité départemental du cyclisme qui se féminise aussi au sein de ses instances.
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6: Quel est le menu du prochain journal à 9h, Cécile?
1: Ces propriétaires de chiens ou de chats peu scrupuleux qui abandonnent leurs animaux pendant les grandes vacances et qui font croire en prime que l'animal a été retrouvé dans la rue. On appelle ça un abandon déguisé. Il y en a de plus en plus, vous l'entendrez. Et puis pourquoi une octogénaire est restée 6 jours sur un brancard aux urgences du CHU d'Orléans? C'est la question que pose l'Agence régionale de santé. On vous explique tout ça. On parlera aussi de la vigilance canicule, Léo.
6: Oui, absolument. Elle débute dans le Loiret à partir de midi. Vigilance jaune, c'est le cas déjà dans le Loir-et-Cher pour au moins jusqu'à demain. La journée, elle, s'annonce ensoleillée, même si de temps à autre, il y aura quelques nuages plutôt discrets. Les températures ce matin, 19 à 21 degrés. Pour les maximales, 32 à Ouzouer-le-Marché, 33 à Pithiviers, Bellegarde, Courtenay, 33 à Gien, Beaugency, Blois et Nain-sur-Beuvron, 34 à Châtillon-Coligny. La nuit prochaine, ça va redescendre 18 à 20 pour les minimales. Alors, on regarde un petit peu ce qui se passe sur nos routes. Globalement, tout va bien. Ce sont les vacances scolaires, enfin les grandes vacances, on peut le dire. On est en plein cœur du mois d'août. Globalement, tout va bien, aussi bien dans les transports en commun que sur nos routes. À noter tout de même qu'il y a potentiellement des ralentissements tout au long de cette semaine au niveau du rond-point Charles Péguy à Orléans. C'est au nord du Pontinat. Il y a des travaux qui sont en place jusqu'à vendredi. Des ralentissements sont donc à prévoir. Soit vous utilisez le pont Val-de-Loire beaucoup plus à l'est pour traverser le fleuve Royal, soit le pont Joffre pour éviter ces difficultés. À l'heure où on se parle, il y a quelques coups de frein, mais rien de bien méchant.
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6: 8h35, vous écoutez Ici Orléans et voici le collectif Ensemble, sa raison d'être. Bon réveil, bon courage tout le monde.
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0: Ça a raison d'être ensemble à 8h39 sur votre radio ici Orléans. Thierry Pastor, le coup de folie arrive. On découvrira les différents temps forts organisés durant ce mois d'août au château de Main-sur-Loire avec plusieurs belles soirées qui arrivent. Ça, c'est une bonne chose. C'est notre invité coup de cœur juste avant le journal de 9h. Les conseils du docteur Kirzek s'intéressent aujourd'hui à la marche aquatique, un sport tout doux pour nos articulations. Et puis, nous allons vous offrir un joli cadeau juste après les souvenirs de Loire.
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0: Dans ce nouvel épisode, Christian revient sur le jour où il a découvert la Loire, une rencontre qui a bouleversé son regard sur le fleuve et fait naître une passion qui ne l'a depuis jamais quittée.
2: Bonjour, c'est Christian, je vais vous raconter mes meilleurs souvenirs de Loire.
3: Alors justement, avant de connaître votre souvenir, quelle est votre première rencontre avec la Loire ?
2: La première rencontre, j'étais invité sur un bateau de Loire à descendre la Loire.
3: Ouais.
2: En gros, d'Orléans à Combleu, ouais. En gros.
3: Et quel est votre meilleur souvenir de Loire ?
2: Ah, les meilleurs, c'était les rencontres avec les gens, les mariniers, et tous les festivals de Loire, et bien sûr, Caravane de Loire.
3: Ouais.
2: Et là, c'était sur le canal, ça. Il y en a qui partaient de Montargis, qui revenaient jusqu'à Orléans, Main-sur-Loire, Beaugency.
3: Ouais.
2: Et là, il y avait des rencontres avec des gens, c'était formidable.
3: Et quelle est votre plus belle rencontre en Loire, Christian?
2: Ah, en Loire, je vous dis, c'est les personnages. Les personnages des marins, les personnages qu'on rencontre, qui sont disparus beaucoup maintenant.
3: Ouais.
2: Je commence à prendre du temps, du poids.
3: D'autres mariniers aussi, des Polonais?
2: D'autres mariniers. Ah bah les Polonais, oui, bah ça, les Polonais, c'est inexplicable.
3: Vous avez créé cette amitié entre...
2: Ah bah maintenant, je peux plus aller en Pologne sans... Bon, passer partout, quoi. Hein. Je suis invité à naviguer sur en Mazurie, je suis invité un peu partout. Quand on y va, bah... Et puis, alors, c'est des rencontres qui se sont faites parce que j'ai fait un petit stand sur le festival, qui ressemble au festival de Loire, et ils prennent la même tournure. Ils construisent maintenant beaucoup de bateaux. Hein. Il y a des bateaux nouveaux, il y a tout un truc. La première année, il y avait 3 bateaux, et puis ça se terminait un peu comme ça. La deuxième année, il y avait 6 bateaux, et puis maintenant, il y en a une flotte. Et comme j'y étais allé sans bateau, ben j'avais fait un petit stand qui vantait le
3: en
2: festival,
3: avoir
2: un petit stand en Pologne, hein, un petit table de camping avec et puis moi j'étais en tenue avec ma femme, nous étions tous les deux en tenue, j'avais pas de bateau, et puis je vantais un peu le festival de Loire et les gens me venaient m'aborder. Et il parlait. Moi, je parle très bien le polonais avec Google Traduction pour faire la publicité. Mais ça fonctionne très bien. Ils se mettaient à mon niveau, et puis quelques-uns d'entre eux parlaient très bien le français. Donc ça se passait très bien.
3: Merci
2: et
3: beaucoup.
2: Là, c'est des grands moments.
3: Merci Christian pour vos beaux souvenirs de Loire et à bientôt, bel été sur ICI Orléans.
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0: 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C'est Selma qui décroche et qui vous attend avec impatience juste après cette nouveauté. Elle est signée Charlotte Cardin. Voici The Way We Touch à découvrir maintenant sur votre radio ici Orléans.
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0: tout nouveau titre de Charlotte Cardin, The Way We Touch, que vous venez de découvrir à 8h47 sur votre radio ici Orléans.
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0: Daniel est à Marigny-les-Usages. Bonjour Daniel.
2: Bonjour.
0: Alors Daniel, c'est vous qui allez faire de l'acrobranche ? Dites-nous.
2: Non, c'est pas moi.
0: Ce sera
2: non,
0: peut-être...
2: Non. Mais je vais les offrir.
0: Et ben voilà.
2: Cela fera des heureux.
0: Eh ben oui, absolument. 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
2: 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À cette occasion.
0: Et ben voilà, exactement. On et ajoute ben voilà. Aussi un petit éventail, un petit éco-cup également, et puis un petit stylo 4 couleurs, entre autres. Tout cela, c'est grâce à votre appel. Bravo à vous, Daniel.
2: Eh bien, je vous remercie beaucoup.
0: Merci à vous pour votre fidélité. Je vous souhaite une belle journée, un bel été.
2: Voilà, merci aussi. Pas trop chaud quand même.
0: Oui, bah oui, mais ça, je peux rien faire pour la météo, Daniel.
2: Ah, bah
0: je suis désolé.
2: C'est dommage.
0: Ah, bah oui, je sais bien, je sais bien. À bientôt, Daniel.
2: Allez, au revoir, à bientôt.
0: Au revoir. 8h48, dans quelques minutes, nous allons parler de ce sport qui justement nous fait du bien en pleine vague de chaleur, la marche aquatique. On en parle après notre invité coup de cœur, Xavier Lelevé, propriétaire du château de Mins-sur-Loire, et Thierry Pastor.

0: Le coup de folie, Thierry Pasteur à 8h51 sur votre radio ici Orléans. Notre invité coup de cœur nous emmène au château-parc de Mains-sur-Loire. Bonjour Xavier Lelevé.
1: Bonjour.
0: Avec vous, on évoque les différents temps forts organisés dans votre château, le château de Mains-sur-Loire, hormis ces temps forts qui est ouvert régulièrement au public.
1: Ah ben là, il est ouvert tous les jours, hein. C'est la période, on est ouvert tous les jours 10h à 19h, sans interruption, donc on peut venir sans problème.
0: Exactement, d'autant plus qu'il y a donc des animations ponctuelles, des éditions 2026 de Nuit d'été, la dernière aura lieu ce jeudi 13 août. Là, c'est une occasion unique de redécouvrir le château.
1: C'est découvrir même le patrimoine d'une autre manière. Vous savez, on est toujours en train de chercher des animations dans tous les sens pour partager le patrimoine avec nos visiteurs. Et là, on leur propose une opération d'urbex autorisée, si vous voulez. C'est-à-dire que le château va être complètement plongé dans le noir. Et avec leurs lampes torches, ils vont pouvoir découvrir le château qui est vraiment totalement dans le noir. Et c'est pas nous qui allons diriger le regard de nos visiteurs par les mises en scène que l'on fait. C'est eux directement qui vont regarder ce qu'ils souhaitent. Alors on va aller en plus du grenier jusque dans les souterrains. Donc c'est une vraie aventure familiale qu'on propose et qui est vraiment assez fascinante.
0: D'autant plus qu'on peut venir par exemple pour commencer la soirée avec son propre pique-nique, partager ce
1: Exactement.
0: Pique-nique face à ce château, face à ce coucher du soleil et puis vraiment à la tombée de la nuit. Là, on prend notre courage à deux mains et on découvre les différentes salles du château de Mains-sur-Loire dans le noir.
1: Voilà, vous venez à 20h30, vous venez avec votre pique-nique, il y a une consigne pour laisser vos affaires après tranquillement et visiter librement le château. Tous les jeux, toutes les animations du château sont en place, les filets suspendus, il y a le parcours des dragons, vous savez que les animatroniques, il y a la ferme des Minimes, et à 21h30, on ouvre les portes du château plongé dans le noir, et c'est là que ça commence. Mais c'est pas tout, parce qu'une fois que vous êtes ressorti du château, bah vers 23h, il y a un spectacle avec un cracheur de feu dans la cour d'honneur. Alors, c'est fait en toute sécurité, avec tout ce qu'il faut d'eau partout, et puis il va pendant 20 minutes faire de sublimes flammes devant le château. Ça illumine la façade du château, c'est incroyable.
0: Voilà, rendez-vous ce jeudi 13 août pour la dernière édition de cette année 2026 de Nuit d'été. Et puis il y a une soirée blanche qui aura lieu le 22 août 2026. Là, le château n'est pas forcément accessible, mais on va profiter de l'extérieur.
1: Exactement, c'est la traditionnelle soirée blanche du château de Mains, c'est la 9e édition cette année. On commence par un super concert, ensuite on a un quiz, on gagne des goodies, des magnums de champagne, des nuits sur un bateau, on peut gagner plein de trucs, et puis ensuite on aura un spectacle lumineux. Vous savez que les feux d'artifice sont interdits dans le Loiret, donc on aura un spectacle de LED avec des artistes incroyables, et on finit par une grosse soirée dansante avec un DJ des années 80 qui fait danser 1200 personnes devant le château. C'est une très belle soirée, à la fois élégante et en même temps hyper conviviale. C'est vraiment un bon moment à partager, ça aussi.
0: Et j'imagine que le dress code, il faut venir en blanc, évidemment.
1: Entièrement en blanc.
0: Voilà.
1: Enfin, parfois, on accepte quand même que les gens viennent en jean s'ils n'ont pas de pantalon blanc, parce que c'est plus difficile a priori.
0: C'est ça, voilà. Visiblement. Soirée blanche prévue donc ce samedi 22 août 2026, avec un tarif de 28€ pour la soirée blanche. Les préventes, on les retrouve
1: Exactement.
0: Directement sur le site internet
1: château-2-main.com.
0: Exactement.
1: Donc
0: profitez bien de cet été pour découvrir ou redécouvrir les différents événements du château-parc de Mains-sur-Loire. Merci beaucoup à vous, Xavier Lelevé.
1: Merci à vous.
0: Et à très bientôt.
1: À bientôt.
0: Bonne journée. Au revoir. Ici Orléans, nous accueillons le docteur Kirzek aujourd'hui. Bonjour à vous, docteur. Vos conseils en santé s'intéressent ce matin à l'aquagym et surtout à la marche aquatique qui va faire du bien pour nos articulations.
2: Bonjour à toutes et à tous. Vous avez mal aux genoux, aux hanches, ou vous redoutez les chocs de la course à pied? Et si la solution se trouvait dans l'eau, sans même savoir nager? En fait, c'est la marche aquatique, c'est en pleine expansion. Dans l'eau, on peut bouger sans subir les impacts du sol, tout en sollicitant les muscles en profondeur. C'est particulièrement indiqué pour les personnes souffrant d'arthrose, de surpoids ou en rééducation après une blessure. En fait, dans l'eau, la poussée d'Archimède, ça vous rappelle les vieux souvenirs de physique, nous rend plus légers. Immergé jusqu'à la taille, notre poids est réduit de 50%, jusqu'à la poitrine de 75% et jusqu'au cou de 90%. Résultat, les chocs au niveau des genoux, des hanches, du dos sont complètement éliminés. En même temps, l'eau offre une résistance naturelle. À chaque mouvement, les muscles travaillent sans que les articulations ne subissent de torsions brutales. C'est l'idéal pour les personnes atteintes d'arthrose, de rhumatisme ou après une opération du genou ou de la hanche. Et bonne nouvelle, on n'a pas besoin de savoir nager. La marche se pratique généralement dans une piscine ou en à pied, avec de l'eau entre la taille et la poitrine. L'équipement, il est limité, il faut un maillot de bain, des chaussures d'eau pour éviter de glisser et protéger la plante des pieds, parfois une ceinture de flottaison pour les séances plus intensives. Et la séance va alterner échauffement, travail cardiovasculaire, renforcement musculaire et étirement. Et l'intensité se règle simplement en accélérant les mouvements ou en utilisant des accessoires.
0: Quels sont les bénéfices spécifiques pour les articulations et à quelle fréquence pratiquer ?
2: Les bénéfices sont nombreux, diminution des douleurs articulaires, des études qui montrent que ça diminue jusqu'à 30% les douleurs du genou par exemple, amélioration de la souplesse, de l'amplitude articulaire, renforcement musculaire sans impact. Et pour les personnes souffrant d'arthrose, une séance de 45 minutes 2 à 3 fois par semaine suffit à améliorer la mobilité et à réduire la prise de médicaments anti-douleurs. Pour les sportifs, en reprise aussi c'est excellent car l'eau permet de retravailler la gestuelle. Alors la fréquence 2-3 fois par semaine c'est pas mal, demandez l'avis de votre médecin avant de commencer, surtout si vous avez une pathologie articulaire évolutive. Et puis cherchez un cours collectif encadré par un éducateur sportif spécialisé en activité aquatique. Vous allez voir, l'ambiance est plutôt sympa. Et vous, vous allez écouter votre corps et vous n'aurez pas tendance à en faire trop. Allez, bon été, bonne santé à l'écoute d'ICI bien sûr.
0: Merci beaucoup Gérald Kirzek. 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Et à retrouver dès 9h avec Pascal Hernandez pour évoquer avec lui le souffle, les différentes maladies du souffle et visiblement comment le travailler. C'est à suivre juste après le journal de 9h.
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0: Sur la radio Ici Orléans, on a lancé un débat hors antenne avec Pascal Hernandez qui est de nouveau avec nous.
5: Oui, je suis assez étonné de savoir que vous êtes plutôt semoule.
0: Voilà, moi je suis plus semoule au lait, plutôt outré. Que riz au lait. Visiblement, le riz au lait gagne du chemin face à la semoule au lait.
5: 2/3, mais chacun a ses goûts. Hein. Alors, mais riz au lait salé aussi, c'est intéressant.
0: Ah, c'est ce que vous allez nous proposer tout à l'heure dès 10h.
5: Alors, c'est ce que je vous propose quand j'essaie de le faire sucré et que j'y arrive pas.
0: Oui.
5: Mais c'est le plat que nous propose pour cette cuisine de l'été, Guillaume L'habiter tout à l'heure à 10h. On va essayer de comprendre comment il fait, ce qu'on y met, pourquoi pas. Ça ressemble un peu à un risotto, du coup.
0: Ah, bah oui. Peut-être. D'accord. Voilà. Très bien. Bon, et ben on a hâte de voir le riz au lait salé revisité par Guillaume L'habiter, donc le traiteur, le petit gône à Orléans. Ce sera dès 10h.
5: Volontiers. Merci bien. Je vous attends.
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0: Lundi, nous sommes le 10 août, vous écoutez Ici Orléans, il est 9h, bienvenue. L'actualité avec vous, Cécile Dacosta, l'Agence régionale de santé, met la pression sur le CHU d'Orléans dans un communiqué diffusé hier.
6: Après le témoignage de Nino Anne Dupieux que nous avons relayé sur Ici Orléans, le mois dernier, cette Orléanaise est restée sur un brancard pendant 6 jours aux urgences. Impossible d'être admise dans le service dont elle avait besoin. Léopold Picot, l'ARS Centre-Val de Loire, veut comprendre ce qu'il s'est passé.
7: Derrière l'euphémisme employé par l'ARS qui attend, je cite, un retour d'expérience approfondie de la part du CHU, l'agence demande à la direction de l'hôpital de répondre à une question. Comment une patiente de 85 ans a-t-elle pu passer 6 jours et 5 nuits sur un brancard au point de finir par signer une décharge contre avis médical pour quitter les urgences ? La direction s'était pourtant déjà justifiée. Elle évoquait des tensions sur la capacité d'hospitalisation, promettait 42 lits en plus dans les mois qui viennent. Cet argumentaire ne convainc pas l'ARS. Le calvaire vécu par cette femme, je cite, ne correspond pas aux conditions de prise en charge que les patients sont en droit d'attendre du service public hospitalier. L'Agence régionale de santé reste tout de même prudente. Elle évoque une situation exceptionnelle qui ne remet pas en cause la qualité et la continuité des soins médicaux apportés par l'hôpital.
6: Concernant les EHPAD, en France, un nouveau décret entre en vigueur aujourd'hui. Il oblige les établissements à publier 3 informations à leur sujet. Le taux d'encadrement des EHPAD, celui de l'absentéisme des équipes, mais aussi le le taux de rotation du personnel. En clair, à quelle fréquence les équipes sont renouvelées? Le but, permettre aux familles qui veulent placer une personne âgée d'avoir des chiffres concrets pour savoir s'il y aura suffisamment de personnel pour prendre en charge leurs proches.
0: Les températures repartent à la hausse.
6: Vigilance jaune, canicule à partir de midi dans le Loiret. C'est déjà le cas en Loir-et-Cher aujourd'hui. Une nouvelle vague de chaleur débute en France. Nos voisins du Cher passent en vigilance orange. Aujourd'hui, c'est le cas dans 21 départements. C'est un nouvel exemple des difficultés rencontrées par les commerces du centre-ville d'Orléans. La liquidation judiciaire de la brasserie La Belle Époque, place du Martrois, fermeture définitive la semaine dernière, un an seulement après son inauguration. Entre la conjoncture économique, la météo capricieuse et les loyers élevés, les difficultés se sont accumulées pour Khalil Daroussin, l'un des ex-patrons de la brasserie. Selon nos informations, c'est la chaîne de boulangerie Feuillette qui tient la corde pour investir les locaux. Information à retrouver sur ici.fr. Et puis un mot sur des travaux, nouveau chantier au nord du rond-point du Pontinat à Orléans, cette fois-ci avec la réfection des joints de la chaussée au niveau du rond-point Charles Péguy. Des travaux en journée. Toute cette semaine, il va donc y avoir des modifications de circulation.
0: 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La fourrière du Loiret débordée par les abandons d'animaux.
6: Comme toujours, il y en a davantage pendant les vacances d'été, et ce, malgré la condamnation au mois de juin d'un homme qui avait abandonné son chien, 8 mois de prison ferme. Pourtant, les abandons déguisés continuent. Exemple avec Nala, un chien abandonné début août par son propriétaire et récupéré à la fourrière départementale du Loiret par Aurélie Scott, la responsable.
8: Il s'est présenté en police municipale en faisant croire qu'il venait de la trouver attachée sur la voie publique. En fait, le monsieur a pas été très malin, il a laissé les carnets de santé, tous les papiers de la chienne, et du coup, forcément, on est remonté à lui très très vite. En même pas 10 minutes, on a été remonté au propriétaire. On lui a expliqué que de toute façon, on allait déposer plainte, qu'on laisserait pas ça là, et il nous a dit, bah faites. Donc, il n'y a pas de souci, on fait, et il ira s'expliquer devant la justice. Nous, on est très en colère parce qu'on n'est pas là pour juger du pourquoi, du comment les gens veulent plus leur chien. Par contre, on demande à ce qu'ils fassent les démarches correctement, et un abandon, c'est pas en fourrière. C'est vraiment un refuge. Donc, effectivement, il faut du courage pour aller en refuge, mais par contre, il faut faire les démarches correctement. En fait, le rôle de la fourrière, c'est de récupérer les chiens errants sur la voie publique et de retrouver le propriétaire. Si au-delà du délai fourrière, on n'a pas retrouvé le propriétaire, là, on transfère dans un refuge. Mais on n'a pas vocation à récupérer les abandons.
6: Reportage à la fourrière départementale du Loiret à Fayolloges, à retrouver sur ici.fr, et vous avez aussi une vidéo sur nos réseaux sociaux. C'est jour de reprise pour les basketteurs orléanais. Premier entraînement de la pré-saison aujourd'hui avant le début du championnat d'élite 2. Plusieurs rendez-vous pour cette fin d'été pour les joueurs de Lamine Kébé. Un match de gala contre le Paris Basketball à l'Arena Comet le mardi 25 août. Et puis premier gros match, ce sera le début de la Coupe de France le 15 septembre contre Longplage dans le Nord. Les championnats d'Europe d'athlétisme commencent aujourd'hui à Birmingham en Angleterre. Ça va durer toute la semaine. Notez que 4 athlètes loiretains et loir-et-chériens sont sélectionnés. Ils entrent en piste à partir de demain. Bérénice Petit, perchiste orléanaise, le disco ball montargois Lola Sonjouan, la vendômoise Anaïs Bourgoin sur le 800 mètres, et puis le solonio Baptiste Guyon de l'Acéro-Morentin sur le 10 000 mètres. Un dernier mot de cyclisme. Toujours aucune section féminine dans les clubs du Loiret, malgré le développement et la médiatisation de la pratique en France. Dernier exemple avec le Tour de France Femmes qui s'est achevé hier. Mais dans le Loiret, il y a toujours très peu d'engouement, très peu de licenciés féminines aussi, surtout après les écoles de cyclisme à 13-14 ans. Dossier à retrouver là aussi sur ici.fr. Et donc, cette vigilance canicule, le grand retour.
5: Le soleil qui va dominer tout au long de la journée, avec un petit vent de nord-nord-est, mais qui est faible, qui n'aura pas un effet dingue, puisque les températures seront de 33 à 34 degrés dans le courant de l'après-midi. Par exemple, Sully-sur-Loire, Châteauneuf, Pithiviers, Beaugency, 33, pour Orléans, probablement en Blois aussi, ou encore Romorantin, 34 degrés. Alors, figurez-vous que ça va monter, hein, ça va monter jusqu'à 39 pour jeudi et vendredi.
0: Ah ouais, 39.
5: Ouais, 37, 38, 39. Et puis ça baisse de nouveau pour le week-end avec 2-3 petites gouttes éventuellement en oui, cadeau, c'est la cerise.
0: Oui, j'ai vu les prévisions, bon, ils estiment à peine un millimètre.
5: Écoutez, quand il n'y a rien depuis plusieurs jours,
0: on prend estimer. Finalement.
5: Mais sur le fond, vous avez raison, c'est pas beaucoup. Est-ce que ça roule bien ou
0: oui, ça roule très bien, vraiment pour le coup. Aucune difficulté dans les gares SNCF, sur le réseau TAO, tout roule. Et puis sur nos routes aussi, dans le Loiret-Cher, pas un pet de ralentissement si vous en voyez un. un pet, n'hésitez pas à nous dire 02 38 53 25 25.
5: C'est en lien avec les animaux qu'on évoquait tout à l'heure.
0: Oui, par exemple,
6: les wombats.
0: Et puis les wombats aussi, qui étaient à l'honneur dans les coulisses du zoo parc de Beauval ce matin aussi.
5: Très bien. Voilà. Je vais écouter le replay de l'émission.
0: Oui.
5: Je ne suis pas sûr d'avoir compris.
0: Il s'est passé beaucoup de choses, visiblement.
5: Ah bah oui. D'ailleurs, on peut le dire, hein, toutes nos émissions sont à réécouter sur
0: Exactement.
5: Ici.
0: Exactement. Hein. C'est ça. Et puis le zoo parc de Beauval, vous l'offrez aussi tout à l'heure à 11h. Qu'il est généreux, celui-ci.
5: Mais oui, voilà. On est comme ça ici et pas ailleurs.
0: Bah, c'est ça. Je vous embrasse, passez une belle émission, à demain.
5: Volontiers, dès 6h.
0: Exactement.
5: Ciao.
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5: Entrez dans ma bulle, ça va durer tout au long de la matinée, on va être très bien, on va chanter, on va s'informer, on est tous les jours à vos côtés, et puis on vous donne quelques conseils. Voici Laurent Bouzy.

0: Ici Orléans, et là on vous le dit évidemment, Bubble Star, on continue à chanter Céline Dion dans quelques minutes, R.E.M, Elie Medeiros, Michel Delpech également.
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0: On est très heureux de vous accompagner avec toute l'équipe. On est là pour vous donner des conseils, comme on l'a fait tout au long de la saison écoulée, avec notamment le docteur Pierre Fabin qui nous rejoint tout à l'heure 9h50. Vous savez que concernant les animaux de compagnie, il n'y a pas mieux. On va s'intéresser aux chiens, aux chats, effectivement, avec des sujets chaque jour différents. On va parler aussi de nos économies. Valère Coréard dans Par ici les économies, et toujours de bons conseils lui aussi pour notre pouvoir d'achat. Et puis, depuis le début de ce mois de juillet, on vous propose les meilleurs moments de notre émission Expert. Et là, ce jour-là, c'était au printemps dernier, au début juin, nous recevions Gérald Kierzek, le docteur que vous connaissez, qui intervient dans la matinale aux alentours de 8h55, c'était il y a un petit quart d'heure. Et ce jour-là, il nous parlait du souffle à l'occasion d'un atelier de dépistage des maladies du souffle qui avait lieu à Blois ce jour-là et dont il était le parrain. Ici Orléans.
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0: Aujourd'hui, on va parler du souffle, de l'importance du souffle et de l'asthme et des maladies respiratoires. Nous sommes avec le docteur Gérald Kierzek, que vous connaissez bien sûr, qui était avec nous d'ailleurs juste avant 9h pour sa chronique quotidienne. Cher Gérald, bonjour.
3: Bonjour, rebonjour, oui.
0: Exactement, merci d'être là. Docteur, comme on le fait pour chacune de nos émissions, le témoignage d'un auditeur, une auditrice autour de la question du jour. Est-ce que vous avez des difficultés à respirer? Marie-Blanche est avec nous à Olivet. Marie-Blanche, bonjour.
4: Bonjour Pascal, bonjour docteur, bonjour à tous.
0: Bonjour. Vous avez découvert il y a quelques mois que vous aviez une maladie respiratoire. Dites-nous de quelle maladie il s'agit.
4: Alors, j'ai une bronchopathie bilatérale aiguë. Il y a bientôt un an, j'ai été admise en urgence à l'hôpital pour des symptômes thoraciques très douloureux, surtout au niveau du plexus. J'ai ressenti une douleur d'oppressement intense qui me coupait en deux. Et il faut savoir que je fais des bronchites depuis que je suis toute petite. Je suis prématurée de 2 mois et ça me poursuit. Donc j'ai eu divers examens et surtout un angioscanner où ils ont diagnostiqué une insuffisance respiratoire, un kyste au poumon droit et un foyer infectieux au poumon gauche. Et en gros, voilà, j'ai une bronchopathie bilatérale aiguë. Donc là, maintenant, le traitement, c'est... je fais des exercices respi, j'ai fait de la kiné respi, tout ça. Et je suis stabilisée. Et j'ai quand même une ventoline à prendre régulièrement, anti-infectieuse. Et j'arrive à me réguler, à avoir une vie un peu paisible. Mais il a fallu que je fasse beaucoup de sacrifices, point de vue activité.
0: Oui, parce que vous avez toujours fait de la musique, vous avez toujours chanté.
4: Oui, voilà, je faisais de la musique dans 4 orchestres, c'était ma passion. Et je faisais aussi un peu de boxe. Et voilà, tout ça, c'est enlevé. Voilà.
0: Cette situation, docteur Kierzek, évidemment, ça surprend. Et surtout pour quelqu'un qui est aussi actif que Marie-Blanche, c'est quelque chose qu'on peut anticiper, dépister un peu plus tôt ou pas?
5: Alors, déjà, le premier message, c'est qu'il va falloir qu'elle continue l'activité physique et le chant, etc. Parce que ça ne contre-indique pas, sauf dans les périodes de crise. Mais en fait, il y a plusieurs choses dans le témoignage là, de votre auditrice. Ouais. C'est-à-dire qu'il y a l'épisode un peu aigu, c'est-à-dire qu'il y a l'infection qui a été un peu le mode de révélation avec cette douleur, avec l'hospitalisation aux urgences. C'est probablement une pneumonie, hein, vous savez, une pneumopathie. Et à l'occasion de cette pneumopathie, le scanner a révélé qu'il y avait en plus une atteinte des poumons qui était probablement depuis plusieurs années. Et donc là, on passe de quelque chose d'aigu avec un phénomène infectieux où on va donner des antibiotiques à une maladie un peu plus chronique. Alors, je ne sais pas si c'est de la BPCO, c'est la bronchopneumopathie chronique obstructive, qui est une des grandes formes de bronchite chronique et qui cause une insuffisance respiratoire. Mais là, il y a vraiment les deux choses. Il y a le phénomène aigu, on traite par des antibiotiques, et puis il y a la bronchite chronique. Et là, c'est un traitement au plus long cours. L'activité physique, c'est fondamental. Et l'enjeu clé, c'est de dépister. Vous me demandez, est-ce qu'on peut prévenir, est-ce qu'on peut dépister? On peut les deux. On peut prévenir parce que c'est arrêter le tabac, diminuer vraiment le tabagisme, c'est fondamental. Mais mesurer son souffle avec des petits appareils qui sont maintenant connectés, ça permet de dépister, donc de prévenir.
0: Voilà Marie-Blanche, donc le conseil, c'est de continuer à faire des exercices, à ne rien lâcher. On est d'accord, Marie-Blanche.
4: C'était de la pollution environnementale.
0: Ah d'accord, qui est à l'origine de tout ça. Mais oui. Merci, on vous embrasse, voilà. Chère Marie-Blanche. Bonne journée, bon courage.
4: Bonne journée, au revoir.
0: Suite de notre conversation avec le docteur Kierzek concernant les maladies respiratoires, juste après Céline. Nouveau titre, ici Orléans.

0: Céline Dion qui fera l'événement évidemment à la rentrée avec tous ses concerts que évidemment certains ont eu la chance de pouvoir réserver, et puis il y en a d'autres hein, au mois de mai. Céline Dion avec Icare à la manœuvre de ce titre. Pardon, bonjour, merci. On reste ensemble avec Ici Orléans, on parle de notre santé.
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0: Ce matin, on vous propose les meilleurs moments de cette émission, diffusée début juin avec le docteur Gérald Kierzek à propos des maladies du souffle. C'était à l'occasion d'un atelier de dépistage des maladies du souffle qui avait lieu à Blois, 2 ou 3 jours plus tard. Et donc, on discutait avec lui des façons de repérer ces maladies et peut-être de les anticiper. Écoutez.
3: Vous savez, quand on a mal à la poitrine, quand on a un signe neurologique, maintenant tout le monde a bien compris qu'il fallait consulter rapidement, que ça pouvait être quelque chose d'embêtant. Mais l'essoufflement, on s'y habitue. Et c'est ça le mauvais réflexe. Et il ne faut pas s'habituer à un essoufflement et il faut mesurer régulièrement son souffle. Ben là, ça va être l'opportunité de le faire de 10h à 18h.
0: Est-ce que ces essoufflements ne sont dus qu'à des problèmes respiratoires ou est-ce qu'on peut imaginer qu'il y ait d'autres causes, par exemple une mauvaise circulation du sang ou une mauvaise oxygénation, peut-être, oui?
3: Alors, vous avez totalement raison, parce qu'en fait, il y a deux grandes causes à l'essoufflement. D'abord, les maladies dont on parle, la BPCO, l'asthme, c'est des maladies chroniques, mais qui se traitent très bien ou qui se stabilisent très bien quand on est asthmatique. Vous prenez un traitement qui va vous permettre de faire du sport, y compris du sport de haut niveau. Hein. Il y a des grands sportifs, des champions, je pense à Alain Bernard en natation, qui est asthmatique, par exemple, et ça ne l'empêche pas d'avoir des performances. La mesure du souffle, ça permet aussi de dépister un certain nombre de maladies qui sont des maladies aiguës, mais qui vont avec un traitement rentré complètement dans l'ordre, donc je crois qu'il ne faut pas avoir peur de ça. En revanche, il y a plein de causes, il y a des causes cardiaques, il y a des causes pulmonaires, mais c'est les deux grandes familles un peu d'essoufflement. La maladie pulmonaire, bon, on comprend bien, quand on a du mal à respirer, bah, ça vient des poumons, mais ça peut venir du cœur, et quand vous dites on manque d'oxygène, bah, c'est vraiment ça. Le cœur, s'il remplit mal sa fonction, s'il ne pompe pas correctement, parce que c'est une pompe, hein, la pompe cardiaque, eh bien on va manquer d'oxygène partout, dans les organes, dans le cerveau, dans la peau, et ça peut être un signe, c'est l'essoufflement, parce que c'est le moyen un peu de compenser. Si mon cœur marche mal, je vais essayer de compenser par les poumons, c'est-à-dire je vais respirer un peu plus vite. Et respirer un peu plus vite, vous savez combien de fois on respire par jour, combien de mouvements respiratoires on fait par jour?
0: Ça doit être impressionnant, ouais.
3: 20 000 fois par jour. Alors vous imaginez quand il y a besoin de respirer un peu plus parce que le cœur pompe mal ou parce que les poumons fonctionnent mal, on va passer parfois à 25 000, 30 000 fois par jour. Et ça s'appelle l'essoufflement tout simplement. Mais 20 000 fois par jour sans qu'on s'en rende compte. C'est quand on a finalement une crise d'asthme ou quand la fonction respiratoire ne marche plus qu'on se dit quelle magnifique machine.
0: Dans un instant, on va parler plus spécifiquement de l'asthme. Et puis un peu plus tard dans l'émission, dans quelques minutes, on évoquera aussi tout ce qui est pollution et allergies, qui sont évidemment des facteurs de mauvaise respiration. A tout de suite, docteur, s'il vous plaît. Ici Orléans avec R.E.M. Losing My Religion, dans un instant.
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0: Vos chansons préférées toute la journée avec Ici Orléans, ça sera le cas encore et encore dans quelques nuits. Teddy Medeiros, Michel Delpech notamment, 9h28.
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0: Dans cette émission, chaque jour un thème différent. Aujourd'hui, on évoque une question de santé importante, le souffle et les maladies respiratoires. Avec notre invité, le docteur Gérald Kierzek, que vous connaissez bien, que vous retrouvez tous les matins un peu plus tôt sur l'antenne, normalement, aux alentours de 8h55, que vous retrouvez aussi sur les antennes de France Télévisions. L'asthme est une maladie importante. Près de 700 hospitalisations pour asthme ont eu lieu en Centre-Val-de-Loire l'année dernière. L'asthme, qu'est-ce que c'est précisément, si on peut rappeler à nos auditeurs ce dont il est question?
2: L'asthme, c'est une maladie chronique où il y a deux choses. Il y a une inflammation des bronches. Vous savez, quand on respire, l'air passe dans la bouche ou par le nez, il arrive dans la trachée. Et puis après, c'est comme un arbre respiratoire avec des bronches qui sont des tuyaux qui vont l'amener au poumon et ça permet d'oxygéner l'ensemble du corps. Et en fait, ces tuyaux dans l'asthme sont inflammatoires. Donc ça va devenir rouge, ça va devenir un peu comme quand la peau est rouge. Ça gonfle un peu. C'est la même chose dans les poumons. Mais quand ça gonfle, on voit bien que le tuyau, il se rétrécit. Et c'est là où vous allez avoir la crise d'asthme, c'est-à-dire qu'il y a un spasme de ces bronches, l'inflammation va fermer le diamètre et l'air ne peut plus passer. Et donc, les symptômes et les asthmatiques qui nous écoutent le savent très bien, c'est une respiration qui devient difficile, qui devient sifflante, on a du mal à expirer l'air, à sortir l'air, donc on se retrouve assis sur le bord du lit avec ses difficultés respiratoires, c'est ça la crise d'asthme. Mais il y a vraiment les deux composantes, il y a la crise et puis il y a l'inflammation chronique, et c'est pour ça que l'asthme, il y a non seulement le traitement de la crise, c'est la fameuse ventoline, vous savez, c'est bêta-2-mimétique, ces médicaments, le pchit-pchit qu'on va faire et qui va ouvrir les bronches, ça soulage immédiatement, mais il faut traiter aussi la maladie asthmatique, la maladie chronique pour diminuer l'inflammation.
0: Donc ralentir les effets de la maladie, c'est possible. En revanche, ce qu'on appelle les BPCO, est-ce que ce sont des maladies qui se soignent? On rappelle d'ailleurs ce que veut dire BPCO précisément.
2: Bronchopneumopathie chronique obstructive, c'est un peu la maladie, du fumeur, même s'il y a des PCO qui parfois ne sont pas liés au tabac, mais c'est essentiellement la maladie du fumeur. C'est une bronchite, c'est-à-dire c'est une inflammation des bronches, un peu comme dans l'asthme. C'est chronique parce que le tabac a abîmé les bronches et c'est obstructif, c'est-à-dire que là il va y avoir une production de mucus, vous savez, qui va encombrer un peu, et c'est la fameuse toux du fumeur. Vous voyez, c'est le fumeur qui le matin va tousser. Alors on appelle ça et on banalise à tort la toux du fumeur, alors que c'est déjà un premier stade de bronchite chronique. Ces bronchites, elles peuvent s'exacerber, il peut y avoir des crises comme ça, il peut y avoir des infections, et si on ne traite pas cette BPCO, si on ne donne pas des traitements pour ralentir l'évolution de la maladie, et j'allais dire, le meilleur moyen de ralentir l'évolution, c'est déjà d'arrêter de fumer, c'est vraiment un message essentiel, et bien la bronchite, elle va s'aggraver, les poumons vont se détruire progressivement, les exacerbations vont augmenter, et c'est comme ça qu'on a des patients qui sont obligé parfois d'avoir de l'oxygène à la maison, des extracteurs pour pouvoir avoir l'oxygène que leur poumon ne peut plus leur apporter.
0: Et ces BPCO concernent énormément de monde sur la planète puisque c'est la troisième

0: Deuxième cause de mortalité dans le monde, selon les statistiques. Et en France, ça concerne un peu plus de 3 millions de personnes. Et pour ce qui est de l'asthme, 4 millions de Français sont concernés, c'est-à-dire à peu près 7 à 8% de la population. On va évoquer d'autres questions, peut-être moins graves, en termes d'affection. Ça sera la pollution et puis les allergies qui causent parfois quelques problèmes de respiration. On l'évoque dans un instant avec vous, docteur Gérald Kierzek. Vous êtes notre invité ce matin avec Ici Orléans. À tout de suite, s'il vous plaît.
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0: La musique avec Elie Medeiros et Bailar Calypso dans un instant. Le bel été que vous passez à Orléans, si vous êtes à Orléans dans les prochains jours, le bel été, c'est toute cette série d'initiatives concernant l'animation des différents quartiers d'Orléans, et en l'occurrence le jardin de la Charpenterie, et puis les quais de Loire, le 24 août, alors c'est dans quelques jours, hein, mais si vous voulez vous initier au Hatha Yoga, quai du Châtelet, à la hauteur du ponton, ça sera possible. Initiation gratuite, en plein air, accessible à tous, avec une bonne condition physique, bien sûr. Pour s'inscrire, vous allez sur orléans.fr, Hatha Yoga, le 24 août, ça sera en soirée de 19h à 20h30. Vous avez le temps d'y penser, mais peut-être faut-il s'inscrire dès maintenant. Le 12 août, c'est-à-dire après-demain, petite histoire au hasard, c'est au jardin de la Charpenterie. De quoi s'agit-il? Sur une piste ronde, vous avez un guitariste et une circassienne qui se rencontrent. Musique, mouvement, c'est très agréable, ça va durer une petite heure. C'est à 16h au jardin de la Charpenterie, pour tous les publics, pour les plus jeunes et les moins jeunes. Le 12 août, après-demain, donc à 16h. Et puis, dimanche prochain, 16 août, ce sera la cérémonie de l'anniversaire de la libération d'Orléans, 17h30, esplanade du souvenir français, après 50 mois d'occupation, le 16 août 44, Orléans est libéré. Venez donc vous aussi rendre hommage aux troupes américaines du 137e régiment d'infanterie de l'armée du général Patton qui avait libéré Orléans le 16 août 44, avec l'aide évidemment de la résistance française. 17h30, esplanade du souvenir, dimanche prochain.
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0: Musique et bonne humeur avec Elie Medeiros, qu'on adore. Calypso, alors évidemment c'est la danse qu'on connaît, mais c'est aussi le prénom de sa fille qui était née quelques mois avant la sortie de ce disque. On était en 1987. 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

0: Avec ici Orléans, c'était évidemment Ellie Medeiros, d'origine uruguayenne, actrice aussi. Elle a fait quelques films après ses grands succès des années 80. Là, c'était à Vamos a Bailar, Calypso, Delpech dans un instant, 9h37.
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0: Tous les jours, on est à vos côtés avec des conseils concernant ce matin notre santé, avec le docteur Gérald Kierzek qui est resté avec nous, que vous retrouvez habituellement à 8h55 dans notre matinale et qui aujourd'hui voulait nous rappeler l'importance du dépistage concernant les maladies autour du souffle. On a parlé, docteur, de l'asthme évidemment, des BPCO, mais la pollution aussi est un facteur de mauvaise respiration, hein, on l'a constaté depuis quelques décennies maintenant.
3: Oui, et puis j'allais dire, ça s'additionne. Si vous additionnez, allez, du tabac, plus de la pollution, plus pollution intérieur et extérieur, plus des allergies, on voit bien que tout ça, ça fait un cocktail qui est très mauvais pour les poumons. La pollution, on se rend pas compte en fait des effets de la pollution. Et quand je dis que c'est aussi la pollution intérieure, hein, c'est d'allumer des bougies, c'est d'oublier d'aérer, d'ouvrir les fenêtres. La pollution intérieure va capter en fait à l'intérieur de nos logements, ben toutes ces particules, ce qu'on appelle les particules fines. Hein, et ces particules fines, qu'est-ce qu'elles font ? Ben, elles rentrent dans les poumons. Évidemment, le poumon joue un peu le rôle du filtre de votre aspirateur. Tout ça va être prisonnier dans les poumons et va empêcher les échanges gazeux, va empêcher l'oxygénation. Les grosses particules, bah, ça donne des voies respiratoires qui sont un peu encombrées, ça donne une difficulté respiratoire, mais ces particules, elles restent pas dans les poumons, elles peuvent rentrer dans la circulation sanguine et ça peut même aller jusqu'au cerveau, etc. Donc les effets de la pollution, c'est bien sûr les poumons, mais ça va bien au-delà et on sait que plus de pollution, c'est plus de maladies respiratoires, c'est aussi plus de maladies inflammatoires, de maladies cardiaque et aussi de maladies neurodégénératives comme les maladies d'Alzheimer ou de Parkinson qui seraient potentiellement en lien avec la pollution. Donc on voit bien que c'est un phénomène qui est majeur et le premier réflexe, j'allais dire, c'est déjà d'éviter de sortir quand on a des pics de pollution qui sont annoncés sur les antennes d'ici, on annonce ces pics de pollution, bah c'est d'être raisonnable, de ne pas faire d'efforts à l'extérieur, essayer de se protéger autant que faire se peut.
0: On entend aussi dans ce que vous venez de dire que tout ce qui est bougies parfumées, bâtons d'encens pour la respiration, c'est pas l'idéal.
3: Non, c'est pas l'idéal, parce que ce sont des produits chimiques qui restent à l'intérieur de la maison. C'est vrai que c'est vendu un peu comme étant formidable pour le bien-être, un côté zen, et en fait, c'est pas du tout un côté zen. Donc, il faut pas non plus paniquer, mais il faut pas l'utiliser tous les jours. C'est-à-dire que de temps en temps, qu'on puisse allumer une bougie pour un événement ou mettre un peu d'encens parce qu'on reçoit des amis, pourquoi pas. Mais il faut éviter d'avoir cette habitude quotidienne. Et puis surtout, la bonne habitude à prendre, c'est d'aérer 10 minutes le matin, 10 minutes le soir, vraiment au minimum deux fois par jour, pour faire ventiler, pour que on renouvelle l'air, pour ne pas stagner à l'intérieur avec ces particules fines qu'on respirerait toute la journée. Donc c'est vraiment très important. On peut utiliser, il y a des appareils aussi qui sont pas mal avec des systèmes de filtres qui permettent de recycler l'air. Et chez les gens qui sont déjà allergiques ou qui sont déjà avec un problème de respiration, ça permet d'améliorer la qualité de l'air et de diminuer les crises, par exemple les crises d'exacerbation de BPCO.
0: Un petit mot sur les allergies. Depuis la fin de l'hiver, les pollens se dispersent, le chêne, les urticacées, les graminées, etc. Ça se soigne par des antihistaminiques, ça c'est efficace, généralement en tout cas.
3: Oui, ça c'est la crise, mais ça se soigne aussi par la désensibilisation. Il ne faut pas hésiter à aller voir un allergologue. Il y a une personne sur trois qui est allergique. L'OMS, l'Organisation Mondiale de la Santé, projette une personne sur deux dans quelques années. Donc on voit bien qu'on est de plus en plus allergique, on peut devenir allergique à n'importe quel âge, et il ne faut pas négliger cette allergie. D'où l'intérêt d'aller aussi mesurer son souffle pour peut-être être orienté quand on a l'impression d'avoir un peu un rhume des foins, puis c'est en train de descendre un peu sur les poumons, ça se transforme en asthme. Et pour éviter que ça se transforme en asthme, bah, il faut en faire un diagnostic précoce. Il faut prendre des traitements antihistaminiques, effectivement. Il faut évaluer par un allergologue et un pneumologue sa capacité respiratoire. Et ça permet d'éviter d'avoir des poumons qui se dégradent progressivement. Plus on le prend tôt, plus on va pouvoir maîtriser les choses. Plus on va pouvoir continuer à faire ses activités au quotidien, parce qu'il existe des traitements pour ralentir, j'allais dire, quelle que soit la maladie. Et puis l'allergie, c'est aussi d'éliminer tous les pollens, ou en tout cas éviter d'être en contact avec ce à quoi vous êtes allergique.
0: Merci cher docteur, et on vous retrouve tous les jours à 8h55 sur l'antenne, à la fin de la matinale. Merci bien, bonne journée.
3: Merci beaucoup, bon souffle.
0: Oui, exactement. Le docteur qui était venu nous voir à Blois début juin pour les ateliers souffle, Blois dans le Loir-et-Cher évidemment.

0: Michel Delpech, évidemment, qu'on n'oublie pas, le Loir-et-Cher, Bill Withers, et cette jolie mélodie, cette chanson soul incroyable des années 60, And No Sunshine, dans un instant. Et puis Valère Coriard, surtout, pour quelques conseils concernant notre pouvoir d'achat. Ici, Orléans, vous accompagne. Bienvenue, 9h45.
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0: La musique qui nous fait du bien avec ici Orléans tout au long de la journée. Bill Withers, évidemment, avec ce morceau qui s'appelle And No Sunshine, Zaz, les Communards, Bashung, entre autres, dans les prochaines minutes. Et puis Valère, vous êtes avec nous, forcément.
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0: Ah oui, comme tout au long de l'année, et comme depuis le début de l'été, Valère Correa, vous êtes avec nous chaque jour pour un bon plan concernant notre pouvoir d'achat. Et aujourd'hui, vous vouliez nous parler de la mensualisation des factures d'électricité.
3: Oui, parce que la mensualisation est très souvent présentée comme une bonne solution pour lisser ses dépenses, éviter les grosses factures et mieux gérer son budget. Sur le principe, ça semble rassurant, on paye la même somme tous les mois sans surprise, mais en réalité, la mensualisation peut parfois être un faux ami. C'est ce qui est arrivé à Anna qui m'a écrit. 600 euros de régularisation le mois dernier. En fait, quand on mensualise sa facture d'électricité, le fournisseur estime votre consommation annuelle en amont et la divise en 10 ou 11 mensualités, puis fait une régule à la fin de l'année. Le problème, c'est que cette estimation, elle n'est pas toujours fidèle à la réalité, hein, forcément. Si vous consommez plus que prévu, vous risquez donc une régularisation importante à la date d'anniversaire.
0: Donc on peut avoir potentiellement une mauvaise surprise au moment de la régularisation alors.
3: Exactement, et c'est même le principal risque. Hein. Beaucoup de consommateurs découvrent parfois un an plus tard qu'ils doivent plusieurs centaines d'euros d'un coup, et là l'effet budget maîtrisé disparaît complètement. À l'inverse, si vous avez trop payé, vous serez remboursé, mais vous aurez avancé de l'argent pendant des mois sans le savoir. Inutile aussi. Autre point souvent oublié, la mensualisation peut masquer votre consommation réelle. Quand on reçoit une facture tous les deux mois, on voit tout de suite si la consommation augmente. On peut ajuster ses usages avec une mensualité fixe. On perd ce repère, on consomme sans forcément se rendre compte qu'il y a un problème. Alors, faut-il bannir la mensualisation ? Pas forcément. Elle peut être utile pour les budgets très serrés ou pour éviter les pics de dépenses en hiver. Mais l'idéal, c'est de rester vigilant, suivre sa consommation régulièrement, vérifier que l'estimation correspond à la réalité et demander un ajustement des mensualités si besoin. Et vous, vous avez déjà eu une grosse régule d'électricité ? Vous avez des bons plans pour moins consommer au quotidien ? Racontez-moi, mon mail c'est parici-les-économies@radiofrance.com.
0: Merci beaucoup Valère Coréard. On vous retrouve aussi sur ICI, notre application, et on réécoute tous vos bons conseils depuis le début de l'été. Dans un instant, le docteur Pierre Fabin avec nous, notre vétérinaire, ici Orléans.

0: Qui sur Léon, Mon sourire, Zaz, extrait de son dernier album avec un joli clip, un clip plein de lumière et plein d'énergie, que je vous conseille d'ailleurs. 9h52, c'est le moment de parler de nos animaux de compagnie et aussi de lumière d'une certaine façon.
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0: Le 12 août, donc après-demain, une éclipse solaire spectaculaire va traverser notre ciel. Vous le savez, événement astronomique qui en passionne plus d'un. Mais qu'en est-il de nos animaux? Docteur Pierre Fabin, est-ce que les animaux ressentent ce grand chamboulement ou pas du tout?
3: Ils ne comprennent évidemment pas le phénomène cosmique, mais ils vont subir un changement environnemental brutal. La baisse soudaine de la luminosité en plein jour et la chute des températures viennent dérégler complètement leur horloge biologique. C'est très frappant dans la nature, les oiseaux arrêtent soudainement de chanter, les poules rentrent au poulailler et les insectes nocturnes se mettent à chanter. À la maison, votre chien ou votre chat se fie à la lumière du jour pour rythmer sa vie. Le 12 août, quand le ciel va s'assombrir, votre chien va probablement être désorienté. Il risque d'aller se coucher dans son panier, pensant que c'est l'heure de la nuit, ou carrément venir se poser devant sa gamelle pour réclamer le repas du soir.
0: Alors on nous répète évidemment en boucle qu'il faut acheter des lunettes spéciales pour protéger notre propre rétine. Est-ce qu'il faut aussi équiper nos chiens et nos chats, ou bien les enfermer pour protéger leur vue?
3: Eh ben non, gardez-les pour vous. Vous n'avez pas besoin d'équiper votre animal ou de le plonger dans le noir complet. Contrairement aux humains qui sont fascinés par le ciel, les animaux de compagnie n'ont absolument aucun instinct naturel qui les pousse à fixer le soleil. Ils détournent naturellement le regard si la lumière est trop vive. Votre chien préférera mille fois renifler un réverbère plutôt que de lever le museau vers l'éclipse. Le vrai danger n'existe que si vous le forcez physiquement à regarder l'événement. Laissez-les vivre leur vie au sol. Leur rétine ne court absolument aucun danger s'ils gardent un comportement naturel.
0: Ah oui, ce qui a quand même des précautions pratiques à prendre à la maison ou en promenade pendant ce fameux 12 août, donc après-demain.
3: Alors, le véritable danger de l'éclipse pour nos animaux, c'est nous. Le 12 août, il va y avoir des attroupements dans les rues, des gens qui crient d'admiration, des balcons bondés et une excitation inhabituelle dans nos foyers. Le chien est une véritable éponge émotionnelle. S'il vous sent surexcité à fixer le ciel en groupe, il va monter en pression, stressé, aboyé ou paniqué. La précaution numéro 1, c'est de décaler sa promenade habituelle pour éviter le pic de l'événement et les foules extérieures. Si vous organisez un grand rassemblement chez vous ou dans le jardin pour observer l'éclipse avec des amis, le meilleur réflexe, c'est de laisser votre animal au calme à l'intérieur de la maison avec ses jouets, bien loin de notre agitation astronomique.
0: Docteur Pierre Fabin, de bons conseils tous les jours. Les conseils du veto qu'on réécoute évidemment sur ICI, ICI. Notre application est sur ICI.fr. Les Commune Arts dans un instant avant les infos de 10h, ICI Orléans.
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0: This Way, évidemment, version années 80, après la version disco 10 ans plus tôt. C'était les Communards. On continue à chanter dans un instant.
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0: Avec Bachung, notamment, Gauvin Cerce aussi, puis on parle cuisine. Il est 10h. C'est l'heure des infos. Avec Cécile Dacosta. Bonjour Cécile.
2: Bonjour Pascal, bonjour à tous. C'est un fléau, chaque vacances d'été, les abandons d'animaux, ils sont en hausse, avec un phénomène de plus en plus constaté à la fourrière départementale installée à Failly-aux-Loges, les abandons déguisés. Quand un propriétaire vient déposer un chien ou un chat qu'il dit avoir trouvé dans la rue, alors qu'il s'agit de son animal de compagnie, on le rappelle désormais, la fourrière départementale poursuit systématiquement en justice les propriétaires qui abandonnent leurs animaux. Info et vidéo à retrouver sur ici.fr.
0: L'Agence régionale de santé demande des comptes au CHU d'Orléans.
2: Après le témoignage de Nino Anne Dupieux, 85 ans, on vous en parlait la semaine dernière sur Ici Orléans. Cette ancienne élue municipale orléanaise est restée 6 jours sur un brancard aux urgences. Aucun lit disponible dans le service où elle aurait dû être hospitalisée. L'ARS demande désormais à l'hôpital de lui transmettre un rapport détaillé pour comprendre ce qu'il s'est passé. Et puis une nouvelle vague de chaleur dans le Loiret, on entend vigilance jaune à partir de ce midi. Le Loir-et-Cher est déjà en jaune depuis hier. 22 départements sont en orange aujourd'hui, notamment nos voisins du Cher. Le point sur la météo et les températures à la fin de ce flash. Et puis dans le Loir-et-Cher, un pyromane présumé interpellé par les gendarmes après plusieurs départs de feu constatés le 25 juillet dernier dans les secteurs de Fontaine-les-Coteaux, Montoire et Lunet. Tout ça, c'est autour de Vendôme. La personne mise en cause a reconnu être à l'origine d'une dizaine d'incendies. Elle sera jugée fin septembre. Avant ça, cette personne est placée sous contrôle judiciaire.
0: Après la Renaissance, c'est désormais la Belle Époque qui ferme place du Martroi.
2: Les deux enseignes se sont succédées dans le même emplacement sur la grande place d'Orléans. La brasserie, la Belle Époque, a fermé définitivement la semaine dernière. Selon l'un des patrons de l'entreprise, cette liquidation judiciaire un an seulement après l'ouverture est symptomatique des difficultés que rencontrent les entrepreneurs indépendants à Orléans. Information à retrouver sur notre page Facebook. Et puis c'est le grand jour, les championnats d'Europe d'athlétisme commence aujourd'hui à Birmingham en Angleterre. Ça va durer toute la semaine. En tout, 4 athlètes du Loiret et du Loir-et-Cher sont à suivre pendant cette compétition. Qui justement sont ces athlètes? On fait le point sur notre site internet et sur l'application ici. Avec des températures qui montent progressivement, Pascal.
0: Exactement, avec le soleil qui est toujours très présent, qui le sera aussi dans l'après-midi. Ce n'est pas le petit vent de nord-nord-est qui va changer beaucoup de choses, car il est très faible. Même si dans l'absolu, parfois, il a une certaine efficacité. En l'occurrence, pas vraiment, 33-34 degrés au cœur de l'après-midi. Vous êtes à Sully-sur-Loire, vous êtes à Pithiviers, à Main-sur-Loire, par exemple, à Courtenay, à Nogent-sur-Vernisson, à Vienne-en-Val. On ira jusqu'à 33 au cœur de notre journée. Puis pour Orléans, pour Blois, notamment Vendôme, Châteaudun, Romorantin, 34 annoncés donc pour cet après-midi. Demain, ce sera à peu près la même chose, avec toujours du soleil et des températures qui gagneront un petit degré. Et à partir de mercredi, on est vraiment sur le pic de cette période très chaude, 36, 37, peut-être même 38. Entre jeudi et vendredi, on en reparlera bien sûr. Cécile, merci. Rendez-vous demain dès 6h.
2: À demain.
0: On est ensemble et on fait la route ensemble au 02 38 53 25 25. Vous nous dites si vous constatez un problème sur la route, un petit ralentissement ou autre. Des infos précieuses qui peuvent aider certains d'entre nous. 02 38 53 25 25. Merci.
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0: Osons, osez, Joséphine, avec Alain Bachung. Une belle matinée à tous. Merci vraiment d'être là et courage si vous reprenez le travail aujourd'hui. On est là.

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1: Avec ce clip incroyable qu'on n'a pas oublié, bien sûr, Osée Joséphine, Alain Bashung.
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1: Ici Orléans, c'est la radio de votre été, de vos vacances, pourquoi pas. Parce que je parlais tout à l'heure des personnes qui ont pris le travail, mais certains d'entre nous sont sinon au travail parfois, en vacances tout le temps. Ça dépend où vous êtes et ce que vous faites. Stevie Wonder, en tout cas pour la musique, Michel Berger, Anita Ward pour Ring My Bell. Un petit mot sur le menu de ce qui nous attend, la cuisine, donc avec Guillaume Labitté, que vous connaissez, petit gaune à Orléans, traiteur, restaurateur, avec une idée de recette concernant une entrée, assez originale d'ailleurs, à base de riz. C'est assez frais, il va nous expliquer ce dont il est question dans un instant. Le panier gourmand avec des produits de notre région, on continue à vous l'offrir tout au long de ce mois d'août. Il suffit de répondre à une question, c'est dans quelques minutes. Le jardinage avec Vincent Bordeaux, tout à l'heure Muriel Jordan, l'excellent rendez-vous qui s'appelle C'est Tendance. Muriel qui décrypte la société du moment avec son humour habituel. Voilà quelques-uns des moments forts que nous allons partager. Ici Orléans, quatre enfants plus loin, tout en douceur et en émotion. Jolie chanson sur sa maman. Évidemment, Gauvin Cerce, ça fait partie de son dernier album. 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

0: Orléans, avec Gauvin Serres qui vient nous voir durant l'automne, le 13 novembre précisément. Alors ça sera à Vierzon, c'est pas tout près, mais en tout cas il partage de jolis moments sur scène, hein, Gauvin Serres, c'est souvent très réussi. Vierzon, 13 novembre, c'est un vendredi.
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0: Avec Ici Orléans, nouvelle semaine avec les conseils, les astuces, les recettes du dieu du vite fait, bien fait, mais avec amour. Guillaume Labitté du Petit Gaune à Orléans. Bonjour cher Guillaume.
2: Bonjour Pascal.
0: Vite fait, pas forcément, parce que parfois il faut prendre son temps pour réussir les recettes. Alors on a fait simple quand même cet été, hein, depuis le début du mois de juillet. Riz au lait aujourd'hui, riz au lait au parmesan. Donc je conclus que c'est non pas un dessert, mais c'est pour accompagner une viande ou quelque chose, non ?
2: Alors ça peut accompagner potentiellement une viande. Moi je le mettrais un peu plutôt comme une entrée fraîche et relativement copieuse en fin
0: d'accord.
2: de compte. L'idée, elle est pas révolutionnaire. Hein, c'est de faire donc prendre un riz rond qu'on va blanchir. Donc blanchir, je prends mon riz rond, oui. Je le mets dans l'eau froide, oui. Je le porte à ébullition et je vais le rincer.
0: D'accord.
2: Donc là, pour ma recette, je suis parti sur 200 grammes de riz rond que je vais cuire dans 1 litre d'eau, donc 120 centilitres de lait. Aujourd'hui, on a des robots qui permettent des cuissons à cette température-là. Donc, vous pouvez cuire au robot au lieu de le faire à la casserole et d'être devant et de mélanger à la spatule. Donc, vous pouvez mettre donc ce riz rond, vos 120 centilitres de lait. Vous allez assaisonner avec un petit peu de sel. Et on va mettre ce riz à cuire pendant environ 45 minutes.
0: Ah, c'est pas mal, ça.
2: À une centaine de degrés. Donc, le robot, lui, va mélanger et le riz va cuire gentiment. Une fois que votre riz fait ding, puisqu'on a mis un chronomètre de 45 minutes, vous vérifiez que votre riz soit bien cuit. S'il est encore un peu croquant et que vous avez un peu de liquide, c'est qu'il n'est pas assez cuit. Il faut vraiment que ça fasse une sorte un peu de crème dessert, comme du riz au lait traditionnel. Une fois que ce riz au lait est cuit, vous allez le débarrasser dans un saladier et on va incorporer, alors là, je vais vous faire plaisir Pascal,
0: très bien.
2: 150 grammes de parmesan râpé.
0: Génial, très bien, vous savez que j'ai ruminé tout le week-end, on m'avait dit pour la tarte fine au rouget de ne pas mettre de fromage, donc là vous rattrapez, c'est bien.
2: C'est ça, j'ai travaillé ce week-end pour dire je vais faire plaisir à Pascal.
0: Parfait.
2: Donc 150 grammes de parmesan râpé et on va le faire prendre au froid ce riz. On va le laisser se refroidir. Ce riz, vous pouvez le garder 2-3 jours au réfrigérateur, c'est pas gênant. Le jour où vous avez décidé donc de servir votre riz au parmesan, l'objectif c'est de prendre 150 grammes de crème, donc riche en matière grasse, puisqu'on va la faire une chantilly. Mais une chantilly neutre, c'est-à-dire qu'on va pas mettre de sucre dedans.
0: D'accord.
2: Après, on peut rajouter un peu de sel si on considère que dans notre plat, ça manque un peu de sel. Et je vais incorporer mes 150 grammes de crème montée à mon riz au lait au parmesan, ce qui va faire en sorte de lui apporter du gras et surtout de la légèreté en bouche. Et après, ce parmesan, vous l'installez dans un ramequin, dans un verre, quelque chose comme ça. Si vous avez quelques tomates confites à l'huile, vous pouvez déposer quelques tomates confites à l'huile. Si vous voulez faire une petite salade avec un petit jambon cru, comme on est en plein Italie, un petit San Daniel, quelque chose comme ça.
0: Ben oui.
2: Et là, ça vous fait une entrée qui peut faire office de plat complet.
0: Génial. Ça se consomme plutôt tiède, plutôt...
2: Ah non, non, froid. Oui, comme un riz au lait. On reprend vraiment cette idée du riz au lait... sucré qu'on connaît tous, mais de version salée. Et en plus, comme il fait encore relativement chaud, voire très chaud, ça peut faire un plat qui soit agréable à manger, mais qui apporte quelque chose de nourrissant aussi pour faire passage de l'été.
0: Voilà, et pour faire bombance. J'aime bien cette expression, faire bombance, s'en mettre plein la panse, mais avec légèreté. C'est la mission que l'on vous assigne tout au long de ces jours de vacances qui nous restent. Merci Guillaume, on se retrouve demain.
2: Et bien à demain.
0: Le soleil pour nous accompagner, et puis les cadeaux aussi, notamment le panier avec des produits de notre région. Je vous pose une question dans quelques minutes, et le panier sera à vous si vous êtes le premier ou la première à nous appeler. Stevie Wonder avec le soleil dans nos cœurs, Sunshine of My Life.

0: Vos chansons préférées, on les écoute ensemble tout au long de la journée avec ici Orléans, Michel Berger dans quelques minutes, Anita Ward aussi pour les années disco avec Ring My Bell et donc la fameuse question pour le panier gourmand, suspense, à tout de suite ici Orléans.
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Michel Berger, extrait d'un album qui s'appelait Différence. C'était chanté pour ceux qui sont loin de chez eux. 10h23, on va jouer, c'est le moment. On y va. Avec donc le panier constitué de produits de notre région qu'on vous offre tous les jours, c'est comme ça depuis le début de l'été. C'était même le cas d'ailleurs en saison pleine avec Natacha qu'on va retrouver à la rentrée dans quelques semaines après le 24 août. Donc pour vous, là tout de suite maintenant, dans ce panier gourmand, une bouteille de jus de pomme à cidre du domaine du Cardonnet. On est à Damary-sur-Loing, c'est vraiment très savoureux. Vous avez évidemment le guide des producteurs locaux en vente directe qui s'appelle Mangeons Loiret, qui répertorie donc tous les producteurs qui sont près de chez vous, auxquels vous pouvez demander ce que vous voulez. Bien sûr, un paquet de pâtes artisanales, des nouilles torsettes du moulin Laurentais. On est à Huisseau-sur-Mauve. Et puis donc le sac en toile qui contient tout ça. 02 38 53 25 25. La question porte sur le thème du jour. On parlait du parmesan tout à l'heure. Le parmesan, c'est un fromage de vache ou de brebis. 02 38 53 25 25. Ça fait référence évidemment à cette région italienne, Parmigiano Reggiano. Lait de vache ou lait de brebis. 02 38 53 25 25, vous le savez forcément. Et voilà, quoi qu'il en soit, ce sont des animaux avec des clochettes autour du cou. Parfois, de temps en temps. Les clochettes d'Anita Ward, on est dans les années disco. Ring my bell. Et je vous attends au téléphone, c'est Selma qui vous accueille. À tout de suite.

0: Inoxydable depuis la fin des années 70, évidemment. Ring My Bell, Anita Ward.
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0: Continue à chanter dans un instant. Il y aura Joe Dassin notamment. Et puis Eric qui est avec nous à Boilly-sur-Bionne. Eric, bonjour.
3: Bonjour.
0: Merci d'être là et bravo. Vous étiez extrêmement rapide, très efficace en nous appelant et en nous disant de quel lait est fait le parmesan, lait de vache ou bien lait de brebis. C'est la question qu'on a posée il y a quelques minutes. Alors, à votre avis?
3: Un lait de vache.
0: Ah oui, exactement. À ne pas confondre avec le pecorino qui lui est fait avec du lait de brebis. Autre fromage italien savoureux. Vous aimez le fromage? Vous êtes un fou de fromage, Eric.
3: Oui, bien sûr.
0: Et voilà. C'est vrai que de par chez nous, on a bien plus qu'en Italie, il faut le dire. Voilà.
3: Voilà, c'est très bon fromage.
0: Exactement. Alors, les producteurs locaux, pour certains, qui figurent dans le guide Mangeons Loiret qu'on vous offre, font du fromage, mais pas uniquement. Vous avez plein d'adresses pour des légumes, entre autres, pour la viande aussi. Donc ça, c'est le guide des producteurs locaux qui s'appelle Mangeons Loiret qu'on peut aussi télécharger sur le téléphone, mais là, c'est la version papier. On vous offre aussi dans le panier gourmand, puisque vous avez été le premier à nous donner la bonne réponse à cette question, une bouteille de jus de pomme à cidre du domaine du Cardonnet. On est là, Damary-sur-Loing. Le paquet de pâtes artisanales, les nouilles torsettes du moulin Laurentais de Huisseau-sur-Mauve. Voilà de quoi déjà constituer un début de repas. Ça va être formidable. Vous faites la cuisine vous-même, peut-être, Eric? Non, vous mettez la main.
3: Oui.
0: Ouais. Bon, bah,
3: ah oui.
0: Très bien. Mais oui, voilà, il faut se lancer. Hein. Il faut se lancer. Eric, merci vraiment. Vous souhaite un bel été, en tout cas pour ce qu'il en reste. Vous restez dans la région, là, dans les prochains jours? Vous restez avec nous ou pas?
3: Oui, je partirai que sur septembre.
0: Bon, bah, c'est bien. C'est une bonne idée. Où est-ce que vous allez, sans indiscrétion?
3: Ah bah, j'ai un camping-car, donc
0: je suis
3: bon.
0: En fonction des envies. La liberté, voilà, par excellence. Merci vraiment, Eric. Bonne journée.
3: Je vous remercie aussi.
0: À bientôt. 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C'est l'heure à 10h30 de notre Ici Express.
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0: Des idées de sortie et des conseils pratiques avec tout d'abord, effectivement, ce rendez-vous qu'on vous propose, qui prendra juste quelques minutes de votre temps. Vous pouvez faire une réelle différence pour aider les malades à guérir. Le don du sang s'installe à Saint-Jean-le-Blanc, salle Montition, demain de 15h30 à 19h30. Et ce mercredi à Fleury-les-Aubrais, salle des Bicharderies de 15h à 19h. N'hésitez pas, donc Saint-Jean-le-Blanc, Fleury-les-Aubrais, don du sang. Vous avez toutes les infos, évidemment, sur Internet pour repérer les prochains rendez-vous ailleurs que dans ces deux communes. Cet été, autre chose, autre ambiance, le château de Sully-sur-Loire organise un atelier ludique et sensoriel à la découverte des sons et des rythmes. C'est pour les enfants qui manipulent, qui assemblent des matériaux pour donner vie à leurs propres instruments. Ils peuvent fabriquer, par exemple, des tambourins, entre autres. Chaque petit artiste en herbe repartira avec sa création. Château de Sully-sur-Loire, c'est demain, atelier entre 14h et 15h. Et puis la Fédération de la pêche du Loiret propose une initiation à la pêche à l'écrevisse, avec un animateur qui est là pour vous encadrer. Une matinée qui permet de découvrir évidemment les techniques de capture et d'identifier aussi les différentes espèces. C'est donc à Beaulieu-sur-Loire, à l'étang du Rio, de 9h30 à midi, pour tous les amateurs de nature, tous ceux qui sont curieux de nature, en l'occurrence donc.
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0: Musique qui nous rappelle quelques souvenirs. C'est d'ailleurs le titre de ce morceau qu'on n'a pas oublié, l'instrumental de OMD, Orchestral Manoeuvre in the Dark, avec Ici Orléans.

0: Avec ici Orléans OMD, ce morceau souvenir qui a servi après les années 80 à pas mal de campagnes publicitaires pour des banques, me semble-t-il. On reste ensemble et on prend le vélo. C'est l'heure, on retrouve Sébastien Doucet.
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0: Depuis le début de l'été, on vous propose étape par étape de savoir comment se passe la Loire à vélo. Nouvelle étape avec nos amis du Routard. Sébastien, vous n'êtes pas tout seul. Bonjour Sébastien.
2: Oui, bonjour et bonjour à tous. Et souhaitons la bienvenue à notre spécialiste Philippe Coupy, l'auteur du Routard, la Loire à vélo. Bonjour Philippe.
3: Bonjour Sébastien, bonjour à tous.
2: Nous sommes partis, voilà, deux semaines à vélo, ça va de soi, de Beaulieu-sur-Loire pour rejoindre Tours. Et aujourd'hui, nous sommes à Muide-sur-Loire avec pour ambition, alors, rejoindre Blois par la rive nord. Alors il y a deux chemins, Blois donc par la rive nord ou bien Blois par Chambord. On va commencer par la rive nord. Quel est l'attrait de cet itinéraire?
3: Alors l'intérêt de cet itinéraire, en fait, c'est qu'on est vraiment au plus court, au plus direct, et on est toujours en bord de Loire. On a un passage qui est magnifique au pied du château de Ménard. En fait, on longe le mur d'enceinte de ce château qui doit faire quelques 4-5 kilomètres. C'est assez incroyable. Et puis on a des paysages sur la Loire sauvage de l'autre côté. Donc c'est facile, c'est très bien en famille. C'est le plus simple.
2: Ouais, et quelle vue ! Et sur notre chemin, quelle bonne adresse avez-vous retenue ?
3: Oh, y a plein de choses, mais moi j'aime bien un endroit. On va pas s'arrêter pour manger parce que c'est plutôt l'observatoire Loire en fait, hein, qui permet de découvrir la nature de la Loire. Mais si on pousse jusqu'au centre de Blois, moi je vous recommande près de la gare. Ça s'appelle Oblen, c'est une brasserie, tout est très bien tourné, très frais, c'est très raffiné et à un prix tout à fait intéressant. Oblen, en face de la gare de Blois.
2: Une bonne adresse Routard. Merci Philippe Coupy, l'auteur chez Hachette du Routard, la Loire à vélo. Et donc à demain pour le trajet, comme ça on aura fait les deux, Muide-sur-Loire et Blois par Chambord. À demain Philippe.
3: À demain.
0: Merci messieurs, et rendez-vous aussi sur ICI, ICI, l'application pour continuer à évoquer la belle histoire de la Loire à vélo. On vous compte au quotidien. Il était une fois la Loire à vélo, il était une fois nous deux.

0: Avec ici Orléans, souviens-toi, la pochette du 45 tours était bleue, il était en tailleur, Joe Dassin, comme souvent d'ailleurs sur ses pochettes, en photo, les jambes croisées, souviens-toi, il était une fois nous deux. On reste ensemble avec, dans quelques instants, nouveauté Pink, Marc Lavoine également, et puis le rendez-vous de jardinage avec Vincent Bordeaux, ici Orléans donc.
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0: Pink avec Ici Orléans et ce morceau qui s'appelle All Out of Fight. Et si on allait dehors, peut-être êtes-vous là dehors dans un jardin, dans votre jardin, quelques conseils au quotidien grâce à Vincent Bordeaux et Léo Simard.
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3: Ici Orléans, c'est le rendez-vous qui nous accompagne finalement 365 jours dans l'année, le rendez-vous tous au jardin avec vous, Vincent Bordeaux, bonjour.
4: Bonjour Léo.
3: Nathalie de Montargis a envoyé un petit message via le Messenger Ici Orléans sur notre page Facebook. Vous pouvez nous écrire et partager vos interrogations sur un rosier. Aujourd'hui, le rosier de Nathalie de Montargis est mangé. Ça, c'est pas cool ça. C'est à cause de quoi cette affaire?
4: Alors, bon, c'est mangé, c'est qu'il y a quelqu'un qui est venu. Alors, oui. Pas, je pense pas que ce soit le voisin, ni le chien. Ah, quoique des fois, ça peut arriver. Mais c'est bon, ça se verrait quand même. Souvent, on va avoir quand même de la chenille.
3: Ouais.
4: Et on se dit, bah oui, mais je les vois pas. Bah, elles sont pas là à vous tendre un drapeau pour dire où. Voilà, je suis
3: bonjour,
4: là.
3: Bonjour, je suis là. Bon courage.
4: Venez me dégommer. Parfois, elles vont se cacher sous la feuille.
3: D'accord.
4: Ou elles vont retourner sur la tige à un moment le plus chaud de la journée quand vous allez sortir. Mais elles peuvent attaquer dès la nuit. Donc, ça se remarque assez facilement. Quand c'est une chenille, parce que le feuillage est bien mangé nettement.
3: Ouais.
4: Et puis on va avoir des petites crottes, ça fait comme des petits grains tout secs. Et parfois on va avoir comme de la toile, de la soie. Les chenilles développent de la soie des fois pour se protéger. Voilà. Donc qu'est-ce qu'il y a à faire?
3: C'est ça, parce que on a la chenille, on a le constat, les feuilles
4: voilà,
3: sont mangées.
4: Bon, on va pas la laisser continuer.
3: Voilà, bah, parce que
4: je sais que c'est une chenille. Mais...
3: Le rosier, il va mourir sinon.
4: Aussi, il y en a qu'une. Bon,
3: ça
4: il y en a
3: va.
4: Une, ça va. Ça va pas tout dégommer. Par contre, parfois, quand elles sont à plusieurs, ça peut être un peu gênant. Donc là, un truc tout simple, le savon noir.
3: D'accord.
4: En pulvérisation, donc une petite dose de savon noir dans le vapeau. On mélange avec de l'eau tiède, de l'eau chaude. On attend que ça refroidisse quand même, parfois pas que ça brûle la plante.
3: Parce
4: que
3: dommage.
4: C'est pas peine de remplacer par un autre problème.
3: Donc.
4: On pulvérise et puis normalement, ça doit disparaître. Et faut recommencer l'opération assez régulièrement, tous les 2-3 jours.
3: Eh ben, très bien, jusqu'à ce qu'on se rende compte qu'elle ne soit plus là, la chenille, et que le rosier se porte mieux.
4: Voilà.
3: Parfait. Merci beaucoup, Nathalie, pour votre question, interrogation. Les réponses, vous les avez. Un petit mélange, un petit cocktail à faire donc avec du savon noir, pas plus tard que dans la journée, et puis tout ira mieux. Merci beaucoup, Vincent Bordeaux.
4: Je vous en prie.
3: Rendez-vous demain à la même heure.
4: À demain. Au revoir.
0: Merci, messieurs. Rendez-vous demain, donc, effectivement, et puis sur ici.fr. Marc Lavoine en 87, en plein été, c'est la vie, ici Orléans.

0: nos années 80 avec ici Orléans, ça ne s'arrête jamais. Mylène Farmer dans quelques minutes, entre autres. Et puis Muriel Jordan qui nous rejoint, c'est l'heure donc.
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0: Comme tout au long de l'année, Muriel, vous êtes avec nous pour décrypter la société du moment. Et c'est vrai que quand on a un fils ou un petit-fils de 15 ans qui nous parle, on est parfois interpellé. Muriel, vous êtes notre reporter déjanté et chaque jour vous nous éclairez sur une mode ou une tendance. Et on a aujourd'hui une leçon de vocabulaire grâce à vous.
3: Oui, discuter avec un ado, c'est parfois un grand moment de solitude. Et quand on a plus de 50 ans et qu'on a rancard avec quelqu'un de plus jeune, c'est la cata, comme le raconte Gad Elmaleh.
4: J'ai fait des dates avec des filles beaucoup plus jeunes que moi. Même dans le langage, dans notre communication, c'est pathétique. Elle essaye d'être, finalement, et de correspondre à quelque chose, et ça va pas. Et moi aussi, on était au resto, et je lui ai dit, ça te plaît le resto? Elle m'a dit, j'avoue. Moi, j'ai plus de 50 ans, j'ai attendu qu'elle avoue un truc toute la soirée, écoute-moi bien.
3: Et vous, parlez-vous correctement le jeune? Pour le savoir, direction la rue pour vérifier votre niveau en langue adolescente. C'est parti pour le match entre les jeunes et nous, les vieux.
5: Qu'est-ce que ça veut dire d'après vous?
6: Ça, c'est claqué au sol.
3: C'est figé.
7: Ça veut dire que c'est nul.
6: C'est quoi un gadjo?
8: Aucune idée.
6: Mais si, et vous?
8: Un gadget.
9: Gadjo, ça veut dire mec.
3: Et le mot chocbar?
10: Chocbar, c'est quand on est très surpris par un truc, on est choqué, on est chocbar.
3: Et cette expression, c'est de la frappe.
11: J'en sais rien. Mais qu'est-ce que c'est ce charabia alors?
9: Et c'est quand quelque chose, que je trouve quelque chose super bien, quelqu'un qui a une super tenue, bah je vais dire, sa tenue, c'est de la frappe.
3: C'est bon. Fin du match. Match nul. On est totalement nul en langage des ados là.
6: Ouais. Il y a une expression, il paraît, qui se dit beaucoup, c'est soum soum.
7: Ouais, en soum soum.
6: C'est quoi?
7: Ça veut dire en rapide, en vite fait quoi.
3: Ok, donc je me note tout ça dans mon petit carnet. Bah. Vous êtes qui, vous?
12: C'est moi, le petit Robert. J'ai besoin d'un garde du corps. Je ne me sens plus en sécurité.
3: Je comprends, petit Robert. Tous ces ados qui t'utilisent pour caler la porte de leur chambre. Le souffre-douleur, c'est toi. Il ne se passe pas un jour sans que les jeunes ne soient accusés de bousiller la langue française. Alors qu'en réalité, ces discours sur le déclin de la langue française sont aussi vieux que le français lui-même.
0: Alors, Muriel, on prend des notes, évidemment, grâce à vous. Il y a pas mal de mots compliqués comme ça, hein, je crois.
3: Ah bah oui, et d'ailleurs, wesh, est-ce que c'est toujours d'actualité?
10: Wesh, ça passe encore, parce que moi-même, je le dis beaucoup, mais voilà, quoi, ça dépend. Il y a des trucs vraiment qui sont sortis de nulle part. Mais moi, j'y comprends rien.
3: Et nouveauté, il y a ce terme goumin. Ça veut dire quoi? Éclaire-nous, s'il te plaît.
13: Ah oui, alors, ce serait un petit peu un chagrin d'amour. Une période d'après-rupture, quoi.
3: Ah, goumin, tu connaissais, toi?
10: Oui, ça oui.
3: Ça oui.
10: On m'a expliqué il y a pas longtemps, parce que je savais pas du tout, mais voilà.
3: À quel âge?
10: J'ai 16 ans.
13: Et après, en fait, c'est compliqué, il y a beaucoup de mots qui rentrent dans le vocabulaire et qui ressortent aussitôt, donc il y a des mots, par exemple, comme wesh, etc., qui sont là depuis un certain temps et qui vont rester. Bon, il y a des mots qui sont un petit peu des effets de mode dus aux réseaux sociaux, etc.
3: Bref, ces tendances de se sentir largué quand on parle avec un ado, mais vous voilà maintenant armé, hein, pour une discussion ce soir avec votre fils ou votre petite fille. Enfin, si bien sûr, elle daigne vous adresser la parole.
0: Muriel Jordan. Avec cette tendance qu'on retrouve sur ICI, notre application ICI, bien sûr, les infos à 11h et ensuite c'est le grand jeu spécial Beauval.
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0: 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Quelle trajectoire, à tout de suite.
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0: Le zoo de Beauval qui vous attend, on vous offre vos deux entrées si vous jouez avec nous dans un instant, 11h. C'est l'heure des infos. Vincent Giraldo. Bonjour Vincent.
2: Bonjour Pascal, bonjour à tous.
0: Le Loiret passe en vigilance jaune pour canicule.
2: Ça commence à partir de midi et on ne sait pas vraiment quand ce nouvel épisode de forte chaleur va se terminer. Sans doute le week-end prochain, les températures vont passer largement au-dessus des 35 degrés dès le milieu de la semaine. Par contre, les nuits devraient être un peu plus calmes. En tout cas, la chaleur devrait retomber. Soyez bien vigilants, évidemment, avec le retour de la canicule. Sur le front des incendies, le feu qui sévit depuis une semaine maintenant dans la Drôme a brûlé un peu plus de 370 hectares de végétation, tandis qu'en Lozère, un autre incendie qui s'est déclaré hier a déjà parcouru à 7 heures plus de 150 hectares. À noter que le président du Sénat, Gérard Larcher, annonce avoir saisi 4 commissions aujourd'hui afin d'engager un travail sur le sujet des incendies, justement, qui touchent la France ces dernières semaines. Les sénateurs doivent notamment se pencher sur les moyens humains et matériels de prévention et de lutte contre les feux de forêt, ainsi que leurs conséquences environnementales.
0: L'Agence régionale de santé met la pression sur le CHU d'Orléans.
2: Après le témoignage de Nino Anne Dupieux, cet octogénaire qui est resté 6 jours et 5 nuits sur un brancard aux urgences de l'hôpital d'Orléans, c'était en juillet dernier, l'ancienne élue municipale orléanaise a témoigné sur notre antenne. Ce qui s'est passé ne correspond pas aux conditions de prise en charge que les patients sont en droit d'attendre du service public hospitalier. C'est ce qu'indique l'Agence régionale de santé dans un communiqué. L'agence demande donc à la direction de l'hôpital de lui transmettre l'ensemble des éléments sur ce dossier afin de comprendre ce qui s'est passé. Attention sur la route à Orléans, il y a des nouveaux travaux au rond-point Charles Péguiste au nord du Pontina. Ils ont commencé ce matin, vont durer jusqu'à vendredi. Les services de la voirie doivent remplacer des joints de chaussée. La circulation est modifiée pendant ces travaux.
0: Les basketteurs orléanais sont de retour sur le parquet.
2: Pas pour un match, mais pour la reprise de l'entraînement dès ce lundi. On connaît d'ailleurs les prochains matchs de l'OLB. On le rappelle, un match de gala contre le Paris Basketball à l'Arena d'Orléans. Ça sera le 25 août. Puis le premier gros match, ce sera pour le début de la Coupe de France le 15 septembre. Contre Long Plage dans le Nord. Enfin, le lancement de la saison d'élite 2 contre le Champagne Basket. Ce sera à domicile le 25 septembre. On va suivre cela avec attention.
0: Champagne basket, c'est on joue au basket et on boit du champagne.
2: C'est un bon concept. Moi, j'aime bien.
0: Je prends. Avec modération.
2: Ah, bien sûr.
0: Bon,
2: on va avoir chaud, mon cher Pascal.
0: Mais oui, le soleil est bien présent. L'anticyclone est de retour avec un dôme de chaleur qui s'installe pile au-dessus de la France, sur le Benelux aussi, une partie de l'Allemagne. Et ça remonte vers les confins de l'Europe du Nord, même si par chez eux, l'été n'aura pas été très agréable, beaucoup de pluie et de la fraîcheur. Bah, c'est le principe des vases communicants. Donc, concernant notre région, 33-34 degrés dans le courant de l'après-midi. Si vous êtes à Nogent-sur-Vernisson, si vous êtes à Vienne-en-Val, à Beaugency ou encore à Pithiviers, 33 degrés. Pour Montargis, pour Gien, Orléans et Blois, on ira jusqu'à 34 degrés. Demain, même chose, soleil généreux avec un petit vent de nord-nord-est, mais qui sera trop faible toujours pour atténuer la chaleur. On ira jusqu'à 35 degrés. Et on sera plutôt sur du 36-38 en deuxième moitié de semaine, comme vous le disiez. Merci, cher Vincent. Rendez-vous à midi pour le journal.
2: Exactement.
0: Comment ça roule? Très honnêtement, très correctement pour l'instant. Si ça change, si vous êtes dans les transports, sur la route, si vous observez un problème, vous nous alertez et on en parle. 02 38 53 25 25. Selma est là au téléphone.
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0: Elton John avec Kiki D et leurs salopettes respectives, on s'en souvient, c'était quand? C'était. Oui, bah oui. Déjà. Il y a 50 ans. Avec ici Orléans, le zoo de Beauval vous attend juste après, on joue ensemble.

0: Avec ici Orléans, Go Breaking My Heart, on continue à chanter ensemble.
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0: Le zoo de Beauval vous attend, on est à Saint-Aignan dans le Loir-et-Cher. Vous connaissez évidemment ce bel endroit avec un joli succès depuis quelques années maintenant. Et donc, de nouveaux espaces qui vous sont proposés, notamment l'espace australien qui a été un petit peu réaménagé pour cette nouvelle année, nouvelle saison. Avec davantage de wallabies, pas mal de kangourous. Et puis il y a surtout cette partie inédite qui s'appelle Bucolia, qui est constituée d'animaux de notre région, avec la biodiversité domestique qui est mise à l'honneur. De quoi, pourquoi pas, pour les plus jeunes d'entre nous, apprendre à quoi ressemble tel ou tel animal. Si on habite en ville, on est peut-être un petit peu éloigné de ces réalités-là. Donc 02 38 53 25 25, vous jouez avec nous. Le zoo de Beauval vous attend, vous visitez tout ça le temps d'une journée à deux. Des invitations valables jusqu'à l'été prochain, donc vous avez le temps de planifier les choses. Sabrina est avec nous à Puiseau. Bonjour Sabrina.
3: Et bonjour Pascal.
0: En forme, c'est ce qu'on m'a dit.
3: Oui, ça
0: va. On m'a dit Sabrina, elle est en forme, elle est prête à en découdre. C'est vous qui ouvrez le bal aujourd'hui, votre score va servir de référence. Je rappelle la mécanique du jeu, hein, pour les auditeurs qui peut-être nous découvrent. C'est donc une première partie avec quatre questions. Pendant cette première partie, vous pouvez commettre quelques erreurs, le moins possible, évidemment. Vous avez 5 secondes pour réfléchir, vous avez 2 propositions de réponse. On parle d'animaux, on parle de plein de choses, on parle de notre région aussi, de musique, de cinéma, de télévision, de science, de littérature. On aime tout. Et puis à partir de la question 5, j'ai besoin d'une bonne réponse, et si ça n'est pas le cas, on est obligé de se quitter. Voilà comment ça se passe. Il n'y a pas d'égalité dans ce jeu. Le score de référence doit être dépassé. Certes égalisé, mais surtout dépassé. Voilà, Sabrina. Bon, comment ça va? On a joué il y a quelques jours ensemble, hein, me semble-t-il.
3: Ah oui, j'essaye de gagner.
0: Sans succès.
3: Sans succès.
0: Et vous avez raison, il faut remettre ça. Si vous êtes prête, on va y aller. On a plein de questions, un maximum. Pour vous, et voici la première. 5 secondes, hein, ça va vite, hein, vous l'avez constaté précédemment. Voici cette question locale, comme à chaque fois. Hein, la première question est toujours une question locale. En 2018, le rappeur orléanais qui s'appelle VG Dream interprète le titre La Moula. Mais que signifie le terme moula? Est-ce que ça signifie l'argent ou bien une petite amie? De l'argent ou une petite amie, votre avis?
3: De l'argent.
0: Bien sûr, mot d'argot popularisé en français dans les années 2010, grâce notamment, entre autres, à cette chanson « L'argent, ça fait un point ». Question 2. Quel événement exceptionnel a réuni les visiteurs le 17 juillet dernier sur la plaine africaine du zoo de Beauval? La naissance d'un zèbre ou bien l'évasion temporaire d'un guépard?
3: Naissance d'un zèbre?
0: Oui, bien sûr. Zèbre de Grévy devant le public en plein milieu de la journée. Une femelle zèbre de Grévy a mis bas directement dans l'enclos extérieur sous les yeux des visiteurs. Ça fait un deuxième point. Question numéro 3. Quel animal ne boit jamais d'eau? Est-ce que c'est le crocodile ou bien la grenouille?
3: La grenouille.
0: Oui, c'est ça. Elles resteront sobres toute leur vie, les grenouilles. Elles ne boivent jamais. Leur hydratation s'effectue par la peau qui leur permet de boire en absorbant l'eau, l'humidité présente dans l'atmosphère. C'est pour ça qu'on retrouve souvent les grenouilles dans des endroits humides, puisque c'est comme ça que les choses se passent. Troisième point, tout va bien. Voici la question 4. Question 4, question sonore. Vous le savez, Sabrina, en l'occurrence, on va jouer avec les extraits de chansons. Voilà qui va nous rappeler quelques succès d'été. Sabrina, premier extrait, écoutez bien, je vous pose la question après la diffusion du troisième. C'est l'été.

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1: Trois slow, trois succès d'été, mais en quelle année étions-nous avec ces trois chansons, 1965-1969 d'après vous?
2: 65.
1: Exactement, bonne réponse. Quel triomphe des slow cet été-là. Aline, Christophe, Caprice est fini, Hervé Villard et François De Gelt avec Le ciel, le soleil, la mer. Ça fait un quatrième point. Excellent parcours. 4 sur 4, tout va bien. Désormais, j'ai besoin d'une bonne réponse obligatoirement avec cette question, question du quotidien. En millimètres, quelle est la hauteur d'un passeport français d'après vous? 137 millimètres ou bien 125 millimètres?
2: 25.
1: Oui, c'est ça. 88 mm de large, c'est la norme internationale utilisée pour tous les passeports dans le monde. À titre de comparaison, la carte d'identité mesure 85 mm sur 54 aux dimensions d'une carte de crédit. C'est un cinquième point. Voici une nouvelle question. On va parler de peinture ensemble. Au cours de quel siècle le peintre néerlandais Vermeer a-t-il vécu? Est-ce que c'est le 17e siècle ou bien le 16e siècle d'après vous?
2: Le 17e.
1: Oui, c'est ça. 1632-1675, il a vécu et travaillé dans la région de Delft, aux Pays-Bas. C'est l'époque de l'âge d'or hollandais. Donc, c'est un sixième point. Voici une nouvelle question. Quelle est la commune de Côte d'Azur, la plus proche de l'Italie, entre ces deux que je vais vous citer, Roquebrune ou bien Menton, selon vous?
2: Roquebrune.
1: Non. C'est Menton, la toute dernière commune française située sur le littoral avant la frontière italienne. C'est Menton, avec différents quartiers que vous connaissez peut-être. On est à quelques encablures de Ventimiglia, Ventimiglia, ou quelque chose qui s'approche de ça. J'ai jamais su parler italien, donc. C'est la première ville italienne après la frontière. Qui n'existe pas vraiment d'ailleurs, la frontière. Mais bon, en tout cas géographique. Voilà pour l'essentiel. Ça veut dire quoi? Ça veut dire que vous avez 6 points et que les candidats d'après devront faire plus de 6 points. 7. Mais en tout cas, c'est un joli score, Sabrina. J'ai l'impression qu'on est bien parti, me semble-t-il, en tout cas.
2: Donc la dernière fois, toujours.
1: Voilà, très bien. On va voir comment ça se passe. Et si vous êtes en tête à la fin du jeu, je vous rappelle un petit peu avant midi pour vous annoncer la bonne nouvelle. À plus tard, peut-être.
2: Ça marche, merci. Bonne chance aux autres.
1: À bientôt. Ouais.

0: Bertignac avec son groupe Les Visiteurs, un autre slow. On était dans l'univers des slows au début de notre jeu. On continue et on a continué avec ces idées-là donc.
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0: On adore les slows. Anne-Marie à Tigy, bonjour, chère Anne-Marie.
3: Oui, bonjour.
0: Est-ce que vous aimez les slows? Est-ce que ça vous rappelle les souvenirs, les slows?
3: Oui, c'est vieux.
0: Exactement, mais c'est tellement bien. On a deux entrées pour le zoo de Beauval à vous proposer, Anne-Marie. Si vous faites plus de 6 points, il faut faire 7, donc minimum.
3: D'accord.
0: Vous savez comment ça fonctionne, puisqu'on a joué il y a quelques temps ensemble.
3: Oui.
0: Voilà.
3: Oui.
0: Tentez de nouveau votre chance pour ces deux entrées à Beauval. Je rappelle que ces entrées sont valables d'ici l'été prochain. Donc vraiment, vous y allez quand vous voulez, avec qui vous voulez. C'est comme ça que ça fonctionne. Le numéro pour vous qui nous écoutez, qui voulez tenter aussi votre chance, 02 38 53 25 25. Donc deux parties dans le jeu. Les quatre premières questions, vous pouvez vous tromper. En revanche, dès la question 5, j'ai besoin d'une bonne réponse. Tout simplement. Comment se passe ce mois d'août, Anne-Marie?
3: Très bien.
0: Oui. Donc, vous profitez du soleil, pas trop, raisonnablement.
3: Oui, le matin, et puis l'après-midi, on essaie de pas trop se relever.
0: Voilà, vous aimez les balades, c'est ce qu'on m'a dit.
3: Oui.
0: Vous aimez un petit peu la nature de façon générale.
3: Voilà.
0: Parfait. Si vous êtes prête, on y va. L'objectif, c'est donc 7 points. Première question, question locale comme à chaque fois. 5 secondes pour réfléchir et 2 propositions de réponse. Depuis 1993, à quelle ville béninoise Orléans est-elle jumelée? Bamako ou bien Parakou?
3: Bamako?
0: Et non, Bamako est au Mali, non pas au Bénin. Parakou, c'est au nord du Bénin, 4e ville du pays. 250 000 habitants, donc jumelé avec Orléans. Pas de point. Question numéro 2. Dans le conte La Belle et la Bête, de quel animal la bête a-t-elle la tête? Tête d'une mule ou bien d'un lion?
3: Un lion?
0: Oui, bien sûr. Tête de mule, ce serait bizarre. Tête de lion. Effectivement, vous connaissez l'histoire. Le malheureux monstre attend l'amour dans son château. Il veut être libéré du sortilège. Amour qui viendra en la personne de la belle, forcément. Un point.
3: Voilà.
0: Question 3. Quel poisson est appelé bacalao en portugais? Est-ce que c'est la morue ou bien la sardine? Sardine ou morue, à votre avis, bacalao?
3: Sardine?
0: C'est la morue.
3: Oh!
0: C'est un terme qui fait d'ailleurs presque toujours référence à une morue salée, séchée, l'emblème national, évidemment, culinaire du Portugal.
3: Je ne savais pas.
0: Pas de point, on reste à 1 au compteur. On en vient à la question 4. J'ai une jolie chanson à vous proposer, très entraînante. Et je vous pose la question après la diffusion de cet extrait. Vous allez entendre, ce n'est pas du français, incontestablement, c'est une autre langue. Écoutez, on met...

0: Ça, je vous l'avais dit, c'est une jolie chanson. Hein. Vous avez reconnu évidemment la danse des canards, mais en allemand, la version en langue française, à qui la doit-on? On est au début des années 80, la danse des canards, c'est Jean-Jacques Lafont, bien Jean-Jacques Lionel, d'après vous.
1: Jean-Jacques Lafont?
0: Ah non.
1: Oh,
0: bon. Non, c'est Gigi Lionel, Jean-Jacques Lionel, qui était né un 9 août. On a pensé à lui ce week-end, il nous a quittés en 2020. Gigi Lionel, version originale.
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0: Inconscient à zapper, à effacer cette jolie chanson de votre mémoire, peut-être.
1: Oui.
0: Pas de points. On reste sur un point, un sur quatre. Bon, on continue, hein, mais maintenant j'ai vraiment besoin d'une bonne réponse.
1: Je ne peux plus me tromper.
0: Sur vous, voici cette question. On va s'intéresser à ce skieur qui s'appelle Hermann Mayer. Quelle est la nationalité du skieur Hermann Mayer, souvent surnommé Herminator? Autrichienne ou allemande, d'après vous?
1: Allemand.
0: Il est autrichien.
1: Non.
0: Il est né en 72, c'est l'un des grands skieurs alpins de l'histoire, Herminator, allusion au film Terminator, hein, bien sûr, pour mettre en avant ses qualités. Bon, on rejoue quand vous voulez, Anne-Marie, on n'a pas réussi à aller au-delà de 6 points, mais on remet ça la semaine prochaine, par exemple. On sera encore là la semaine prochaine.
1: Je resterai, il n'y a pas de souci.
0: On vous embrasse, bonne journée à Tizi.
1: Merci, à bientôt.
0: Bonjour Sabrina qui est en tête pour Beauval, deux entrées à Beauval, on continue à jouer ensemble, 02 38 50.

0: Et 02 38 53 25 25. Dans un instant, des idées de sortie, d'autres idées de sortie. À tout de suite.
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0: Des idées de sortie comme promis donc avec cet agenda dans notre Ici Express. On évoque tout d'abord à Beaugency un spectacle qui s'appelle Les Forges Ciel qui vous emmène aux confins de l'univers, là où naissent les étoiles. Un spectacle pyrotechnique qui mélange les effets de feu spectaculaires avec évidemment de la poésie et de jolies musiques avec des danseurs, des jongleurs. C'est à voir demain 21h30 sur les quais de Loire à Beaugency, donc Les Forges Ciel. À Artenay, au musée Forain, on vous propose un atelier créatif pour les enfants, pour les 3-12 ans, pour réaliser une carte 3D qui s'appelle Bouquet de fleurs. Les enfants laissent libre cours à leur créativité. Ils confectionnent donc cette jolie carte en relief qui représente un bouquet de fleurs par définition. Inscription auprès du théâtre du musée Forain d'Artenay et ça a lieu ce mercredi à 15h. Et puis on vous propose à Loris de découvrir les rues et les monuments de la ville. Tout simplement une découverte de l'histoire de Loris qui vous sera présentée. Vous pourrez écouter plus morceaux musicaux. Cette visite guidée a lieu ce mercredi à 10h30 le matin. Rendez-vous au bureau d'information touristique de Loris sous la halle pour avoir davantage d'informations. Bel été avec nous.
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0: 11h30, on continue à jouer ensemble avec ces invitations pour le saut de Beauval. Après, c'est un de Guédo. On a reconnu évidemment Lavilliers avec Ici Orléans.

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0: C'est un magnifique cadeau. C'est vrai qu'à deux, le temps d'une journée, on peut découvrir les différents espaces du zoo de Beauval. Et en plus, l'invitation qu'on vous propose, vous pouvez l'utiliser, voilà, on va dire, dans l'année qui vient, puisqu'elle est valable jusqu'à l'été prochain. Donc 02 38 53 25 25, inscription pour jouer avec nous cette semaine. Selma décroche le téléphone et on accueille Christian, Christian à la mode Beuvron. Comment ça va, cher Christian?
3: Ça va très bien, Pascal. Bonjour.
0: Bonjour, bonjour. Toujours amateur de plein de choses dans la vie, le bowling, c'est
3: oui.
0: Ce qu'on m'a dit.
3: Oui.
0: Bon.
3: Petite
0: oui, il y a oui, petite partie de bowling bientôt, de prévu ou pas, non?
3: Pas en ce moment, pour pendant les vacances.
0: Bon, très
3: après
0: bien.
3: Les vacances.
0: Et voilà, chaque moment de l'année, son voilà. Effort. Et voilà, le réconfort d'abord. Bon, le score à dépasser, c'est celui de Sabrina qui jouait avec nous au début du match. Il faut aller jusqu'à 7 points minimum, donc au-delà de 6. Il n'y a pas d'égalité dans ce jeu. Deux parties dans notre jeu. Les 4 premières questions avec la possibilité de se tromper. Dès la question 5, en revanche, plus d'erreurs. Possible. Le zoo de Beauval, les différents espaces, la partie asiatique, bien sûr, la volière sud-américaine qui est une vraie réussite, qui a été un petit peu réaménagée d'ailleurs ces dernières années. Et puis vous avez le dôme équatorial, ça serait pas mal pour vous, Christian.
3: Eh oui, espérons.
0: Si vous êtes prêt, je vous souhaite bonne chance.
3: Je suis prêt, Pascal.
0: Voici votre question locale. La première, comme à chaque fois, question locale. Sur quel édifice de la rive nord aboutissait le premier pont en pierre d'Orléans qu'on appelle le pont des Tourelles? Est-ce que c'est la forteresse du Châtelet ou bien le rond-point de Bourgogne? Forteresse du Châtelet ou rond-point de Bourgogne?
3: Rond-point de Bourgogne.
0: C'est la forteresse du Châtelet, pour être précis. Pas de points, on poursuit. Question animaux. Quel animal rare est né le 1er janvier 2026, il y a quelques mois, pour marquer le nouvel an à Beauval? Quel est cet animal? Est-ce que c'est un rhinocéros indien ou bien un lamantin des Caraïbes?
3: Lamantin des Caraïbes.
0: C'est peut-être un rhinocéros, figurez-vous. Eh oui, 1er janvier, une naissance, une petite femelle rhinocéros indien. Pas de points. On continue. Question 3. Dans les dessins animés de Walt Disney, quel animal est Pluto, c'est un chien ou bien un canard?
3: Chien.
0: Oui, c'est un chien. De la race des Saint-Hubert, chien fidèle. Fidèle à Mickey, bien sûr. Ça fait un point. Question 4. Voici deux extraits de chansons. La question 4 est toujours une question sonore. Un premier extrait et ensuite le second. Et je vous pose la question ensuite.

0: Vous avez reconnu peut-être Busy et Olivia Newton-John juste avant.
1: Oui.
0: Voici la question. Ces deux titres ont un point commun. De quel point commun s'agit-il? Le même mot dans le titre ou bien ils sont sortis la même année d'après vous?
2: Le même mot dans le titre.
0: Excellente réponse. Bravo. De quel mot s'agit-il, Christian?
2: Tricycle.
0: Oui, très bien.
2: Physical.
0: Physical, parfait. Parfait, parfait. Physical avec Olivia Newton-John en 81 et Body Physical avec Busy, on est en 86. Un point de plus, ça fait 2 sur 4. Excellent, on continue. Je rappelle qu'il faut aller au-delà de 6 points, donc atteindre les 7 points. On va s'intéresser à cette bactérie. Quelle bactérie? Alexander Fleming étudiait-il quand il a découvert par hasard la pénicilline? Il étudiait la salmonelle ou bien le staphylocoque, d'après vous?
2: Staphylocoque?
0: Oui, c'est ça. On est en 1928. Il étudiait les cultures de staphylocoque quand il a remarqué qu'une moisissure les détruisait. Il a nommé la substance active pénicilline, donc du nom de cette moisissure. Et c'est le premier antibiotique finalement qui allait sauver, on le sait, un des millions de vies qu'il vaudra d'ailleurs le Nobel en 1945. Ça fait 3 points. Nouvelle question. Dans une bande dessinée, quel super-héros franchouillard porte un béret, un Marcel et une moustache? Est-ce que c'est Super Durand ou bien Super Dupont?
2: Super Durand?
0: Non. C'est Super Dupont, héros de bande dessinée créé par Gottlieb et par Loeb également. On est en 1972. C'est le moment où on doit se quitter alors, Christian, hélas, parce que j'avais besoin d'une bonne réponse.
2: Bonne chance.
0: Revenez la semaine prochaine. Mais oui. Quand vous voulez, Christian, merci vraiment.
2: Allez Pascal, bonne journée, au revoir.
0: Merci pour votre gentillesse, cher Christian, bonne journée à la mode Beuvron. Ah oui, c'est pas simple, hein. Il faut atteindre 7 points pour les deux entrées du zoo d'Oval. On va peut-être y arriver avec le prochain candidat en quelques minutes, ici Orléans, et puis on va écouter joli succès qui rappelle l'été d'il y a quelques années, Weezer, Island in the Sun.
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0: Et Frédéric a suivi la chapelle. Cher Frédéric, bonjour.
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6: Jean-Marie, vous nous appelez de la chapelle Saint-Mémin. 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

0: Ici Orléans, Weezer, Island in the Sun.
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0: Zoo de Beauval, c'est le cadeau qu'on vous propose cette semaine et encore la semaine prochaine avant la rentrée du 24 août avec d'autres cadeaux et une formule peut-être un petit peu différente de notre grand jeu quotidien. Qui est là? C'est Sandrine. Sandrine à Tigy. Sandrine, bonjour.
3: Bonjour.
0: Comment se passent ces vacances?
3: Pour l'instant, je suis pas en vacances, mais tout se passe bien.
0: c'est ce que je voulais savoir. Bon, bah, c'est bien, il faut que certains d'entre nous travaillent quand même. Et voilà.
3: Voilà.
0: Donc, c'est prévu pour plus tard. Ou peut-être est-ce déjà passé pour vous les vacances?
3: Non, au mois de septembre.
0: Parfait, très bien. Vous restez dans le coin ou
3: vous bon, on va pas partir, je pense.
0: Ouais, voilà, on va rester. C'est bien, l'arrière-saison dans notre région, c'est sympa. Surtout qu'on a souvent de bonnes conditions. Il fera un peu moins chaud, probablement, donc ça sera pas mal. Et voilà. Peut-être ce sera le moment pour vous d'aller à Beauval si vous réussissez à atteindre les 7 points, qui est la mission que l'on assigne aux candidats depuis le début du jeu, puisque Sabrina a fait 6 points, donc il faut aller au-delà, tout simplement. Deux parties dans notre jeu. Tout de suite, les 4 premières questions, 5 secondes pour réfléchir, 2 propositions de réponse. Évidemment, à partir de la question 5, puisque vous connaissez la règle, on ne peut plus se tromper. Voilà, si on se trompe, on est obligé de se quitter. Bons amis, Sandrine, on a déjà joué, nous, ensemble, en plus. Hein,
3: donc, oui.
0: Si vous êtes prête, on y va. Beauval vous attend. Voici la première question, question locale. Quel célèbre chanteur et guitariste français a étudié au lycée de Montargis, parmi les deux que je vais vous citer, Axel Bauer ou bien Gaëtan Roussel?
3: Gaëtan Roussel.
0: Exactement. Bonne réponse. Gaëtan Roussel, Louise Attac, donc, avec son comparse Robin Fex, ont étudié tous les deux et se sont rencontrés au lycée de Montargis. Ça fait un premier point. Question 2. Quel prédateur carnivore en voie d'extinction a été réintroduit dans les Vosges depuis 1983? Est-ce que c'est le lynx ou bien le renard?
3: Le lynx.
0: Excellente réponse. C'est le plus grand félin d'Europe, le lynx. En 2021, on a observé la première portée de lynx boréal dans les Vosges du Nord. C'était la première portée depuis très longtemps, depuis le XVIIe siècle. Voilà pour la précision. Ça fait 2 points. Question 3. De quelle race est Lassie? Lassie, la chienne fidèle. Est-ce que c'est un collet ou bien un berger allemand?
3: Un collet.
0: Oui. Chien fidèle. On se souvient de ce roman, évidemment, porté à l'écran. C'est un collet, ça fait un troisième point. Question numéro 4, j'ai 2 éléments sonores à vous proposer, 2 personnages qu'on n'a pas oubliés, ou un seul personnage d'ailleurs. Allez savoir, voici 2 petites voix, si vous aimez les ventriloques, ça devrait vous rappeler des souvenirs. Écoutez donc pour commencer.
4: Où qu'il est le gros chien? C'est un gentil coco à Saint-Dandans? C'est un anivivi à Zuninitz? Où qu'il est gentil? Où qu'il est gentil? Abruti!
0: Voici un deuxième son, écoutez donc.
4: Il est content. Et Tarnimou, il est content. Il a la tête du nez qui est content, là. La gueule du nez qui est content, quoi.
0: Voilà, pour ces 2 extraits, vous avez compris que c'est l'univers des ventriloques qui est évoqué avec ces 2 sons. Et voici mon affirmation, ces 2 extraits correspondent à une seule et même voix, celle de Jean-Marc avec Jeff Panaclock. Vrai ou faux, d'après vous?
3: Faux.
0: Vous avez raison, c'est faux. Jeff Panaclock avec Jean-Marc la marionnette, c'est l'extrait numéro 2. En revanche, le premier extrait, c'était l'autre marionnette. On se souvient de Tataillé. Tataillé,
3: ouais.
0: Bonne réponse. C'était l'occasion de vous proposer ce petit hommage à Michel de Genève, qui est donc le ventriloque qui nous a quittés ce week-end et qui était en quelque sorte le papa de Tataillé. On le voyait souvent à la télévision chez Patrick Sébastien, notamment. Ça fait un point de plus, 4 sur 4, excellent. On continue, tenez bon le rythme.
3: Voici, on va essayer.
0: Ben voilà. Voici une nouvelle question. Sur quel album de Queen est sorti leur célèbre hymne sportif We Are The Champions en 77? Est-ce que c'est un album qui s'appelle A Night At The Opera ou bien News Of The World? Night At The Opera ou News Of The World?
3: Le deuxième truc...
0: News Of The World?
3: Ouais, je sais pas.
0: C'est la bonne réponse. C'est la bonne réponse. On est en octobre 77. Et c'est une bonne réponse. Octobre 77, 6e album de Queen.

0: fait un cinquième point. Excellent. Poursuit, voici une nouvelle question. Quelle actrice joue le personnage de Joséphine Delamare à la télévision depuis 1997? Michel Bernier, Mimi Mathy, selon vous?
1: Mimi Mathy.
0: Oui, depuis le 15 septembre 97 sur TF1. C'est donc un sixième point. Ça veut dire que tout se joue maintenant. Si vous répondez correctement à la question qui arrive, vous avez les deux entrées pour le zoo de Beauval. Écoutez bien cette nouvelle question. À quelle nation du Royaume-Uni fait référence le nom de Nouvelle-Calédonie donné par James Cook à une île? À quelle nation du Royaume-Uni cela fait référence? À l'Écosse ou bien au pays de Galles, d'après vous?
1: Oh là là.
0: Vite.
1: Pays de Galles, je sais pas.
0: Ça fait référence à l'Écosse, hélas, puisque à l'origine, l'Écosse s'appelait la Calédonie. Et donc James Cook, en découvrant ce nouveau territoire, l'a appelé la Nouvelle-Calédonie. On est loin, évidemment, des îles britanniques. On est à l'autre bout du monde. Quel dommage. Ça veut dire qu'on s'arrête là, Sandrine, et qu'on n'a pas réussi à aller au-delà des 7 points. Est-ce que vous voulez rejouer avec nous la semaine prochaine? Ça vous dit?
1: Pourquoi pas?
0: Voilà. Si c'est pas aujourd'hui, ça sera un autre jour. Merci, chère Sandrine. Quoi qu'il en soit, bravo.
1: Merci.
0: Bonne journée. À bientôt.
1: Bonne journée.
0: Au revoir. Bonne journée à Tigi. 02 38 53 25 25. Vous pouvez vous inscrire si vous voulez jouer avec nous cette semaine. Et dans un instant, Sabrina qui a gagné. Donc, à tout de suite.
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0: Mylène Farmer, dans quel instant, dans un instant, Santana avec Europa, mais on va célébrer la victoire de Sabrina. Sabrina Puiseau, vous êtes de retour sur l'antenne, Sabrina, donc ça veut dire que c'est vous qui avez gagné. Bonne nouvelle. Et voilà.
3: Formidable.
0: Et voilà, deux entrées pour Beauval. Ça faisait combien de temps que vous n'y étiez pas allé?
3: Je sais pas, trois ans.
0: Bon, bah voilà, les choses changent, hein, notamment Bucolia, on le rappelle, hein, un nouvel espace dédié à la biodiversité domestique. Ce sera l'occasion de découvrir tout ça quand vous voulez d'ici l'été prochain, puisque ces invitations sont valables pendant plusieurs mois. Merci vraiment, Sabrina, on vous embrasse. Bonne journée.
3: Merci.
0: À bientôt. Au revoir. Tout le monde peut jouer, il nous reste des places pour mercredi. Si vous voulez jouer, mercredi, jeudi, vendredi, 02, 38, 53, 25, 25, n'hésitez pas. Et au repas, avant le journal de midi.

0: La guitare en or de Santana, Carlos Santana évidemment, avec Europa. À l'heure du repas, il est midi.
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0: On reste ensemble et merci d'être là à midi, l'heure du journal avec Vincent Giraldo. Vincent, la vigilance jaune canicule commence ce midi dans le Loiret.
2: Un épisode de forte chaleur qui va durer au moins jusqu'au week-end. Le Loiret-Cher est déjà en jaune depuis hier. 22 départements sont en vigilance orange aujourd'hui, notamment le Cher. Le point sur la météo et les températures à la fin de ce journal. Et puis sachez que la France, comme 33 autres pays dans le monde, ont connu en juillet dernier le mois le plus chaud jamais observé. D'après les calculs faits à partir des données du programme européen Copernicus, la concerne 900 millions de personnes à travers la planète. Dans ce contexte de forte chaleur, les abandons déguisés d'animaux sont encore davantage un fléau pour les fourrières. Celle du Loiret à Fayolloche tire d'ailleurs la sonnette d'alarme. Le phénomène augmente encore avec les vacances. Malgré la condamnation en juin dernier d'un homme à 8 mois de prison ferme pour abandon de chiens, affaire pour laquelle la fourrière du Loiret était partie civile, les abandons déguisés continuent donc, comme Nala, abandonnée par son maître début août, et récupérée à la fourrière départementale du Loiret par Aurélie Scott, la responsable.
3: Il s'est présenté en police municipale en faisant croire qu'il venait de la trouver attachée sur la voie publique. En fait, le monsieur a pas été très malin, il a laissé les carnets de santé, tous les papiers de la chienne, et du coup, forcément, on est remonté à lui très très vite. En même pas 10 minutes, on a été remonté au propriétaire. On lui a expliqué que de toute façon, on allait déposer plainte, qu'on laisserait pas ça là, et il nous a dit, bah faites. Donc, il n'y a pas de souci, on fait, et il ira s'expliquer devant la justice. Nous, on est très en colère parce qu'on n'est pas là pour juger du pourquoi, du comment les gens veulent plus leur chien. Par contre, on demande à ce qu'ils fassent les démarches correctement, et un abandon, c'est pas en fourrière. C'est vraiment un refuge. Donc, effectivement, il faut du courage pour aller en refuge, mais par contre, il faut faire les démarches correctement. En fait, le rôle de la fourrière, c'est de récupérer les chiens errants sur la voie publique et de retrouver le propriétaire. Si au-delà du délai fourrière, on n'a pas retrouvé le propriétaire, là, on transfère dans un refuge. Mais on n'a pas vocation à récupérer les abandons.
2: Et reportage complet au sein de la fourrière du Loiret à retrouver sur ici.fr et sur nos réseaux sociaux en vidéo également. Dans le Loiret-Cher, un pyromane présumé interpellé par les gendarmes après plusieurs départs de feu constatés le 25 juillet dernier dans les secteurs de Fontenay-les-Coteaux, Montoire et Lunet, près de Vendôme. La personne mise en cause a reconnu être à l'origine d'une dizaine d'incendies et sera jugée fin septembre. Avant cela, elle est placée sous contrôle judiciaire. L'Agence régionale de santé demande des comptes à l'hôpital d'Orléans après le témoignage de Nino Anne Dupieux, 85 ans. On vous en parlait la semaine dernière sur Ici Orléans. Cette ancienne élue municipale orléanaise est restée 6 jours sur un brancard aux urgences. Aucun lit disponible dans le service où elle aurait dû être hospitalisée. L'ARS demande à l'hôpital, donc le CHU d'Orléans, de lui transmettre un rapport détaillé pour comprendre ce qui s'est passé.
0: Les championnats d'Europe d'athlétisme débutent ce lundi à Birmingham en Angleterre.
2: 80 athlètes français sélectionnés, dont 2 Loiretains et 2 Loiret-Chériens, certains habitués des grands rendez-vous, d'autres en pleine découverte. Alors quelle chance pour nos athlètes locaux dans cette compétition au niveau relevé, Camille Huppenoir.
4: À 35 ans, Lola Saint-Jouan a l'expérience des grands championnats, mais même s'il détient le record de France du lancer de disque avec 70,25 m, le Montargois est loin de la marque référence européenne à plus de 75 m. Il tentera demain de se hisser au moins en finale. La Vendômoise Anaïs Bourgoin a, elle, de grandes ambitions. En juin dernier, elle a terminé 3e du meeting de Paris, tout en battant le record de France du 800 m qui tenait depuis plus de 30 ans. De quoi songer sérieusement à décrocher un podium européen. Pour la perchiste orléanaise Bérénice Petit, aucune pression, même si sa sélection était certaine après les 2 barres à 4,60 m franchies cet été. La licenciée de l'écho au CJF va vivre ses premiers grands championnats. Même approche pour le Loiret-Chérien Baptiste Guyon. Le représentant de l'AC Romorantin, récent champion de France du 5000 m, voit sa belle saison récompensée par cette sélection un peu surprise pour le 10000 m. Samedi soir, le Sologno courra aux côtés des meilleurs athlètes de la discipline, dont son compatriote, le champion du monde, Jimmy Gressier.
2: Précision de Camille Huppenoir. Enfin, c'est la reprise, déjà, pour les basketteurs orléanais. Premier entraînement ce matin pour les hommes de Lamine Kébé, avec un nouvel effectif pour l'OLB, renforcé par 7 recrues, rien que ça. Je vous rappelle les prochains matchs de l'OLB. D'abord, match de gala contre le Paris Basketball à l'Arena d'Orléans le mardi 25 août. Premier gros match. Ensuite, pour le début de la Coupe de France, le 15 septembre, contre Longplage dans le Nord. Enfin, lancement de la saison d'Elite 2 contre Champagne Basket à domicile le 25 septembre. Une météo bien chaude, mon cher Pascal.
0: Du soleil avec l'anticyclone qui est toujours présent, évidemment. Puis un dôme de chaleur qui est en train de se constituer au-dessus de nous, pile au-dessus de la France, du Benelux. Donc, ça veut dire des températures qui sont assez élevées, incontestablement. Donc, on ira jusqu'à 33, 34 degrés dans le courant de l'après-midi. À Châteauneuf, Beaugency, par exemple, ou encore Pithiviers, 33, si vous êtes à Gien, Montargis, Orléans et Blois, 34 degrés. Vincent, merci. Merci aussi à Bertrand Stasi qui réalisait l'émission ce matin et à Selma qui était avec vous au téléphone. Pascal Armand. Je vous dis à demain, 9h.
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6: Bonjour à toutes et à tous. Soyez les bienvenus si vous nous rejoignez. J'espère que vous avez passé un bon week-end et que la semaine s'annonce bien. Nous pensons également fort à tous les sinistrés des feux et aux services de secours qui interviennent depuis le début de cet épisode inédit d'incendie. Alors jusqu'à 13h, ce sont les meilleurs moments d'Au Taquet avec Valérie Damido et Eric Bastien. Avec nos candidats du jour, il y aura des imitations, une histoire de fer à repasser et des rencontres amoureuses. Je ne vous en dis pas plus.
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6: Bon courage à vous qui êtes au travail. Et puis côté météo, les températures vont à nouveau remonter cette semaine. Faites donc attention à vous et à la chaleur. Pensez à vous hydrater régulièrement. Musique maintenant avec Axel Red, Sensualité sur votre radio ici. Jamais.

0: Sensualité, Axel Red sur votre radio ici. Valérie Damido et Eric Bastien sont maintenant avec Franck qui donne un petit aperçu de ses talents d'imitateur. Quant à Véronique d'ici Pays de Savoie, elle nous explique sur votre radio ici pourquoi elle n'exerce pas le métier dont elle rêvait et ses raisons sont très bonnes. Sinon, ça aurait été un tout petit peu compliqué, je pense.
1: Alors, on parlait avec notre Franck qui joue avec ici Picardie de ça.
2: La des gendarmes.
1: Et oui, parce que il a raté le concours, il a voulu être gendarme, mais il a été gendarme pendant 5 jours. Pourquoi ? Parce qu'il a tourné dans un téléfilm. Raconte-nous.
3: Et voilà, j'ai eu la chance de faire de la figuration dans un téléfilm qui a été tourné dans la région Baie de Somme. Et j'ai été gendarme pendant 5 jours avec Lionel Astier, Sonia Roland, Jérôme Robard, François Ferroletto. Et en fait, j'ai pu revêtir l'uniforme pendant 5 jours et déambuler dans la baie de Somme, les rues d'Abbeville, le trottoir. Ah oui.
1: Oh, t'avais le costume, t'as fait des photos, j'imagine. Bah oui, bien sûr.
3: Oui, j'ai fait beaucoup de photos pour avoir des bons souvenirs. C'était vraiment ambiance bon enfant. On mangeait tout le monde ensemble avec le réalisateur. Les comédiens étaient accessibles, on a vraiment passé un très bon moment. Il n'y a que Sonia Roland qui a souffert des conditions météo.
4: Ah, il faisait froid.
3: Il faisait très froid.
1: Oui, mais moi j'aurais souffert aussi. On n'aime pas le froid, donc t'essayes de faire comédien, mais tu fais aussi imitateur. Et paraît que tu imites des gens. Alors tu vas nous imiter un peu des gens, puis on va essayer de trouver. Vas-y,
4: allez,
1: c'est parti, on t'écoute.
3: Valérie, t'es là ou t'es pas là, Valérie? Si t'es là, c'est que t'es ici, c'est qui à la radio?
4: Jeff Tuche, Jean-Paul Roux.
1: Ah bah oui, c'est Eric, Jeff Tuche.
3: Pas mal, hein? Je sais que vous aimez, Eric, la bonne nourriture, mais je vous conseille la tête de veau.
4: Mais écoutez, je suis d'accord.
1: Chirac.
4: Allez, une autre,
1: allez,
4: dernière.
1: Une autre.
4: C'est bon,
3: Valérie, vous êtes toujours là, Valérie? J'espère que tout le monde est au taquet aujourd'hui. Hein, ça va aller?
1: Tac, badaboum. Eh ben voilà, t'as plus qu'à faire. Tu feras la première partie du spectacle des trois poneys avec.
4: Fais ma première partie. Enfin, fais le spectacle. Hein, je ferai que la première. Je suis tellement minable. Par contre, j'aurais juste dire à Didier Gustin qu'il peut s'inquiéter. Hein, là.
1: Oui, bah oui, Didier, si tu nous écoutes,
4: là,
1: mon chéri.
4: Foutu, Didier,
1: voilà. Bon. Alors, mon petit Franck, nous allons marquer un deuxième point car je te rappelle que tu en as déjà un. Tiens, je te mets un petit générique. Écoute bien ma question. Le mot Pokémon, c'est l'abréviation de Pocket Emotion, chaque créature représentant une émotion humaine. Est-ce que le mot Pokémon est l'abréviation de Pocket Emotion, puisque chaque créature représente une émotion humaine? Est-ce que c'est vrai ou faux? Top chrono, 5 secondes.
3: Je veux dire vrai.
1: Point du tout, mon Francky. Pokémon, c'est l'abréviation de Pocket Monster, monstre de poche en anglais. Ça vient du japonais Poketo Monsuta, utilisé dès le lancement de la franchise en 1996. Voilà, donc pas du tout, pas de points, mais c'est pas grave.
4: Bon, Véronique, on n'a pas de points, mais ça va aller dans un instant. Est-ce que tu sais faire des imitations, toi, Véronique, ou pas?
5: Alors, pas du tout.
4: Ah, même pas une petite, pas quelqu'un, non?
5: Même
4: rien du tout.
5: Pas une petite, non.
4: Oh, c'est pas grave. Véronique, travailleuse sociale avec les enfants en situation de handicap, on l'a dit tout à l'heure. T'as même été mandataire judiciaire à la protection des majeurs, t'as été assistante sociale. Bref, j'ai quand même l'impression que t'as toujours eu cette vocation d'aider les autres.
5: C'est ça. Ça fait 30 ans.
4: Bah, c'est beau. Bah, voilà, c'est bien de le dire. Mais petite, tu rêvais d'être esthéticienne ou, et tu voulais aller dans l'armée?
5: Ouais, j'aurais voulu être infirmière dans l'armée.
4: Oh. Infirmière dans l'armée. Ouais, alors, pourquoi tu n'y as pas été? Tu peux nous expliquer pourquoi tu as un petit souci avec l'armée?
5: Avec l'armée et avec le sang. J'aime pas la vue du sang.
4: Oui, alors ça,
5: déjà,
4: d'accord.
5: C'est compliqué quand on veut être infirmière.
1: Oui.
5: Et militaire, oui, j'ai un problème avec la hiérarchie.
4: Ah. Alors là, tu t'as bien mis tout à côté, hein, peur du sang, la hiérarchie, tu veux t'affaire bien dans l'armée. Eh bien, forcément, c'était pas la hiérarchie.
5: Ah, mais les rêves d'enfant, il faut quand même.
4: Non, mais t'as raison. Écoutez. C'est un beau point commun, ça, Valérie, elle adore la hiérarchie aussi.
1: Ouais, j'adore. Moi, je respecte vachement tout. La hiérarchie, mais faut pas que ça soit.
4: Ouais, il va pas trop, hein.
1: Faut pas qu'il y ait des ordres idiots, c'est tout.
4: Véronique est sportive, bien sûr. Qu'est-ce que tu fais comme sport, Véronique?
1: Comme moi? Tu peux dire un autre point commun avec Valérie, Véronique est sportive.
4: C'est vrai.
5: Bah, en plus, Valérie Véronique, ça commence par un V. Voilà.
6: Évidemment, le oui. V de la victoire, chérie.
4: Bien sûr, mais ça n'oublie pas ce que tu fais comme sport, Véronique. Qu'est-ce que tu fais?
5: Je fais du vélo, je fais du ski,
4: ouais.
5: La rando.
4: Bien sûr.
5: Je sais pas, j'ai un abonnement à la salle de sport.
4: Ah bah voilà, commence par ça, abonnement à la salle de sport. Ça veut dire que tu fais des machines un peu, du gainage,
5: de la fonte. Oui, mais il y a du coup, il y a du stretching, il y a du pilates, il y a tout ce qu'on veut, hein, du renforcement musculaire.
4: T'es trop forte, Véronique.
6: Bah, c'est des mots, il a appris deux mots.
4: J'ai rien compris aux mots qu'elle vient de prononcer.
6: Voilà.
4: C'est le pilates. Pilates des Caraïbes, bien sûr.
6: Exactement. Avec Johnny Crêpe.
4: Très, très bon, ça, j'adore. Elle est pour vous, celle-là.
6: Ah, celle-là, elle est pour moi.
4: Johnny Crêpe. Ah, je la mets dans le spectacle. Elle est géniale.

0: Christophe Maé, que vous pourrez voir sur scène dans toute la France à partir du mois de septembre, La Lune, sur votre radio ici. Faisons connaissance à présent avec Nicolas d'ici Loire-Océan et Sandra d'ici Isère. Je me souviens très bien de Sandra. C'est moi qui avais fait son entretien préparatoire et nous avions discuté de tout et de rien pendant un très long moment. C'était très sympathique. D'ailleurs, si mes souvenirs sont bons, c'est elle qui a gagné le cadeau de la semaine. Valérie Damido et Eric Bastien ont passé un bon moment avec eux sur votre radio ici.
1: Alors, il paraît que tu as d'autres petites manies, tu aimes surtout les activités à sensation, t'as fait du saut à l'élastique, t'as fait des plongeons d'une falaise, genre 10 mètres de haut, et t'as plongé avec des petits requins, dis donc.
2: Bah oui, c'était, je crois que c'était en Thaïlande, mais je suis pas certain, et donc je fais beaucoup de snorkeling quand je suis en vacances, parce qu'en France je ne peux pas parce qu'il fait trop froid.
1: Oui.
2: Et une fois, bon, je suis tombé sur des petits requins, enfin on les a vus de loin et
1: bon, des requinous.
2: Approchés, mais des requinous, ouais, si on veut, c'est mignon.
1: Des petits requinous. Ok. Bon, le prochain défi pour Nicolas, c'est faire un saut en parachute. On te le souhaite. Hein, de faire un saut en parachute, peut-être grâce au club Bellambra que tu vas peut-être gagner. C'est la question. Écoute bien, c'est la question à choix multiple. Tu peux prendre 3 points d'un coup. Tiens, je te mets un petit coup de Danny Briand. Ça, c'est pas faux. Si les femmes étaient là au pouvoir, on aurait moins de tanas. Alors écoute bien, ce dimanche 8 mars, on va célébrer la journée internationale des droits des femmes. Est-ce que tu sais en quelle année ça a été officiellement instauré ? Alors écoute bien les propositions. 1910, 1945, 1977. Ça n'existe pas. Alors, le dimanche 8 mars, on célèbre la Journée internationale des droits des femmes. En quelle année ça a été instauré ? 1910, 1945, 1977. J'attends encore la date. Top chrono, 10
2: secondes. 1945. 1945.
1: J'ai entendu, mon chéri. Je suis mortifié.
3: Ah bah ça.
1: Tu sais en quelle année on a eu le droit d'avoir un chéquier, nous, les femmes ? En 65. Alors je t'explique, en 45, on n'en avait rien à foutre du droit des femmes. C'est en 1977, c'est l'Organisation des Nations Unies qui a reconnu officiellement la journée des droits des femmes et pas la journée de la femme. Hein. Arrêtez de nous acheter des roses et des conneries, nous ce qu'on veut c'est le même salaire. Et donc on pense bien fort aux femmes, sans qui évidemment rien ne serait possible. Et il y a encore du taf, et tu n'as pas de points mon doudou, c'est pas grave.
3: Oui mais Sandra, toi tu as 4 points, la force tranquille. Sandra, elle se balade là depuis midi, là, voilà, ça énerve un peu Valérie, mais je rappelle quand même tout l'enjeu de cette émission. 3 candidats gagnants depuis le début de la semaine. Vais-je arriver à en avoir un 4e pour la première fois de ma vie, Sandra ? Je ne sais toujours pas. Sandra qui, Sandra qui a un petit côté maniaque, hein, Sandra, à Lyon. On aime bien que la vaisselle et le lit soient bien faits.
4: Ah oui, ça c'est vrai que j'inculque aussi à mon fils, on ne part pas de la maison, on ne sort pas de la maison, sans qu'au moins le lit et la vaisselle soient faits.
3: Ah oui, dans cette petit côté sorcière bien aimé, il faut que ce soit tout bien rangé. Tu adores le repassage également. C'est fou ça.
1: Ah ouais, c'est fou ça.
4: C'est vrai.
1: Oh là là.
3: Ouais, non, enfin, tu as été jusqu'à t'équiper. Non mais attends, tu t'es équipé. Dis-nous un petit peu ce que t'as pour le repassage.
4: Ben, pour le repassage, mon classique, hein, j'ai la centrale vapeur. En cas de repassage express, j'ai un petit fer à repasser d'appoint et j'ai surtout le petit fer pliable de voyage.
3: Ah oui, non, là, il y a une obsession sur le fer, là, on est d'accord. Ah,
1: je quand même fou, je t'admire.
3: Ah, oui. Oui. Alors, tu as horreur des gens qui reniflent.
4: Ah, arrête, non, surtout pas ça, Eric, je risquerais de. Non.
3: C'est vrai.
4: Ouais, ça,
3: à ce point-là.
4: Vraiment, et ça m'est arrivé encore.
3: Mince.
4: Et ouais, c'est pas si vieux que ça. Oui, je ne supporte pas les gens qui reniflent ou qui se raclent le fond de la gorge. Enfin, vraiment, ça me.
3: Ouais. Voilà. Ah, parce que sinon.
4: Je peux aider quelqu'un en détresse, mais pas ça, non, vraiment pas.
3: Mais t'es capable d'aller
4: juste. Bonsoir, Émile.
3: Oui,
4: les autres.
3: J'ai compris. Mais t'es capable de. Il paraît que t'as vomi même une fois, tellement t'as entendu que t'as vomi.
4: Ah oui, je vomis, j'ai des haut-le-cœur. Et puis. Oui, il faut. C'est pas très élégant.
3: C'est tellement tentant de le faire, mais non, je ne le ferai pas.
4: Après, mais pas maintenant.
3: Non, Sandra, tu aurais pas été dans ma team, je l'aurais fait avec plaisir. Mais non, je vais te protéger. Mais c'est quand même fou, comme truc. T'es très râleux. râleuse, tu détestes les gens qui mettent aussi leur téléphone en haut-parleur pour discuter.
4: Mais oui, j'utilise beaucoup les transports en commun à Lyon, on est assez bien équipés, et je ne supporte pas effectivement les gens qui discutent en haut-parleur, enfin on n'a pas besoin non seulement de participer à leur conversation, et puis justement j'écoute au taquet quand je rentre du boulot, avec mes écouteurs j'ai du mal à vous entendre.
1: Eh ben oui, mais moi je suis d'accord avec elle, c'est pas possible les gens qui téléphonent avec le haut-parleur.
3: Je suis tellement d'accord.

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2: Générosité, création musicale et de la pêche, voici trois événements dans votre Ici Express. En consacrant quelques minutes de votre temps, vous pouvez faire une réelle différence pour aider les malades à guérir. Le don du sang s'installe à Saint-Jean-le-Blanc, salle Montisson, demain de 15h30 à 19h30 et ce mercredi à Fleury-les-Aubrais, salle des Bichardderies, de 15h à 19h. Le château de Sully-sur-Loire organise un atelier à la découverte des sons et des rythmes. Les enfants manipulent et assemblent des matériaux pour créer leur propre instrument. Tambourin à grelot ou tap-tap, chacun repart avec sa création. C'est au château de Sully-sur-Loire demain de 14h à 15h. La Fédération de pêche du Loiret propose une initiation à la pêche à l'écrevisse. Découvrez les techniques de capture, identifiez les espèces pour mieux comprendre leur rôle dans le milieu aquatique. Débutants ou curieux de nature, rendez-vous demain à Beaulieu-sur-Loire à l'étang.

Écoutez ici, joueur de blues, Michel Jonas, évidemment. Valérie Damido et Eric Bastien jouent maintenant avec Nora, d'ici Roussillon, qui n'aime pas du tout le désordre. Et ce n'est pas tous les jours facile avec son mari. Et Francis, d'ici Occitanie, qui aime bien que tout soit rangé.

0: Je sais pas vous, mais je pense qu'ils devraient se rencontrer, ces deux-là.
1: Nora, ma chérie, il paraît que tu adores ranger, tu n'aimes pas le désordre.
2: Tout à fait.
1: Alors comment ça se manifeste? Ça veut dire que tu ranges tout le temps?
2: Quand je travaille pas.
1: Ah, merci, quand tu travailles, on n'a pas le temps de... Hein, on y va tranquille. Non, bah oui, bon. Alors, est-ce que tu engueules Gaetano quand il range pas?
2: Non.
1: Parce que lui, il est bordélique, bien sûr.
2: Comme tous les hommes.
1: Oh bah voilà, merci. Voilà. Bah c'est vrai. Pardon. Il y a un truc. Est-ce que toi aussi, par exemple, il a toujours pas compris? Parce que moi, par exemple, après 25 ans de mariage, j'ai du mal à lui montrer. Je dois baliser le chemin du panier à linge sale.
2: Bienvenue au club.
1: Bah voilà. Tu vois, c'est marrant parce que j'ai fait des petites flèches et tout. J'ai essayé, hein, mais non.
3: J'ai toujours pas trouvé, moi.
1: Non, il y a un truc qui marche pas. Je sais pas. Bon. Alors, tu adorerais si t'étais un animal, tu adorerais avoir l'œil du tigre. Tu aimerais être une tigresse. Pourquoi? Parce que c'est un animal que tu trouves sympa, joli.
2: Entre autres, indépendant, ouais. Féroce. Féroce, pas agressif, mais féroce, impressionnant.
1: Ah ouais, c'est très très beau un tigre, on est bien d'accord. Et si tu devais déjeuner avec quelqu'un de connu, tu adorerais déjeuner avec le chef amazonien Raoni?
2: C'est ça.
1: Alors tu parlerais de quoi avec Raoni?
2: On parlerait de la terre, de la nature, j'apprendrais de son enseignement.
1: Ouais, très intéressant Raoni, hein. Moi je...
2: Oui.
1: J'aimerais bien aussi déjeuner avec Raoni, ça serait...
3: On n'avait jamais eu ça d'ailleurs.
1: Non, Ça veut dire que Nora aime bien la nature.
3: Exactement.
1: Alors ma chérie, c'est la question à choix multiples. Tu m'as fait un sans faute depuis le début. Je te pose la question, je te fais des propositions. Et tu as 10 secondes pour me donner ta réponse. On part avec Barbie Girl, allez.
4: Barbie Girl in a Barbie World. Life is plastic, it's fantastic, plastic.
1: Écoute bien. La poupée Barbie est née le 9 mars 1959.
3: Pas comme vous.
1: Alors, quel était le... Je réglerai ça après. Quel était le vrai nom de la poupée Barbie? Alors, écoute bien. Brenda Malibu Parker. Beverly Sunshine Doll. Barbara Millicent Roberts. Valérie Barbichou Marouflette. Alors, comment s'appelait la poupée Barbie? Brenda Malibu Parker, Beverly Sunshine Dolls, Barbara Millicent Roberts, Valérie Damidouche Marouflette. Top chrono, 10 secondes.
2: Je dirais Barbara.
1: Et c'est une très bonne réponse. Bon. Eh oui, Barbara Millicent Roberts. Elle est née dans la ville fictive de Willows, dans le Wisconsin. Bravo, 3 points de plus, tu as 7.
3: Francis qui habite à Villefranche de Lauragais, c'est en Haute-Garonne. Francis qui est à la retraite, qui est un passionné de cuisine. T'as une belle de chevaux aussi, pareil, à la maison? T'aimes bien la mécanique?
1: Oh, la de chevaux.
3: Francis?
5: Oui, c'est ça.
3: Ouais.
5: Pour ma de chevaux.
3: Ah ouais, tu fais de la mécanique sur ta de chevaux. Et de quelle année ta de chevaux?
5: 66.
3: Oh, génial!
1: Oh, la
3: de
1: chevaux!
3: Et elle roule encore, du coup, si tu fais un peu de mécanique dessus?
5: Ah oui, oui, le moteur marche très bien.
3: Ah, génial! Oh, la de chevaux!
1: Moi, j'adore la de chevaux.
3: Eh oui, quelque chose.
1: Très jolie.
3: On adore. Alors, on a parlé un petit peu des défauts de Nora. Oh, écoute, toi aussi, tu as quelques défauts. Et ça ne me surprend pas complètement, Francis. Hein. Tu as un côté maniaque.
5: Ouais, j'aime bien.
3: Ouais. Ah, t'aimes bien, en plus. Ouais. Alors, ça se caractérise comment et pourquoi?
5: Eh bien, en fait, moi, je range les choses et je sais toujours où je les ai.
1: D'accord. Ah, bah oui, c'est le principe.
3: Un maniaque du ménage.
5: Toujours au même endroit, je l'ai mis.
3: Ah, d'accord. Il faut que tout soit au même endroit. Il faut que tu...
5: Oui.
3: L'aspirateur, la poussière aussi.
5: Sinon, vous perdez les choses.
3: Oui, je suis bien d'accord, mais vraiment, le lit, il faut qu'il soit bien fait, il ne faut pas qu'il y ait de poussière sur les mains.
5: Non, mais j'exagère pas quand même, hein, je ne suis pas...
3: Oui. Ouais. Il tient tête, hein, aussi, hein, dans ses défauts. Il tient tête. Et non, je voudrais quand même juste parler de son animal, puisque vous avez parlé de
1: son
3: animal préféré. Vous savez quel est l'animal préféré de Francis? Alors qu'il est chasseur pour toi. Hein.
1: Bah, je sais pas.
3: D'y voir, Francis?
5: Le chevreuil, j'aime bien.
3: Eh ben non, pourquoi t'es chasseur si t'aimes les chevreuils?
5: Et ça n'empêche pas, ça compatit. On peut faire l'autre. Sinon, on aime toutes les bêtes, mais bon, on est obligé de chasser aussi.
3: Bon, alors c'est...
5: On n'est pas obligé de tuer chaque fois. Hein.
1: Ah oui, merci, oui.
3: Donc le chevreuil.
5: On prend l'appareil photo aussi. Hein,
1: ah oui, voilà.
3: Joli, mais fais ça, voilà, prends-les en photo, les chevreuils. Voilà, c'est mieux.
5: Et après, je fais les deux.
3: Eh bien, c'est très bien. Si tu voulais être un chevreuil, bah voilà, je comprends très bien, il n'y a pas de souci.

0: Un des derniers titres de Soprano, DJ dans la playlist d'ici. Place à l'amour maintenant avec nos deux candidats, Vincent d'ici Périgord et Florence d'ici Lorraine, qui racontent à Eric Bastien et Valérie Damido comment ils ont rencontré leur moitié sur votre radio ici.
1: Alors, notre ami Vincent. Ah, Vincent, tu as rencontré Eugénie, qui est ta compagne, grâce à une appli de rencontre, c'est ça?
2: Oui.
1: Magnifique. Oui. Et c'était quoi votre premier rendez-vous alors?
2: Un dimanche après-midi à Périgueux.
1: À Périgueux. Et il paraît que c'était pendant le confinement, tout ça.
2: Ça, c'était juste avant le confinement.
1: Ouais.
2: Et après, c'était pendant le confinement.
1: Et alors, du coup, qui ça a été le coup de foudre?
2: Oui.
1: Il y a eu un petit temps d'attente.
3: Oui.
1: Oui. Qu'est-ce qui t'a plu en premier chez Eugénie?
2: Sa gentillesse et puis sa douceur.
1: Oh, voilà.
3: Un timide, il est réservé, mais il est amoureux.
1: Ah bah heureusement qu'il est amoureux. Alors ça fait 6 ans qu'ils sont ensemble, donc bon, ils sont ensemble depuis le confinement. Tout le monde se rappelle de ce moment exceptionnel du confinement. Mmh. Et alors il paraît que bon bah comme beaucoup de gens, hein, je te rassure, il y avait évidemment des gens, des potes à toi qui avaient une maison avec piscine. Donc évidemment, on allait quand même faire la fête au bord de la piscine.
2: Hmm, voilà, oui. Ah oui. Des bonnes petites soirées privées entre amis pendant le confinement.
1: Eh ben évidemment, parce
3: confinement,
1: que
3: confinement maillot de bain quoi.
1: Bah oui, bah écoute, tant qu'à faire, hein, ce confinement ridicule. Et il paraît qu'une fois, quand même, tu t'es fait contrôler en rentrant de la soirée piscine sur la route.
2: En y allant.
1: Ah, en y allant. Et alors, t'as dit quoi?
2: Que je ramenais ma stagiaire chez elle, qui habitait à côté de ma compagne.
1: Ouais, alors que, en fait,
3: bien sûr,
1: tout le monde allait à la piscine, avec des masques, bien sûr. Alors, attention, là c'est le moment où tu peux t'envoler avec une question qui peut te rapporter 3 points, d'un coup. C'est la question à choix multiples. Je pose la question, je fais des propositions, et à mon top chrono, tu as 10 secondes pour me répondre et me donner ton choix. Alors aujourd'hui, figure-toi que nous sommes le 10 mars... Et que, eh ben, tiens, une petite ambiance. Pour fêter ça, le 10 mars, nous fêtons le 150e anniversaire de l'invention du téléphone.
3: D'accord.
1: Par Graham Bell. Donc, c'est l'inventeur du téléphone.
3: C'est l'inventeur du téléphone.
1: Alors, petit QCM pour Graham Bell. Quelle fut la première phrase transmise par téléphone? Je te propose des phrases. Allô, vous m'entendez? Qui est à l'appareil? Monsieur Watson, venez ici, j'ai besoin de vous voir. Ou, allô Bastien, ici Damido, ramène tes fesses. Donc, quelle fut la première phrase transmise par téléphone il y a 150 ans? Allô, vous m'entendez? Qui est à l'appareil? Monsieur Watson, venez ici, j'ai besoin de vous voir. Allô Bastien, c'est Damido, ramène tes fesses. Top chrono, 10 secondes.
2: La première? Je dirais.
1: Allô, vous m'entendez?
2: Oui.
1: Eh bien... Et non. C'est Monsieur Watson, venez ici, j'ai besoin de vous voir. Parce que Alexandre Graham Bell, qui a réussi à transmettre la voix par un signal électrique, il avait un assistant qui s'appelait Watson, comme Sherlock Holmes. Donc du coup, il a passé l'appel, Watson était à côté,
3: Et
1: il a passé cette phrase.
3: Voilà.
1: Pas de point, mon petit Vincent.
3: Bon, Florence, parlons de ta rencontre, justement, avec Fabien. Cette rencontre s'est passée lors d'une soirée SNCF. Exactement, un bal était organisé entre salariés de l'entreprise et son père, et le père de Fabien travaillaient ensemble. Lorsque, Florence, tu as rencontré Fabien, vous êtes présenté comment? Vous êtes la bise? Comment s'est passé au début?
4: Non, on s'est serré la main, mais alors ça a fait comme dans Le Gendarme se marie, ça a fait des étincelles.
1: Ah ouais!
3: Tu as l'image là?
1: Le dessous de la
3: là. C'est vraiment l'étincelle au moment de serrer la main, quoi. T'as senti un truc tout de suite, quoi.
4: Ah oui. Lui, pareil, ça a été vraiment le gros coup de foudre.
3: Oh là là. Vous aviez 22 ans. C'est un peu les parents qui ont manigancé les retrouvailles, hein, si j'ai bien compris, après.
4: Ah bah, il était très timide, donc il n'osait pas m'inviter à danser. Donc son père m'a invité à danser, sa mère l'a invité à danser. Ils nous ont planté au milieu de la piste, et débrouillez-vous.
3: Vous êtes rapprochés. Et qui a tenté, du coup c'est
4: Et
3: toi
4: pareil,
3: qui...
4: les deux mères demandaient des renseignements sur l'un, sur l'autre. Voilà.
3: Alors attention, parce que le lendemain, il partait à Toulon, parce qu'il était engagé dans la marine. Donc tu l'as perdu de vue très vite, du coup.
4: Oui, oh bah ça a duré une semaine où on ne s'est pas vu, mais avant de partir sur le quai, c'était le gros bisou.
1: Oh !
3: Et c'était il y a combien de temps ce gros bisou, hein ?
4: Il y a
3: combien de
4: temps ? Eh ben c'était il y a 36 ans, un peu plus de 36 ans.
1: Oh. Oh.
3: 35 ans de mariage, vous êtes mariés un an plus tard. C'est les noces de rubis, 35 ans de mariage.
1: Ouh,
3: belle histoire.
1: Bah dis donc, il va t'acheter une belle bague en rubis.
4: Ah, pourquoi pas ?

0: de 1994, You Gotta Be Desiree dans la bande-son de votre radio. Ici, dans Au Taquet, nous aimons bien les candidats à qui il arrive plein de maladresses. Cette fois-ci, il s'agit de Vincent d'ici Périgord qui a fort à faire avec son tracteur. Et Florence d'ici Lorraine qui se souvient bien de son mariage tellement il y a eu d'imprévus. Tout cela a bien amusé Valérie Damido, Éric Bastien et nous dans moins d'une minute sur votre radio ici.
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1: Alors notre ami Vincent, hein, qui est donc s'occupe des vaches et des canards, qui est un petit peu maniaque, qui est marié à Eugénie, qu'il a rencontré lors d'une pool party pendant le Covid. Bon, je simplifie, hein, vous avez compris. C'est aussi un petit peu notre Pierre Richard à nous. Il a un petit problème avec les tracteurs et les remorques, notre petit Vincent. Pareil qu'un jour, t'as rempli ta remorque de bottes de foin, t'as voulu la déplacer. Et puis bah le chemin, il était un peu penché, les freins ont pas tenu. Qu'est-ce qui s'est passé?
2: Pas les freins n'ont pas tenu, ça n'a pas fonctionné. Le tracteur a pas actionné les freins de la remorque et ça s'est mis en portefeuille.
1: Donc ça veut dire que tu t'es cassé la margoulette en gros?
2: Ça m'a bien brassé dedans.
1: Ah bah voilà. Mais tu t'es pas blessé quand même?
2: Non.
1: Mais t'as été obligé de décharger la remorque pour que tu puisses repartir?
2: Ouais, ah oui. On pouvait pas la remettre en place comme ça.
1: Eh oui, deux fois le même travail, donc c'est bien, ça fait plaisir.
2: Voilà.
1: Bon, mais t'as un truc avec les tracteurs aussi, parce que quand t'étais ado, t'avais 14 ans, t'allais chez des voisins avec un tracteur, et là, pareil, un talus en pente. Et donc, du coup, qu'est-ce qui s'est passé? Rebelote.
2: Et le tracteur a calé et une grande marche arrière, la benne chargée d'enfilage.
1: C'est-à-dire que la benne s'est mise devant le tracteur, en fait, c'est ça?
2: Non, on est parti en marche arrière et c'est la benne qui a arrêté le tracteur, aussi encore.
1: D'accord, ok, bah c'est super. Bien, alors, tu as un petit point. Mmh. Ce serait bien que tu marques 5 points. C'est la question cash. Donc, c'est une question, voilà. Tu auras 10 secondes pour répondre. Une petite ambiance musicale. Ça, c'est une chanson que ta maman nous a envoyée, c'est toi quand tu étais petit, dans ta baignoire.
3: Ben dis donc, je chantais bien.
1: Ben oui, c'est dommage. Hein.
3: Mais je fais peur un peu quand même. Hein.
1: Non, c'est la BO de Microcosmos.
3: Ah oui.
1: Alors écoute bien.
3: Quel
1: Vincent.
3: Rapport avec moi?
1: Non, pas grave, putain. Alors écoute bien. Quels insectes l'écrivain à succès Bernard Werber a-t-il mis en scène dans sa première trilogie? Quels insectes l'écrivain Bernard Werber a-t-il mis en scène dans sa première trilogie? Qui sont ces insectes? Top chrono, 10 secondes.
2: Les fourmis.
1: Et c'est une bonne réponse.
3: Eh oui,
1: c'est un best-seller qui raconte en parallèle la vie d'une colonie de fourmis et celle d'une colonie d'humains et qui sont intrigués par leur organisation. C'est magnifique. Bravo, 6 pour Vincent.
3: Écoutez, je tiens une championne là. Je tiens une championne de la catastrophe. Florence qui joue avec nous.
1: Ah ouais. Elle aussi les remorques?
3: Ah non, pas les remorques. Florence qui est en Moselle, qui nous a parlé pourtant de cette belle rencontre, ce coup de foot, je vous rappelle, avec Fabien. Ils se sont serrés la main et bim. Seulement le jour de votre mariage.
4: Ah.
3: Ambiance.
1: Ah oui? Oh là, bah dis donc, tu t'en fais des... Ça veut dire que...
3: Tout est parti en catastrophe. On y va, on commence?
1: Allez.
3: Déjà, le frère de Florence devait aller chercher le bouquet de la mariée. Il est arrivé en retard, du coup, pas de bouquet sur les photos. On est d'accord?
4: Voilà, c'est ça.
3: Déjà, ça part mal. Le curé, hop, qu'est-ce qu'il lui a fait, lui, le curé? Qu'est-ce qu'il a fait?
4: Eh ben, il s'est trompé de cassette.
3: Voilà, il a pas mis la marche nuptiale, il a mis autre chose. Il a mis autre chose comme musique. Ensuite, le cortège devait suivre la voiture des mariés. Ça, on a l'habitude.
1: Oui.
3: Et à la fin, combien il restait de voitures, Florence?
4: Eh ben, deux voitures.
3: Ben oui, elles étaient où les autres?
4: Bon, mais c'était pas à la fin, c'était dès le départ, pratiquement.
3: Ah oui, dès le début. Et il paraît que tout le monde s'est arrêté à l'apéro en chemin.
4: Ah ben voilà, ils sont tous partis à l'apéro, ils nous ont laissé tout seuls avec nos deux voitures pour faire le trajet.
3: Non ben c'est pas fini, ils étaient directement allés au vin d'honneur. Et quand toi t'es arrivé au vin d'honneur, qu'est-ce qu'il y avait?
4: Oh ben il me restait plus qu'un quart de tranche de brioche.
1: Ben dis donc, ils sont sympas tes copains.
3: Ah ouais, non mais c'est pas fini, le mariage de la loose. Ensuite, bon t'as été voir l'étape pour le dîner hein, après le vin d'honneur. Et là sur le dîner, rien n'était prévu comme tu l'avais choisi.
4: Exactement, les vieux étaient avec les jeunes, enfin c'était du grand n'importe quoi.
3: Bon.
4: Il a fallu tout refaire.
1: Bah dis donc, c'est sympa ce mariage.
3: La nuit de noces, ton mari, malade.
1: Oh
4: oui.
1: Là là.
4: Trop émotif, donc du coup, malade.
1: Oh mon Dieu.
3: Donc pas de... Voilà. Et le lendemain matin, à 7h du matin, on est venu vous déloger pour la soupe à l'oignon en retournant votre matelas, histoire de bien vous réveiller.
1: Mais c'est sympa.
4: Voilà, mais ça c'est classique chez nous, ça se faisait comme ça, donc on vire les mariés, on retourne le matelas, c'est normal.
3: Tout est normal, on habite à Metz, voilà. On est en Moselle, on retourne les matelas. Et ben, dis donc,
1: c'est super.
3: Et c'était il y a 36 ans et on en rit encore aujourd'hui, c'est ça qui est le plus sympathique.

0: Étienne Dao, les meilleurs moments d'Otaka s'arrêtent pour aujourd'hui. Nous continuons demain avec Valérie Damido, Eric Bastien et entre autres un collectionneur de bouchons, un tripophobe, un maniaque et des bonnes cuisinières sur votre radio ici.
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0: Bon début de semaine avec votre radio ici, il est 13h. Le journal Emeline Ferry. Bonjour Emeline.
2: Bonjour Catherine, bonjour à tous.
0: À la une ce jour.
2: Ventilateur, clim, bouteille d'eau fraîche, préparez-vous à faire face à nouveau à de fortes chaleurs. Quelle température, pour combien de temps? Et surtout, comment supporter ces journées et ces nuits dans la fournaise? On en parle dans un instant. Nous serons également dans la Drôme où les pompiers luttent contre les flammes depuis près d'une semaine. En Corrèze, des maires en colère. 8 communes privées du passage du Tour de France en juillet à cause de la météo et elles ne seront pas remboursées de leurs frais. La course contre la montre pour trouver des lunettes spéciales à 2 jours de l'éclipse solaire historique et puis le retour du roi Léon Marchand dans le bassin de Saint-Denis où il avait été couronné champion olympique il y a 2 ans. On espère ce soir le voir nager avec les Bleus.
0: Et c'est reparti pour des températures très élevées.
2: 22 départements désormais en alerte orange canicule, tout le quart sud-est du pays, plus le Cher, l'Allier et la Corrèze. Le thermomètre grimpe et ça va durer, nous dit Alix Roumagnac, le président de Prédict, la filiale risque de Météo France.
3: Cette chaleur du sud-est va dans la semaine progressivement toucher l'ensemble du territoire national, c'est quasiment pour toute la semaine et le point le plus fort sera effectivement entre mercredi, jeudi, vendredi. En début de semaine prochaine sur la partie nord de la France pourrait avoir un petit terre un peu plus frais et ce n'est qu'à partir, mais là on est très très loin d'aller modèle, que vers le 24-25 peut-être de l'air froid va un peu plus frais va arriver de l'ouest pour toucher le territoire national. Donc peut-être qu'à partir du 24 avec cette arrivée d'air frais on aura un peu des pluies, mais tant qu'on a ces dômes anticycloniques, pas de fortes pluies sur le territoire national.
2: Alors certains parlent d'une nouvelle vague de chaleur, mais en réalité par endroit il fait très chaud en continu depuis mi-juin. Exemple à Aix-en-Provence, entre 35 et 40 degrés la journée. Et la nuit, c'est l'humidité, la moiteur qui fatigue les organismes. Les habitants sont épuisés, Marilyn Ottmann.
4: Oui, dans ce parc à l'herbe complètement sèche, les jeux d'eau sont pris d'assaut.
5: J'ai trop chaud, il fait trop chaud.
4: Quelques gouttes glissent sur le visage de Jules, il se remet d'une nuit difficile.
5: Et j'ai pas de clim dans ma chambre, j'ai qu'un ventilateur. Je me réveille souvent. La chaleur, ça épuise. Elle me fait transpirer, je sais pas, ça me réveille.
6: On n'arrive pas à récupérer là.
4: Car le plus compliqué, selon son papa.
6: Et ben c'est bien les nuits, hein. Plus d'énergie et tout, et c'est surtout les températures qui redescendent pas la nuit là.
4: Un peu plus loin, Nariné surveille ses 2 enfants. De bon matin, les paupières sont déjà lourdes.
7: C'est particulièrement plus dur cet été ?
8: Oui. Un peu plus dur que d'habitude, oui. Faiblesse, envie de rien faire, pas motivé, quoi. Envie tout le temps de s'allonger. Tout.
4: Déshydratation, stress thermique, nuit blanche. Pendant la canicule, notre corps travaille dur. Le petit Jules cherche des solutions.
5: On a un brumisateur.
4: Et pour réguler la température, un médecin recommande de se baigner ou de prendre une douche tiède.
2: Reportage signé ici Provence.
0: Et 17 départements sont placés en risque élevé de feux de forêt aujourd'hui.
2: Notamment la Drôme, où les flammes ravagent toujours le massif du Claps. Pas de répit pour les pompiers. Bonjour Ninon Pigagnol.
9: Bonjour.
2: Reporter ici Drôme Ardèche, vous êtes sur place. L'incendie sévit depuis une semaine et il n'est toujours pas maîtrisé.
9: Et oui, c'est un feu assez erratique selon les mots de la préfète. Elle a fait le point justement ici en fin de matinée. Elle a donné plusieurs raisons pour ses difficultés à stopper le feu. Le relief déjà, en fait c'est un feu rampant donc qui est dans le sol. Donc les pompiers sont obligés d'aller au plus près pour noyer les points chauds. Mais le problème c'est que l'accès est très difficile. La météo non plus n'est pas favorable. Alors là il y a assez peu de vent, c'est plutôt positif, mais les températures restent très élevées avec un air plutôt sec. C'est ce qui explique aussi les fortes reprises qu'il y a eu hier. Alors malgré tout, il y a des victoires, comme elle dit. Le retardant versé pour protéger le village de Charence, ça a fonctionné. Les habitants là-bas sont confinés pour éviter de respirer la fumée, mais ils ont pu rester sur place. D'importants moyens se sont déployés avec environ 400 pompiers mobilisés, aussi un hélicoptère bombardier d'eau, entre autres. Et à l'arrière aussi, ça s'organise avec encore une grande solidarité dans le Diois. Des points de collation ont été mis en place un peu partout autour du feu pour permettre aux pompiers de se rafraîchir, de prendre un fruit, de manger un peu. Et les dons affluent. Et heureusement, car ici, les pompiers en ont conscience, le feu risque de durer.
2: 400 hectares brûlés, les dernières infos sur le front des incendies dans la Drôme. Merci à Ninon Pigagnol. En Lozère, l'incendie qui a parcouru 153 hectares est désormais fixé.
0: Dans l'actualité également, un adolescent poignardé à Montpellier.
2: Un jeune de 16 ans, il n'a pas survécu aux deux coups de couteau qu'il a reçus hier soir lors d'une rixe. Deux jeunes majeurs sont en garde à vue, ainsi qu'un adolescent de 17 ans qui s'est présenté volontairement au commissariat. On en voit partout, sur les marchés, sur les réseaux sociaux, les squishies, des balles anti-stress aux couleurs fluo, mais ces jouets peuvent être très dangereux. La répression des fraudes appelle les parents et les enfants à la prudence. Un jeune garçon a été gravement brûlé dans le Pas-de-Calais par le produit à l'intérieur de cette balle qui lui a éclaté au visage. Des expertises sont en cours pour en connaître la dangerosité.
0: Et le Tour de France Femmes s'est achevé hier soir.
2: Avec la victoire de la néerlandaise Demi Vollering, épilogue de plusieurs semaines où on a vibré sur le bord des routes. Mais à l'heure du bilan, on n'a pas franchement le cœur à la fête en Corrèze. Le 12 juillet, plusieurs communes du département n'ont pas eu la chance de voir passer le peloton des hommes. À cause de la canicule, ASO, l'organisateur, a raccourci le parcours ce jour-là, quelques heures avant la course. Et les 8 villages concernés viennent d'apprendre qu'ils ne seront pas remboursés de leurs frais. Amertume pour Stéphanie Siscar, la maire de Messac.
10: On avait mis des mois et des mois à organiser. On a fait des visios en préfecture avec ASO. Enfin, et ce qui a fait le plus mal, en fait, c'est d'avoir qu'à 17h15. Quoi. Quand le préfet vous appelle à 17h15 et vous dit qu'il n'y a pas le Tour de France à Messac, vous dites non, mais c'est une blague. Moi, à 17h18, j'étais là pour prévenir tous mes commerçants les uns derrière les autres. Et franchement, on aurait perdu quelqu'un. Ça nous aurait peut-être pas fait aussi mal. Enfin, voyez ce que je veux dire. Il y a le manque à gagner, certes. Il y a le côté économique, il y a le côté psychologique qu'on a passé, le temps qu'on a passé. Mais ouais, on s'est senti vraiment amputé d'un membre, quoi. C'est vraiment un coup difficile qu'on aura du mal à digérer. Je pense que moralement, c'est vraiment un coup dur pendant 3 jours.
2: Un témoignage au micro ici Limousin. Au championnat d'Europe de natation, déjà 4 médailles pour la France. Après les épreuves de plongeon et de nage en eau libre dans la Seine, place à la natation dans le bassin olympique de Saint-Denis, là où Léon Marchand a remporté ses multiples médailles pendant les JO. Mais le champion français a dû renoncer à une partie de son programme de cette semaine à cause de sa blessure aux adducteurs, pas complètement guérie. Vous l'avez rencontré, Jérôme Val.
11: Ce devait être le feu d'artifice dans le bassin dès le premier jour de la compétition, le 400 mètres 4 nages, la discipline de Léon Marchand. Il venait pour décrocher son premier titre européen et pourquoi pas battre son propre record du monde. Une grande partie de sa saison a été basée sur cet objectif. Sa blessure a tout gâché et la pilule douloureuse à avaler.
12: Très difficile à prendre cette décision, effectivement. C'est la course que j'avais envie de réussir le mieux cette année. Très déçu aussi pour les gens qui sont venus me voir sur les épreuves de 4 nages cette semaine. Après, c'est une décision aussi qui me soulage, parce que ça m'a pris pas mal la tête quand même ces dernières semaines, de savoir si j'allais le faire ou pas.
11: Impossible avec le risque de rechute de faire de la brasse, il lui reste donc en individuel le 200 mètres papillon et le 400 mètres nage libre en fin de semaine.
12: Je pense que je suis quand même capable de m'amuser cette semaine dans les courses dont je suis engagé. Je pense qu'en crawl et en papillon je peux quand même faire des choses assez amusantes et j'ai envie de me tester sur autre chose.
11: Et contrairement à son habitude, Léon Marchand va avoir beaucoup de temps libre, 3 jours sans course.
12: Je vais enfin pouvoir venir à la piscine juste pour regarder les courses, donc ça va être cool aussi.
11: Mais avant, ce soir, il y a une première médaille à aller chercher sur le relais du 4x200 mètres nage libre qu'il avait déjà disputé l'an dernier au championnat du monde.
2: Et on encourage aussi les Français au championnat d'Europe d'athlétisme qui débute aujourd'hui en Angleterre à Birmingham. 400 mètres et lancé de poids au programme cet après-midi.
0: 13h08, l'impatience monte chez les passionnés d'astronomie.
2: J-2 avant l'éclipse solaire, l'événement à ne pas manquer mercredi soir, la Lune qui s'aligne parfaitement avec le Soleil et la Terre. On ne revivra pas ça avant l'année 2081. Mais pour profiter du spectacle, n'oubliez pas, lunettes de protection obligatoires, des lunettes spéciales qui s'arrachent dans les pharmacies et chez les opticiens. Écoutez ce reportage d'Elsa Dizier, ici Touraine.
13: Delphine voulait s'équiper de lunettes anti-radiation pour l'éclipse, mais c'est raté.
14: Il n'y en a plus. Alors, on ne regardera pas. Moi, je pensais que les lunettes de soleil, ça suffisait. Donc... Et en fait, non. Regardez la télé, ça sera mieux, ça sera plus sécure.
13: La plupart des pharmacies du territoire se sont fait surprendre par la demande. demande. C'est ce qu'explique Nicolas Hay, gérant de la pharmacie Anatole France à Vernoux-sur-Brenne et vice-président du syndicat départemental des pharmaciens.
15: Il y a 3 mois, quand on nous les a proposés, on n'a pas voulu en commander beaucoup. On en a commandé 120, alors ça peut paraître beaucoup et pas beaucoup. On n'en vendait pas au début et puis en une semaine, on a tout vendu, quoi. Cette semaine, c'est entre 30 appels ou visites par jour. Et en plus, dès qu'une pharmacie n'en a plus, ses clients vont aller dans les pharmacies d'ailleurs. Donc c'est comme ça que la pénurie se fait plus rapidement.
13: À la pharmacie des Deux-Lions, c'est encore pire, jusqu'à 100 demandes par jour, dont parfois des associations qui passent de lourdes commandes. Samiri est pharmacien.
16: On demande du coup au fournisseur qui nous les fournit, avec lequel on travaille. Forcément, il n'y en avait plus lui-même, en fait. Il doit faire avec toutes ces demandes également, lui.
13: Parce qu'on ne peut pas regarder l'éclipse sans ses lunettes.
16: Exact, ça pourrait causer des graves dégâts au niveau de la rétine, même au niveau de la vision. Même quelques secondes, ça pourrait vraiment causer des lésions et nécessité partielle ou totale.
13: Solution, donc, si vous n'avez pas trouvé de lunettes d'ici l'éclipse, la société astronomique de Touraine propose un accompagnement le jour J. Sinon, elle sera diffusée à la télévision.
2: Et il y a des événements organisés un peu partout dans le pays pour l'occasion. Tous nos bons plans pour profiter de l'éclipse à retrouver sur notre site ici.fr. Et nous, on vous concocte une émission spéciale mercredi entre 13h et 13h30. On sera avec vous pour vous accompagner pour cette journée exceptionnelle.
0: Effectivement, merci Emeline Ferry. Nous vous retrouvons à 14h pour un nouveau point sur l'actu. À suivre un nouvel épisode de notre podcast Partir qui nous emmène aujourd'hui en Normandie à Étretat sur les pas d'Arsène Lupin avec un invité, un auteur de romans policiers, évidemment sur votre radio ici.
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0: Que faites-vous le week-end prochain ou la prochaine fois que vous avez quelques jours de repos? Et si vous alliez découvrir ou redécouvrir Étretat? Cette ville de Normandie est connue pour ses falaises, mais pas seulement. Et si en plus vous aimez les romans policiers et notamment ceux de Maurice Leblanc, alors cette destination est faite pour vous. Étretat, sur les pas d'Arsène Lupin, c'est maintenant avec un épisode de notre podcast Partir sur votre radio ICI.
19: Étretat, c'est un ancien village de pêcheurs sur la côte d'Albâtre, entre le Havre et le Tréport, au pied des falaises blanches de craie. Au fil des siècles, elles ont attiré et inspiré les plus grands artistes. L'impressionniste Claude Monet, l'écrivain Guy de Maupassant, le musicien Jacques Offenbach. Et moi, je vais vous donner envie de découvrir Étretat sur les traces d'Arsène Lupin, le gentleman cambrioleur. Figurez-vous que c'est ici qu'est né ce héros fantaisiste et séducteur, sous la plume de Maurice Leblanc au tout début du XXe siècle, et qui aujourd'hui continue de nous surprendre. Et vous allez avoir la chance de découvrir ce héros avec l'écrivain Michel Bussy, qui lui aussi est amoureux d'Étretat. Et à la fin de cet épisode, vous saurez pourquoi Étretat abrite un chef-d'œuvre qui a été dérobé par Arsène Lupin. Je m'appelle Isabelle Lebrun, je suis animatrice à ICI Normandie. Ça fait 25 ans que j'habite à Rouen et je ne me lasse pas de venir à Étretat, dans cette petite station balnéaire qui a su garder son authenticité. Ici, vous ne verrez pas de grandes enseignes, il n'y a que des petits commerces de quartier. C'est une vraie bouffée d'air pur et de tranquillité au bord de la mer. C'est vraiment l'endroit où j'emmène mes amis en week-end pour s'éloigner de l'agitation urbaine. Bienvenue dans Partir. Étretat, sur les traces d'Arsène Lupin. Notre point de départ, c'est la plage d'Étretat. À chaque fois que je viens sur le Perret, c'est cette digue sur laquelle on peut se promener au pied des falaises et le long de la mer. Je me sens toute petite devant ce paysage grandiose. Face à moi, il y a cette mer à la couleur bleu-verte si particulière, cette petite plage de galets entre ces falaises blanches, brutes et verticales qui tombent à pic dans la Manche. Je vous disais que j'aimais la tranquillité des Trotas. Mais pour pouvoir en profiter, il faut à tout prix éviter la pleine saison. Je vous conseille de venir, pourquoi pas, en hiver. Il suffit de bien vous couvrir et vous pourrez admirer la mer agitée entre les falaises. C'est magnifique. En plus, pour vous garer, ce sera beaucoup plus facile car les parkings sont pris d'assaut l'été. Si je m'avance un peu sur la plage de Galet, je me retrouve au pied de l'arche creusée dans la falaise de Craie. Et derrière cette arche, j'aperçois l'aiguille creuse. Il faut vous imaginer, c'est comme un roc pointu, seul dans la mer, qui fait près de 80 mètres de haut. En fait, cette aiguille, c'est une partie de la falaise qui s'est détachée au fil du temps. Et ce sont justement ces falaises uniques qui ont inspiré Maurice Leblanc, le père d'Arsène Lupin, pour écrire L'aiguille creuse, l'un de ses romans les plus célèbres.
20: Tout au long du roman, on vient chercher le trésor de l'aiguille creuse pour découvrir que cette aiguille creuse, c'est l'aiguille d'Étretat que nous avons sous les yeux.
19: Gaëtan Dupont, guide, amoureux d'Étretat.
20: Qu'elle est non seulement le repère d'Arsène Lupin, mais aussi le repère du trésor des rois de France depuis Jules César, et que tous ces rois de France ont caché leur trésor au fur et à mesure à l'intérieur de cette aiguille. Arsène Lupin a découvert ce trésor et a donc décidé d'y faire sa demeure et de lui-même cacher tout ce qu'il a dérobé aux riches pour pouvoir vivre avec.
19: Et figurez-vous que certains ont réellement cherché à mettre la main sur ce trésor. Dans les années 1920, au moment où la bourgeoisie découvre les joies des bains de mer, beaucoup d'Américains venaient passer leurs vacances à Étretat dans l'espoir de retrouver les joyaux de la couronne de France. Et si vous aussi, vous avez envie de vous rapprocher des falaises, vous verrez, à ses pieds, il y a une mystérieuse grotte qu'on appelle le trou à l'homme. On peut y pénétrer, mais attention, pensez à bien consulter les horaires de marée avant d'y aller. Quand la mer remonte, on peut rester piégé. Régulièrement, des passants se retrouvent coincés sous la falaise. Et pas question de regagner la plage à la nage, c'est beaucoup trop dangereux. Il faut attendre les secours ou que la mer redescende, mais ça prend 6 heures. Et d'ailleurs, si vous voulez nager à Étretat, vous pouvez. Petite précision quand même, l'eau de la Manche est fraîche, elle ne dépasse pas 18 degrés l'été. Et surtout, pensez à prendre des petits chaussons de plage ou des sandales en plastique, car les galets font vite mal aux pieds. À propos de ces galets, ils sont beaux, lissés par les vagues, mais je vous préviens, vous ne pourrez pas les rapporter chez vous. C'est interdit. Ils sont là pour protéger le littoral qui se fragilise d'année en année. Je vous ai promis de vous faire découvrir mon lieu préféré. On y va tout de suite. C'est à 10 minutes à pied des falaises.
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19: Ici, on est dans le centre-ville d'Étretat, rue Guy de Maupassant, au numéro 15. Je me trouve face à une belle villa de style anglo-normand. Vous savez, ce sont ces grandes maisons bourgeoises à colombages qui sont dressées sur plusieurs étages. Cette villa, c'est celle de Maurice Leblanc, et c'est là qu'est né son héros Arsène Lupin, et c'est ouvert au public. Venez, je vous emmène visiter cette maison avec Michel Bussy, écrivain normand, grand amateur des aventures d'Arsène Lupin.
21: Maurice Leblanc, au départ, je pense que par rapport à Arsène Lupin, il ne se voyait pas forcément comme un auteur de romans policiers. D'ailleurs, c'est presque lui qui invente le genre. Il va se faire presque vampiriser par Arsène Lupin, puisque sa maison, il l'appelle le Clos Lupin, que c'est presque une maison consacrée à Lupin, là où se passe l'aiguille creuse. Ce que je trouve très beau dans cette maison, c'est que c'est à la fois une demeure d'écrivain, donc voilà, très rationnel avec les lettres, etc. Mais on sent l'ombre d'Arsène Lupin planer partout, comme si c'était un couple, ou comme si Maurice Leblanc n'avait pas pu se passer du fantôme d'Arsène Lupin.
19: Alors ici, on est dans une maison à taille humaine, sur deux niveaux. Je vous conseille de réserver en avance, car je vous préviens, le nombre de visiteurs est limité. Pas plus de 50 personnes en même temps. Et si jamais vous devez attendre à l'extérieur, je vous conseille d'apporter un parapluie ou un caouet au cas où le temps normand fasse des siennes. Suivez-moi, on arrive par le parc de cette villa. J'adore cet endroit, car je trouve l'ambiance romantique et bucolique. À la belle saison, il y a des rosiers en fleurs, de la glycine et des petits bancs pour s'asseoir, et tout au fond, une pergola. La villa de Maurice Leblanc a ouvert au public en 1999 grâce à la petite fille du romancier qui a décidé d'en faire un musée dédié à l'œuvre de son grand-père. Ce que j'aime ici, c'est que l'intérieur de la maison est vraiment resté dans son jus. Il y a un côté suranné. Il y a encore les meubles de l'écrivain, son bureau et même son véritable plaid. C'est comme si on était encore à l'époque de Maurice Leblanc.
20: Les Français les plus riches, qui sont généralement à Paris, que ce soit des entrepreneurs, des artistes, la noblesse, etc., en fait, ils ne peuvent pas aller ailleurs qu'en Normandie pour voir la mer, parce que déjà, on va mettre 10 heures, 15 heures pour arriver en Normandie. Donc, il n'est pas question d'aller sur la Côte d'Azur ou ailleurs. Et donc, la côte touristique, c'est la côte d'Albâtre. Et donc, Étretat, ça fait partie de ces petits joyaux où se rassemble toute la bonne société.
19: On vous emmène à l'intérieur de la villa du Clos Lupin. On commence la visite avec le cabinet de travail de Maurice Leblanc. On entre dans une petite pièce, exposée plein sud, avec vue sur le parc. Au milieu, un bureau sur lequel on trouve de l'encre, une plume, une sacoche. Et derrière ce bureau, il y a deux portraits qui semblent veiller sur l'écrivain. D'un côté, Guy de Maupassant, de l'autre, Gustave Flaubert, deux romanciers normands, eux aussi.
20: Il faut savoir que Maurice Leblanc, il n'a pas écrit que les Lupins. Il a écrit d'abord du théâtre, beaucoup de nouvelles. On raconte d'ailleurs qu'il a pris le train avec Flaubert pour essayer de se faire connaître. Et il a écrit un peu Lupin à contre-cœur. Il a écrit une première nouvelle, qui était un peu une commande. Il n'a pas voulu continuer, alors que ça a eu un succès très fort. C'est son éditeur qui a fini par le convaincre de continuer les aventures de Lupin. Et après, c'était un tel succès qu'il ne s'est jamais arrêté. Mais il y a toujours eu quand même un petit côté Lupin malgré moi. Et il se rêvait d'être le nouveau Maupassant.
19: Je vous conseille de faire un petit tour par la boutique pour apporter le code Lupin. C'est le premier roman policier de Michel Bussy, inspiré des aventures du dandy séducteur. Vous verrez, Michel Bussy a tenté, lui aussi, de percer le mystère du trésor de l'Aiguille Creuse. Et là, on quitte le bureau, on longe un couloir assez étroit pour rejoindre le salon. On arrive dans une grande pièce, avec des moulures, une cheminée d'époque, avec de belles boiseries, un grand piano et des tableaux 19e accrochés au mur. Vous vous souvenez d'ailleurs, en début d'épisode, je vous avais dit qu'il y avait un chef-d'œuvre à Étretat. Eh bien, il est au Clos Lupin. Dans ce salon, on se retrouve nez à nez avec la toile la plus connue du monde, la Joconde. Arsène Lupin est un grand amateur d'art, et dans les romans de Leblanc, le gentleman cambrioleur, vole des œuvres inestimables, dont la Joconde. Les Étretatais sont persuadés que la vraie Joconde est au Clos Lupin, la version du Louvre serait une copie.
20: C'est vrai qu'on s'y sent bien, mais je trouve qu'il y a un côté un petit peu cabinet des curiosités, c'est-à-dire qu'il y a un côté mystérieux. On se dit, tiens, si je touche un petit peu les boiseries autour de la cheminée, peut-être qu'il y a une pièce secrète qui va s'ouvrir. On a voilà un grand miroir et on voit qu'il y a une petite carte à jouer qui a été glissée autour du miroir. Donc voilà, il y a ce côté invention, ce côté à la fois très chaleureux, mais aussi un petit peu inquiétant et mystérieux. Voilà, du parquet qui grince et de la vieille demeure où on a encore ces fantômes-là.
19: Alors, vous ne pourrez pas passer la nuit au Clos Lupin. En revanche, si vous voulez rester dans l'ambiance du gentleman cambrioleur, vous pouvez réserver la suite Arsène Lupin au Détective Hôtel. C'est à 2 minutes à pied de la maison de Maurice Leblanc. Vous verrez, c'est un petit hôtel authentique. Pour la déco, les propriétaires se sont inspirés des détectives les plus célèbres, Sherlock Holmes, Tintin et évidemment Arsène Lupin. Si vous avez encore un peu de temps devant vous, si votre week-end n'est pas terminé, j'ai une dernière idée. On va au golf sur les falaises d'Étretat. Mais Arsène Lupin n'est jamais très loin.
3: Ce golf a été créé en l'an 1908.
19: Bruno Dessart, président de l'association du golf.
3: C'est à peu près 45 hectares. Ce golf, il est construit sur la falaise d'Aval. Il est effectivement tout près de la fameuse aiguille creuse, hein, puisque pratiquement on longe le golf ou on le traverse, si on pouvait traverser sans risquer de recevoir une balle sur la tête, mais on longe le golf pour aller voir, découvrir la falaise, bien sûr, et l'aiguille qui est juste là, juste devant nous.
19: Ici, nous sommes donc au golfe d'Étretat, le seul 18 trous en France avec une vue sur mer. Maurice Leblanc l'a souvent fréquenté. Et oui, l'écrivain était aussi un amateur de golf. D'ailleurs, vous pourrez voir ses clubs chez lui, au Clos Lupin. Ce que j'aime ici, c'est qu'on en prend plein les yeux. Il faut vous imaginer, on est à 80 mètres de hauteur. On voit évidemment la mer, mais aussi une vue d'ensemble sur tout Étretat, avec la plage des Galets et les falaises. Ce qui est agréable, c'est qu'ici, il y a une partie jeu pour les golfeurs, mais il y a aussi un côté nature. Sur ce site, il est important de sauvegarder la biodiversité. Ici, on trouve notamment des orchidées sauvages ou la vipère normande qui est menacée d'extinction. Et ce golf est connu pour son parcours et surtout le trou numéro 10. Complexe, exigeant, notamment quand le vent se lève. Et figurez-vous qu'à cet endroit, on raconte, selon la légende, qu'autrefois s'élevait un fort sous lequel il y aurait eu un souterrain pour accéder à l'aiguille creuse. C'est là qu'Arsène Lupin aurait caché les trésors des rois de France depuis Jules César. Pour les moins sportifs ou ceux qui n'aiment pas le golf, je vous recommande quand même de venir au restaurant du golf. Vous verrez, c'est un endroit chic, mais très accessible. Il ne faut pas hésiter à franchir la porte. Et mon petit conseil pour l'apéro, c'est de prendre un verre de pommeau. Un alcool normand typique, c'est sucré, avec des glaçons, c'est délicieux. Bien sûr, à consommer avec modération. Mais ça, vous le goûterez quand vous viendrez.
0: Évidemment. Merci Isabelle Lebrun d'Ici Normandie. 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Si vous cherchez des idées d'escapades et de balades, c'est parfait pour vous. Place à la musique maintenant avec le funk d'Earth, Wind & Fire, Boogie Wonderland sur votre radio Ici.

0: Earth, Wind and Fire, faut bien démarrer cet après-midi. Après-midi qui continue en musique sur votre radio locale ici. Quant à moi, je vous dis à demain, midi 5 et 6. À demain.
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2: Cap sur trois sorties pour votre ICI Express. Le spectacle Les Forges au ciel vous emmène aux confins de l'univers, là où naissent les étoiles. Spectacle pyrotechnique mêlant les effets de feu spectaculaires avec la grâce et la poésie autour de danseurs et d'artistes jongleurs. C'est à voir demain à 21h30 sur les quais de Loire à Beaugency. Un atelier créatif pour les enfants de 3 à 12 ans pour réaliser une carte 3D bouquet de fleurs. Les enfants confectionneront une jolie carte en relief représentant un bouquet de fleurs. Inscription auprès du théâtre du musée Forain d'Artenay ce mercredi à 15h. Découvrez les rues et les monuments de Loris. Retracez l'histoire de cette ville marquée par les rois de France et la Seconde Guerre mondiale. L'orgue de Loris vous ouvre ses portes pour un moment musical. Réservation conseillée. Rendez-vous au bureau d'information touristique de Loris sous la halle ce mercredi à 10h.
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C'était Michael Jones et Jean-Jacques Goldman sur votre radio ici. Jean-Jacques Goldman, homme très discret, il y a quelques années lors d'un concert des Enfoirés, il est arrivé en jean basket, sans badge artiste. Un agent du coup de la sécurité ne l'a pas du tout reconnu et lui a demandé en fait d'attendre quelques minutes avant de rentrer. Eh bien Jean-Jacques Goldman n'a rien dit et a attendu tranquillement plusieurs minutes. Une anecdote voilà qui résume bien le personnage. Goldman, c'est vraiment un gars en or. La suite de votre lundi en musique avec maintenant Charlotte Cardin. Bel après-midi.

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1: Je m'appelle Julien, j'ai 48 ans et on est à Saint-Lyé-la-Forêt, au Lion d'Or.
2: Le Lion d'Or, c'est une affaire familiale, c'est un bar.
1: C'est un bar tabac presse qui est dans la famille depuis 1919. C'est mon arrière-grand-mère qui a acheté, après ma grand-mère a repris. Et après, c'est ma mère qui a repris derrière en 1972.
2: Ça représente quoi de reprendre un héritage familial pareil?
1: C'est un peu lourd, c'est un peu flippant, mais on l'a bien fait évoluer et je crois que mes parents y sont fiers du moins.
2: Oui, parce que vos parents, ils viennent encore régulièrement ici?
1: Tous les jours, tous les matins.
2: Et alors, ça fait quoi de voir ses parents tous les matins?
1: Ça fait plaisir, ouais. Ça fait plaisir. Au début, mon père, il m'a aidé tout au début. Les 2-3 premières années, il était avec moi. Donc j'avais 27-28 ans, j'étais plus dans l'esprit chouille quand même. Donc lui, il faisait le matin, moi je faisais l'après-midi. Et ma mère, elle me donne des petits conseils.
2: On sent tout de suite qu'on est dans un endroit familial, en fait. Dès qu'on arrive, il y a un parquet qui est très chouette.
1: Ouais.
2: Vous mettez l'histoire en avant aussi de votre bar.
1: Bah, j'y tiens, c'est important. Ça fait 1919, ça fait 106 ans maintenant. Moi, je suis la quatrième génération. Il y en a plein qui font ça 5-7 ans, qui revendent pour reprendre un truc plus gros. Nous, on n'est pas du tout dans cet esprit-là, on est sur la longueur, quoi.
2: Vous voulez rester longtemps ici?
1: Bah, jusqu'à la retraite, quoi. Je suis bien, là. Je pense qu'on est pas mal vu dans le coin. Tu vois, on a une bonne réputation, on se prend pas la tête. Beaucoup de potes qui viennent avec leurs gamins. Des fois, c'est un peu le bordel parce qu'il y a beaucoup de gamins qui foutent le bordel.
2: Ouais, j'ai vu qu'il y avait des jeux de société aussi qui traînaient.
1: Ouais. Bah, tout le monde est bien accueilli ici. Tous les gens sympas, ils sont bien accueillis. Pendant 10 ans, on faisait des concerts tous les mois. Ça cartonnait. Et, par exemple, t'as le 108 rue Bourgogne où il y avait plein de mecs qui s'entraînaient, qui faisaient des répètes. Quand t'allais au 108, le meilleur endroit où fallait aller, c'était au Lion d'Or, quoi.
2: Ah ouais?
1: Alors que moi, je mets jamais les pieds à Orléans, tu vois. Je connaissais même pas le 108.
2: Donc, il y a eu quoi comme style de musique ici?
1: Tout. Les gens du coin aiment beaucoup le rock. Rock, reggae, que des petits groupes du coin.
2: Il y a un groupe qui vous a marqué ou vraiment il y a une ambiance de ouf?
1: Sukhoi Fever. Franchement, c'est un groupe de rock. Ça...
2: Ils viennent d'où?
1: C'est des mecs d'Orléans. Et franchement, c'est un très bon souvenir.
2: Ils ont retourné le bar?
1: Ouais, un peu, ouais.
2: Et alors, pourquoi vous avez arrêté?
1: 48 ans, les enfants... C'est les soirées jusqu'à 5h du mat et tu ouvres le lendemain à 7h, c'est chaud.
2: Saint-Lyé-la-Forêt, c'est un peu paumé.
1: Saint-Lyé, les gens, ils croient que c'est paumé, mais quand ils viennent d'Orléans ou de Fleury-les-Aubrais, ils se rendent compte qu'en fait, c'est à 10 minutes de Fleury.
2: On est d'accord, c'est minuscule.
1: Ah oui, il y a 1400 habitants, c'est tout petit. Mais il y a moi, un boulanger, un traiteur qui vient d'ouvrir, qui est super top, et puis bah ça va, roule comme ça, quoi.
2: Saint-Lyé-la-Forêt, the place to be.
1: Presque. Ouais, il manque juste la plage, quoi.
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1: Stilto avec Faut que tu m'aimes sur votre radio ici. Ah, l'amour en même temps cette saison. Mais oui, c'est la saison des amours de vacances. Hein. Selon un sondage, un Français sur quatre a déjà vécu une histoire d'amour pendant les grandes vacances. Et dans près d'un cas sur trois, l'histoire a continué après la rentrée. Comme quoi, certains coups de soleil se transforment vraiment en coups d'amour. La suite de votre lundi en musique avec Phil Collins. Bel après-midi.
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3: Voici le nouveau titre de Mathieu Malon, La Rivière.

0: C'était Mathieu Malon avec La Rivière.
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1: Merci d'avoir choisi votre radio ici. Il est 14h. C'est l'heure de retrouver toute l'info en France et dans le monde en 90 secondes avec Emeline Ferry.
2: Retour en force de la chaleur sur tout le pays. Alors que certaines régions suffoquent déjà depuis plusieurs semaines, 22 départements du sud-est et du centre sont en vigilance orange canicule et les températures élevées vont se généraliser. Le pic de l'épisode attendu en milieu de semaine. Les deux tiers de notre pays sont concernés par des restrictions d'usage de l'eau. Partout, les sols sont secs, les cultures souffrent, la sécheresse fait d'énormes dégâts. Autre conséquence du réchauffement climatique, au moins 70% de la France métropolitaine sera touché par la présence du moustique tigre d'ici l'année 2085. Autrefois vecteur tropical, l'insecte devient une menace française, disent les scientifiques de l'Institut de Recherche pour le Développement. Sur le front des incendies, un feu erratique est toujours actif dans la Drôme, selon la préfète. Les flammes dans le massif du Claps ont brûlé 400 hectares en une semaine. Les pompiers ne sont toujours pas maîtres du feu. En Lozère, en revanche, incendie fixé. Il a parcouru depuis hier 150 hectares de végétation. Deux cadres de la DZ Mafia placés en détention provisoire, les deux narcotrafiquants originaires de Marseille, ont été interpellés il y a quelques jours en Algérie, où ils sont maintenant derrière les barreaux. Annonce faite par le garde des Sceaux Gérald Darmanin, qui les qualifie d'objectifs prioritaires de la justice française. Au championnat d'Europe de natation à Saint-Denis, près de Paris, début réussi pour Maxime Grousset, qui signe le meilleur temps des séries du 50 mètres papillon. On attend de savoir si Léon Marchand participera ce soir au relais. Le multiple champion a renoncé à certaines épreuves à cause d'une blessure.
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4: Le temps prévu pour les prochaines heures, c'est un temps calme mais toujours aussi ensoleillé. L'anticyclone est là, un dôme de chaleur est en train de se constituer au-dessus de la France, du Benelux, et donc les températures qui sont à un haut niveau, 33-34 degrés au cœur de notre après-midi. Si vous êtes par exemple à Sully-sur-Loire, à Courtenay, à Artenay ou encore à Vitry-aux-Loges, 33 degrés, pour Montargis, pour Gien, Orléans et Blois, on ira jusqu'à 34 degrés. Demain, 1 degré de plus avec toujours du soleil.
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0: C'était Madonna sur votre radio ici. Bonjour, bienvenue, c'est Fabien et moi. On passe l'après-midi ensemble. Dans un instant, trois chansons françaises à la suite. Mais avant, mon top 3 de l'été. Comme d'habitude, j'ai le classement. Tiens, des fruits et légumes les plus rafraîchissants de l'été. En numéro 3, on retrouve la pastèque. Elle contient 92% d'eau. Ensuite, on retrouve en numéro 2 la tomate qui, elle, est composée à environ 94-95% d'eau selon les variétés. Et enfin, sur la première marche du podium, on retrouve le concombre. Eh oui, le concombre, champion toute catégorie avec environ 96% d'eau. C'est tout simplement l'un des aliments les plus hydratants que l'on puisse manger l'été. Et tout de suite, trois chansons françaises très rafraîchissantes également. On démarre avec Chagrin d'amour. Bel été sur votre radio ici.
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1: Générosité, création musicale et de la pêche, voici trois événements dans votre Ici Express. En consacrant quelques minutes de votre temps, vous pouvez faire une réelle différence pour aider les malades à guérir. Le don du sang s'installe à Saint-Jean-le-Blanc, salle Montisson, demain de 15h30 à 19h30 et ce mercredi à Fleury-les-Aubrais, salle des Bicharderies, de 15h à 19h. Le château de Sully-sur-Loire organise un atelier à la découverte des sons et des rythmes. Les enfants manipulent et assemblent des matériaux pour créer leur propre instrument.

0: Mesdames de midi, à l'écoute de votre radio ici, dans un instant, retour dans les années 90. Ah, les années 90, l'époque des magnétoscopes, des Tamagotchi et du Discman. Et qu'est-ce qu'on mettait dans le Discman? Un CD laser de La Rousseau. Eh bien, ça tombe bien, on l'écoute dans un instant. La Rousseau, une chanteuse qu'on n'a pas oubliée ici.
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1: Merci pour votre fidélité à votre radio ici, il est 15h. C'est l'heure de retrouver toute l'info en France et dans le monde en 90 secondes avec Emeline Ferry.
2: Trois personnes en garde à vue à Montpellier et une enquête ouverte après la mort hier soir d'un adolescent de 16 ans poignardé lors d'une rixe dans un parc pour enfants. Un jeune suspect 17 ans s'est présenté de lui-même ce matin au commissariat. Le feu progresse toujours dans la Drôme. Des flammes dans le massif du Claps depuis près d'une semaine. 400 hectares brûlés. La Drôme fait partie des 17 départements placés en niveau danger élevé de feux de forêt aujourd'hui. Et sur la carte de Météo France, 22 départements sont en orange, vigilance canicule pour le sud-est du pays, plus la Corrèze, le Cher et l'Allier. Les températures élevées vont gagner tout le pays en milieu de semaine. Des fortes chaleurs qui s'accompagnent d'une sécheresse généralisée. Près de 70% de la France est concernée par des mesures de restriction de l'usage de l'eau. Les effets du changement climatique continuent d'accentuer les tensions sur la ressource en eau, indique le ministère de la Transition écologique. Une candidate au sénatorial dénonce une attaque raciste en Gironde. Aminata Pouille, élue locale et tête de liste pour les Insoumis, affirme avoir été insultée par 4 hommes qui l'ont aussi aspergée dans liquide inconnu. Elle porte plainte. Deuxième semaine au championnat d'Europe de natation, le public français espère retrouver Léon Marchand dans le bassin de Saint-Denis. Le nageur a renoncé à 2 épreuves aujourd'hui à cause d'une blessure à l'adducteur, mais le Toulousain devrait participer ce soir à la finale du relais 4x200 mètres nage libre. Les Français sont qualifiés.
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4: Le temps prévu pour les prochaines heures, c'est un temps calme mais toujours aussi ensoleillé. L'anticyclone est là, un dôme de chaleur est en train de se constituer au-dessus de la France, du Benelux, et donc des températures qui sont à un haut niveau, 33-34 degrés au cœur de notre après-midi. Si vous êtes par exemple à Sully-sur-Loire, à Courtenay, à Artenay ou encore à Vitry-aux-Loges, 33 degrés, pour Montargis, pour Gien, Orléans et Blois, on ira jusqu'à 34 degrés. Demain, 1 degré de plus avec toujours du soleil.
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0: Votre radio s'occupe de tout, vous vous laissez guider. Dans un instant, on va écouter trois chansons françaises à la suite. Mais avant, j'ai trouvé le top 3 des défis les plus fous réalisés en période de grandes vacances. Alors pour le numéro 3, direction le Danemark, avec le plus grand château de sable du monde construit, donc c'était il y a quelques années. Il mesurait un peu plus de 21 mètres de haut, soit la hauteur d'un immeuble de 7 étages. Numéro 2, pour la plus grande bataille de pistolets à eau qui a été réalisée à Madrid, avec 3875 personnes qui se sont arrosées en même temps. Et numéro 1 des défis fous réalisés pendant les grandes vacances, le plus grand cours d'aquagym, cours organisé avec plus de 2000 vacanciers, et c'était en Thaïlande. Bon, la petite histoire nous dit pas si pendant ce cours d'aquagym, ils ont écouté trois chansons françaises à la suite. Eh bien nous, c'est ce qu'on va faire maintenant. William Scheller, Jack et Carla, et on démarre par Monsieur Alain Chamfort.
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2: Voici Ritza avec Bachata.

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0: De danseurs et d'artistes jongleurs. C'est à voir demain à 21h30 sur les quais de Loire à Beaugency. Un atelier créatif pour les enfants de 3 à 12 ans pour réaliser une carte 3D bouquet de fleurs. Les enfants confectionneront une jolie carte en relief représentant un bouquet de fleurs. Inscription auprès du théâtre du musée forain d'Artenay ce mercredi à 15h. Découvrez les rues et les monuments de Loris. Retracez l'histoire de cette ville marquée par les rois de France et la Seconde Guerre mondiale. 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

0: votre grande radio de proximité. On s'occupe de tout, actu local, musique, bonne humeur. Côté musique, on va écouter Alain Souchon. Petite anecdote sur Alain Souchon, un jour où il avait un petit coup de fatigue, son médecin lui a donné une ordonnance assez surprenante. Pas de médicaments, mais une recommandation plutôt, oui. Je cite, « Faites une tournée avec vos deux fils ». Résultat, Alain Souchon est reparti sur les routes avec Pierre et Charles, alias Ours. Comme quoi, pour certains artistes, le meilleur remède, c'est la scène et la famille. Et on écoute juste après ça, Alain Souchon.
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2: Merci d'avoir choisi votre radio ici. Il est 16h. C'est l'heure de retrouver toute l'info en France et dans le monde en 90 secondes avec vous, Emeline Ferry.
3: L'état des nappes phréatiques se dégrade dans tout le pays. Situation très préoccupante d'après le BRGM, le Bureau de Recherche Géologique et Minière. La quasi-totalité des réserves souterraines continue de se vider. 63% sont sous les normales selon les données relevées au 1er août. Des températures caniculaires s'installent durablement sur le pays. 22 départements sont en vigilance orange aujourd'hui aux fortes chaleurs. Tout le quart sud-est du pays concerné par cette alerte, ainsi que l'Allier, le Cher et la Corrèze. Des fortes chaleurs et des sols très secs qui compliquent le travail des pompiers. Ils poursuivent leur combat contre les flammes dans la Drôme. Feu toujours pas maîtrisé. 400 hectares brûlés en près d'une semaine. Celui qui a démarré hier en Lozère a été fixé ce matin après avoir parcouru 153 hectares de végétation. Un jeune tué, trois autres en garde à vue. Enquête ouverte à Montpellier après une rixe mortelle hier soir. Un adolescent de 16 ans a reçu deux coups de couteau et n'a pas survécu. Un suspect mineur s'est présenté de lui-même au commissariat ce matin. D'autres personnes impliquées dans la bagarre sont toujours recherchées. Ils étaient des objectifs prioritaires de la justice française, selon Gérald Darmanin. Le ministre de la Justice annonce que les deux narcotrafiquants interpellés il y a quelques jours en Algérie viennent d'être placés en détention provisoire là-bas. Mehdi Laribi et Jamel Djea, tous les deux originaires de Marseille, sont liés à la DZ Mafia. Coup d'envoi des championnats d'Europe d'athlétisme en Angleterre. Plusieurs Français à suivre, notamment ce soir Jimmy Gressier qui vise une médaille sur le 5000 mètres.
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2: Le temps prévu pour les prochaines heures, c'est un temps calme mais toujours aussi ensoleillé. L'anticyclone est là, un dôme de chaleur est en train de se constituer au-dessus de la France, du Benelux, et donc des températures qui sont à un haut niveau, 33-34 degrés au cœur de notre après-midi. Si vous êtes par exemple à Sully-sur-Loire, à Courtenay, à Artenay ou encore à Vitry-aux-Loges, 33 degrés, pour Montargis, pour Gien, Orléans et Blois, on ira jusqu'à 34 degrés. Demain, 1 degré de plus avec toujours du soleil.
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0: La nouvelle pépite signée Bruno Mars à l'instant avec Ici Orléans, c'était On My Soul. C'est lundi et j'ai un programme tout beau pour vous. Comment transformer quelques matériaux en un véritable instrument de musique? C'est un atelier pour enfants que je vous propose dans nos idées sorties à 16h30 dans Ici Express. Pour la musique, on aura Limal et Lionel Richie. 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
1: Ici Orléans, c'est le rendez-vous qui nous accompagne finalement 365 jours dans l'année. Le rendez-vous Tous au Jardin avec vous, Vincent Bordeaux, bonjour.
2: Bonjour Léo.
1: Nathalie de Montargis, envoyez un petit message via le Messenger Ici Orléans sur notre page Facebook. Vous pouvez nous écrire et partager vos interrogations sur un rosier. Aujourd'hui, le rosier de Nathalie de Montargis est mangé. Ça, c'est pas cool ça. C'est à cause de quoi cette affaire?
2: Alors, bon, c'est mangé, c'est qu'il y a quelqu'un qui est venu. Alors, oui, c'est pas, je pense pas que ce soit le voisin, ni le chien. Ah, quoique des fois, ça peut arriver, mais c'est bon, ça se verrait quand même. Souvent, on va avoir quand même de la chenille.
1: Ouais.
2: Et on se dit, bah oui, mais je les vois pas. Bah, elles sont pas là à vous tendre un drapeau pour dire où. Voilà, je suis
1: bonjour,
2: là.
1: Bonjour, je suis là, bon courage.
2: Venez me dégommer. Parfois, elles vont se cacher sous la feuille.
1: D'accord.
2: Ou elles vont retourner sur la tige à un moment le plus chaud de la journée quand vous allez sortir. Mais elles peuvent attaquer dès la nuit. Donc, ça se remarque assez facilement quand c'est une chenille, parce que le feuillage est bien mangé nettement.
1: Ouais.
2: Et puis on va avoir des petites crottes, ça fait comme des petits grains tout secs. Et parfois on va avoir comme de la toile, de la soie. Les chenilles développent de la soie des fois pour se protéger. Voilà. Donc qu'est-ce qu'il y a à faire?
1: C'est ça, parce que on a la chenille, on a le constat, les feuilles
2: voilà,
1: sont les feuilles
2: voilà,
1: sont mangées.
2: On va pas la laisser continuer.
1: Voilà, bah, parce que le rosier,
2: chenille, mais...
1: le rosier il va mourir sinon.
2: Aussi, il y en a qu'une. Bon, il y en a une, ça va pas tout dégommer. Par contre, parfois, quand elles sont à plusieurs, ça peut être un peu gênant. Donc là, un truc tout simple, le savon noir.
1: D'accord.
2: En pulvérisation. Donc, une petite dose de savon noir dans le vapeau. On mélange avec de l'eau tiède, de l'eau chaude. On attend que ça refroidisse quand même. Il ne faut pas que ça brûle la plante. Parce que
1: dommage.
2: C'est pas peine de remplacer par un autre problème.
1: Donc.
2: On pulvérise et puis normalement, ça doit disparaître. Et faut recommencer l'opération assez régulièrement, tous les 2-3 jours.
1: Eh ben très bien, jusqu'à ce qu'on se rende compte qu'elle ne soit plus là, la chenille, et que le rosier se porte mieux.
2: Voilà.
1: Parfait, merci beaucoup Nathalie pour votre question, interrogation, les réponses vous les avez. Un petit mélange, un petit cocktail à faire donc avec du savon noir, pas plus tard que dans la journée, et puis tout ira mieux. Merci beaucoup Vincent Bordeaux.
2: Je vous en prie.
1: Rendez-vous demain à la même heure.
2: À demain, au revoir.
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C'est toujours un plaisir de l'écouter, Lionel Richie, All Night Long, avec Ici Orléans. Vos trois chansons françaises à la suite avec Louise Attaque, Manon Lisa avec Le Petit Pêcheur et une ambiance ensoleillée avec Bernard Lavillier. Comment transformer quelques matériaux en un véritable instrument de musique? 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
1: Générosité, création musicale et de la pêche, voici trois événements dans votre ICI Express. En consacrant quelques minutes de votre temps, vous pouvez faire une réelle différence pour aider les malades à guérir. Le don du sang s'installe à Saint-Jean-le-Blanc, salle Montisson, demain de 15h30 à 19h30 et ce mercredi à Fleury-les-Aubrais, salle des Bicharderies, de 15h à 19h. Le château de Sully-sur-Loire organise un atelier à la découverte des sons et des rythmes. Les enfants manipulent et assemblent des matériaux pour créer leur propre instrument. Tambourin à grelot ou tap-tap, chacun repart avec sa création. C'est au château de Sully-sur-Loire demain de 14h à 15h. La Fédération de pêche du Loiret propose une initiation à la pêche à l'écrevisse. Découvrez les techniques de capture, identifiez les espèces pour mieux comprendre leur rôle dans le milieu aquatique. Débutants ou curieux de nature, rendez-vous demain à Beaulieu-sur-Loire, à l'étang du Rio, à 9h30.
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0: Benabar pour accompagner votre après-midi avec quoi qu'on dise un instant avec Ici Orléans. À suivre Taxi Girl, Chercher le garçon et Womack & Womack Teardrops. Comment être totalement dépaysé en vacances tout en restant en France? Dans l'humour en tube, Fred Ballard et ses rigolos nous conseillent de partir dans une région à l'opposé géographique de la nôtre et d'ouvrir grand nos oreilles pour savourer un accent différent.
1: Là, je te pose une question, tu réponds de suite. Tu réponds pas d'une demi-heure. Tu réponds de suite.
2: T'as qu'à la poser de suite.
3: Ah oui, c'est sûr que quand Chevalier et Las Palès prennent l'accent du Sud, on part tout de suite très très loin et les vacances peuvent commencer sans se poser trop de questions, mais en se délectant de quelques spécialités locales, pas piquer des hannetons.
2: À moi, souvent, le pommasson, je le mange à l'auberge du Criadou Provence. C'est bon, là. C'est bon.
1: Tu te régales, là.
2: Et oui. Et même, parfois, ils te rajoutent une olive. Bon. Une olive. L'olive, tu la manges, c'est bon.
3: Ah oui, c'est bon d'entendre l'accent du Sud en vacances, surtout quand on est à l'Ouest le reste de l'année. Mais attention à ne pas froisser la susceptibilité des locaux qui nous accueillent. Sébastien Marx est un New-Yorkais en vacances en Bretagne. Et les Bretons, ils ont les chapeaux ronds, mais pas que.
4: Bien évidemment, les gens m'ont dit de manger une galette et des crêpes. Je vois pas la différence. Une galette, c'est salé. Une crêpe, c'est sucré. C'est ce que je pensais. J'ai dit ça à une crêperie. J'ai dit, oui, bah, galettes sont salées. Le mec m'a craché dans mon citre.
3: Ah bah oui, mais faut pas escagasser le Breton sur son terrain. Hein. Il est malade, lui. Non, être touriste en France, ça se travaille un petit peu en amont. Hein. Il faut réviser ses classiques gastronomiques si on ne veut pas finir saucisse dans une galette saucisse. Et ne pas oublier que l'humour sauve de tout, surtout en terre inconnue.
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0: De l'ambiance avec Womack and Womack Teardrops sur votre radio ici Orléans. On rejoint tranquillement 17h et vos informations avec Oria, Soirée Mondaine et The Christians. 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
1: Merci d'être là. Bienvenue, il est 17h. Vos informations présentées par Vincent Giraldo. Bonjour Vincent.
2: Bonjour Nathalie, bonjour à tous.
1: La canicule s'étend encore un peu à partir de demain.
2: Sur un large quart nord-ouest et sud-est de l'Hexagone, 43 départements au total seront en vigilance orange canicule demain, indique Météo France dans son tout dernier bulletin de 16h. Pour le moment, le Loiret reste en vigilance jaune, mais vous l'avez compris, le mercure va grimper fortement dans les jours qui viennent, jusqu'à 38 voire 39 degrés jeudi ou vendredi. La sécheresse, elle aussi, s'est encore accentuée en juillet en France sous l'effet des vagues de chaleur, des canicules qui ont d'importantes conséquences sur les nappes phréatiques. Deux tiers d'entre elles présentent des niveaux sous les normales. C'est ce que fait savoir cet après-midi le BRGM d'Orléans, le Bureau de recherche géologique et minière. Au 1er août, la quasi-totalité, 94% des réserves souterraines en eau en France métropolitaine ont continué de se vider et la situation des nappes se dégrade, précise le BRGM. Aucune goutte de pluie n'est prévue avant vendredi. On reparle de la météo à la fin de ce flash.
1: Jordan Bardella est assuré de rester encore quelques temps le dauphin de Marine Le Pen.
2: Le président du Rassemblement National occupe ce poste depuis 4 ans maintenant. Jordan Bardella, 31 ans, qui est le seul candidat en lice au congrès du parti fin octobre. C'est ce qu'annonce le RN aujourd'hui. Le suspense était mince. Hein. Aucun rival n'a osé défier le sortant. Il a reçu le soutien de la quasi-totalité des cadres du mouvement. On rappelle que le grand congrès du Rassemblement National se tient les 24 et 25 octobre prochains à Comet, à Orléans. Le sport, c'était l'heure de la rentrée aujourd'hui pour l'Orléans Loiret Basket. Premier entraînement pour Lamine Kébé et ses hommes. Voilà qui donne le top départ de la préparation estivale. Il y aura 6 semaines de travail avec des stages, des matchs amicaux pour arriver dans les meilleures conditions possibles. Le 26 septembre, date du premier match de championnat contre Champagne Basket à Comet. Le groupe prend ses marques. À 18h, vous entendrez l'arrière Samir Betcom qui fait partie des 7 recrues arrivées ces dernières semaines. Le premier match amical des Orléanais, lui, ça sera face à la sélection ivoirienne le mercredi 19 août au gymnase Beauvoir à Olivet.
1: Et puis les championnats d'Europe d'athlétisme ont débuté aujourd'hui à Birmingham en Angleterre.
2: Et pour toute la semaine, même s'ils ne sont pas encore en piste aujourd'hui, on va bien sûr suivre nos Loiretains qui vont peut-être briller comme la perchiste orléanaise Bérénice Petit qui tentera les qualifications dès demain dans la soirée, tout comme le discobol montargois Lolasson Jouan le matin. Il y a aussi la vendômoise Anaïs Bourgoin qui courra les qualifications du 800 mètres. Enfin, le carton d'audience du Tour de France féminin. Plus de 23 millions de Français ont suivi au moins une minute de la course, remportée hier, on le rappelle, par la Néerlandaise Demi Vollering. Une part d'audience de près de 33% pour France 2. C'est presque aussi bien que les hommes. À titre de comparaison, le Tour de France masculin a compté un peu plus de 35% de part d'audience en moyenne cette année. France 2 s'est même hissé en juillet en tête des audiences des chaînes, doublant TF1 grâce au Tour de France féminin.
3: Eh ouais.
2: Pas mal pour les filles. La météo.
1: C'est pas mal pour les filles à vélo, super. Mais oui. Et du côté de la météo, c'est pas mal non plus. Hein. Il fait beau, il fait chaud. Pour demain, un temps ensoleillé hein, qui va durer, comme vous le disiez tout à l'heure. 20 degrés au réveil. Pour les températures, l'après-midi, il fera chaud. Pour Neuville-aux-Bois, Pithiviers, Vieille-Maison-sur-Joudry et Montargis, 32 degrés. Agen, Sully-sur-Loire et Vienne-en-Val, 33. Et enfin, pour Beaugency, Mer, La Motte-Beuvron et Romorantin comptaient jusqu'à 34 degrés. L'indice UV sera fort, donc restez au frais, buvez de l'eau et surtout n'oubliez pas la crème solaire si vous sortez. On vous retrouve tout à l'heure, Vincent, pour un nouveau point sur l'actualité.
2: Avec ma crème solaire.
1: Avec la crème solaire, si vous voulez. Sur la route, bon, bah, c'est les vacances, hein, c'est plutôt calme, mais quelques ralentissements à vous signaler du côté d'Orléans. Rue du Faubourg Bagné, rue du Faubourg Bourgogne, où il y a quelques travaux, donc une déviation est mise en place. Vous pouvez passer notamment par les quais de Loire. Et puis vous êtes nombreux à circuler du côté de Saran sur la RN20 et du côté de Saint-Jean-de-la-Ruelle, rue Charles Boer. Côté SNCF, les trains sont à l'heure, tout va bien.
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1: Allez, bientôt la fin de journée et avec ce beau temps, on a envie de chanter avec le chanteur. Voici Daniel Balavoine sur votre radio ici Orléans.

0: Un artiste inoubliable, c'était Daniel Balavoine, le chanteur, sur votre radio ici Orléans. Fabrice nous a téléphoné, il nous signale qu'un camion est couché sur la tangentielle entre la sortie Châteauneuf et Faye-Loge en direction d'Orléans.
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0: Bon, et moi je vous promets une fin de journée inoubliable ensemble en écoutant La Loire à vélo. Comme chaque jour, vous gagnez le guide du routard Escapade de Montargis à Pithiviers. Chaque gagnant participe au tirage de vendredi pour gagner un très beau VTT offert par la région Centre-Val de Loire. C'est l'été, c'est l'occasion de découvrir la nature qui nous entoure avec des événements qui sont prévus et qu'on va découvrir dans le coup de cœur avec Nicolas Chevalier, ingénieur environnemental au département du Loiret. Et puis là, on retrouve Céline Dion. Bonjour, pardon, merci. Trois mots qui font parfois toute la différence. Céline Dion, sur votre radio, ici Orléans.
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0: Simple et fort, bonjour, pardon, merci, c'est la nouvelle pépite de Céline Dion. C'est le moment d'écouter attentivement pour gagner le guide du routard Escapade de Montargis à Pithiviers et participer au tirage de vendredi pour gagner un magnifique VTT offert par la région Centre-Val de Loire. Pour cela, je vais vous poser une question car tout l'été, ici Orléans et le routard vous livrent les circuits incontournables et les bons plans secrets pour redécouvrir la Loire à vélo. Bonjour Sébastien Doucet.
1: Oui, bonjour et bonjour à tous et souhaitons la bienvenue à notre spécialiste Philippe Coupy, l'auteur du Routard, la Loire à vélo. Bonjour Philippe.
2: Bonjour Sébastien, bonjour à tous.
1: Nous sommes partis, voilà, deux semaines à vélo, ça va de soi, de Beaulieu-sur-Loire pour rejoindre Tours. Et aujourd'hui, nous sommes à Muide-sur-Loire avec pour ambition, alors, rejoindre Blois par la rive nord. Alors, il y a deux chemins, Blois donc par la rive nord ou bien Blois par Chambord. On va commencer par la rive nord. Quel est l'attrait de cet itinéraire?
2: Alors, l'intérêt de cet itinéraire, en fait, c'est qu'on est vraiment au plus court, au plus direct, et on est toujours en bord de Loire. On a un passage qui est magnifique au pied du château de Ménard. En fait, on longe le mur d'enceinte de ce château qui doit faire quelques 4-5 kilomètres. C'est assez incroyable. Et puis, on a des paysages sur la Loire sauvage de l'autre côté. Donc, c'est facile, c'est très bien en famille. C'est le plus simple.
1: Ouais. Et quelle vue! Et sur notre chemin, quelle bonne adresse avez-vous retenue?
2: Oh, il y a plein de choses, mais moi j'aime bien un endroit. On va pas s'arrêter pour manger parce que c'est plutôt l'observatoire Loire en fait, hein, qui permet de découvrir la nature de la Loire. Mais si on pousse jusqu'au centre de Blois, moi je vous recommande près de la gare. Ça s'appelle Oblend. C'est une brasserie. Tout est très bien tourné, très frais. C'est très raffiné et à un prix tout à fait intéressant. Oblend, en face de la gare de Blois.
1: Une bonne adresse routard. Merci Philippe Coupy, l'auteur chez Hachette du Routard, la Loire à vélo. Et donc à demain pour le trajet, comme ça on aura fait les deux, Muide-sur-Loire et Blois par Chambord. À demain Philippe.
2: À demain.
0: Merci Sébastien. 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C'est le moment, comme chaque jour, de gagner le guide du routard Escapade de Montargis à Pithiviers. Chaque gagnant participe au tirage de vendredi pour gagner un splendide VTT offert par la région Centre-Val de Loire pour découvrir la Loire à vélo en toute tranquillité ou en mode sportif et bien plus encore. Hein. Voici la question. On vient d'écouter l'étape Muide-sur-Loire-Blois. Dans ce parcours, quel château est mentionné? Est-ce que c'est le château de Cours-sur-Loire ou le château de Ménard? Vous avez la bonne réponse? Appelez-moi 02 38 53 25 25 pendant qu'on écoute Cock Robin, When Your Heart Is Weak. Bonne chance!

0: la balade rock de Coq Robin, When Your Heart Is Weak, avec ici Orléans. Et pour se balader, comme chaque jour, vous gagnez le guide du routard Escapade de Montargis à Pithiviers en écoutant notre chronique La Loire à vélo. J'accueille Chantal de Villereau. Bonjour Chantal.
1: Bonjour.
0: Je vous rappelle la question dans ce parcours Muit-sur-Loire-Blois. Quel château est mentionné ? Est-ce que c'est le château de Cours-sur-Loire ou le château de Ménard ?
1: Le château de Ménard.
0: Oui, bien sûr. Félicitations, c'est gagné. Le guide du routard Escapade de Montargis à Pithiviers est à vous. Et en plus, vous êtes inscrite automatiquement pour le tirage de vendredi pour peut-être gagner ce magnifique VTT. Comment se passe l'été pour vous, Chantal ?
1: Ah ben écoutez, l'après-midi, ben vous voyez, j'écoute France Bleu, ici Orléans. On reste au frais l'après-midi et puis sinon un petit peu dehors, mais bon, les promenades là, il n'y en a pas tellement.
0: Oui, voilà, c'est les balades à la fraîche le soir.
1: Voilà.
0: Bon, et je sais que vous aimez jardiner aussi, Chantal.
1: Oui, j'adore être dehors, oui, jardiner, m'occuper de mes fleurs, tondre la pelouse, mais là, en ce moment, c'est un petit peu sec.
0: Oui, c'est ça, la pluie tarde. En tout cas, on vous souhaite de bonnes balades et de bonnes découvertes de Montargis à Pithiviers. À bientôt, ouais, Chantal.
1: Oui, merci beaucoup.
0: C'est les vacances. Comment occuper nos enfants ? Ce mercredi, j'ai une activité manuelle qui va occuper nos 3-12 ans à découvrir après Yann Muller et François Fellman. Bel après-midi avec Ici Orléans.
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0: Et romantique, c'était François Feldman, Rien que pour toi, avec Ici Orléans. Sur nos routes, on vous rappelle qu'un camion est couché sur la tangentielle entre la sortie Châteauneuf-sur-Loire et Faye-aux-Loges en direction d'Orléans. C'est Fabrice qui nous a appelé pour nous signaler. Sinon, sur nos routes, bien, c'est les vacances, c'est plutôt calme. Il y a quelques ralentissements tout de même à Orléans, Faubourg Bagnier et rue du Faubourg Bourgogne. Il y a également des travaux en arrivant sur Orléans. Des déviations sont mises en place et vous pouvez bien sûr passer par les quais de Loire d'Orléans pour contourner ces travaux. Vous êtes nombreux à circuler également du côté de Saran sur la RN20 et à Saint-Jean-de-l'Arbel, rue Charles-Bauer.
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0: Forain d'Artenay ce mercredi à 15h. Et enfin, découvrez les rues et les monuments de Lauris, retracez l'histoire de cette ville marquée par les rois de France et la Seconde Guerre mondiale. L'orgue de Lauris vous ouvre ses portes pour un moment musical. Réservation conseillée, rendez-vous au bureau d'information touristique de Lauris sous la halle ce mercredi à 10h30.
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0: Dans un instant, rencontre avec Nicolas Chevalier, ingénieur environnement au département du Loiret, pour évoquer des rendez-vous nature avant Alex.

0: Ici Orléans avec Alex Warren, Fever Dream pour la bonne humeur.
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0: Cet été, le département fait le plein d'animations dans les espaces naturels du Loiret. Rencontre avec Nicolas Chevalier, ingénieur environnement au département du Loiret. Bonjour Nicolas.
3: Bonjour Nathalie.
0: Le département propose des animations autour de la nature. Le premier temps fort, c'est l'atelier estival Cadre Bleu ce mercredi au château de Chamerolles. En quoi consiste cet atelier ?
3: Oui, tout à fait. Donc c'est de 15h à 16h. Il va déjà y avoir la fabrication d'un orgue à parfum pour découvrir les odeurs de quelques plantes.
0: On peut rappeler ce qu'est un orgue à parfum.
3: Orgue à parfum, donc il va y avoir différentes plantes avec différents parfums et le but c'est de découvrir les plantes grâce aux odeurs.
0: D'accord.
3: Et ensuite, il va également y avoir réalisation d'un cyanotype.
0: Alors, qu'est-ce que c'est un cyanotype ?
3: Alors, un cyanotype, en fait, c'est un ancien procédé photographique qui permet de donner des images en bleu. Donc là, ça va être avec des plantes, il va y avoir des éponges. Et les enfants, là, c'est des ateliers pour 7-12 ans, les enfants constitueront une petite œuvre d'art grâce à ça.
0: C'est génial ça. La réservation est obligatoire, donc c'est pour les enfants de 7 à 12 ans.
3: Oui, tout à fait.
0: Donc ensuite, l'autre temps fort, c'est jeudi, un mini inventaire de la biodiversité à 9h30 jusqu'à midi. Ça se passera à Chambon-la-Forêt, au Patureau.
3: Voilà,
0: Qu'est-ce qu'on va découvrir ?
3: Ça, c'est sur l'espace naturel sensible, donc à Chambon-la-Forêt, sur le site des Patureaux. Et là, le but, ça va être de déterminer la faune et la flore du site, donc à l'aide de jumelles, à l'aide de loupes. Les personnes pourront voir les oiseaux, entendre les oiseaux, pourront également découvrir les insectes, découvrir comme les libellules, comme les criquets, et également toutes les plantes qui peuvent être présentes sur cet espace naturel en zone humide, assez caractéristique au niveau du Nord Loiret.
0: Il y a des animaux caractéristiques vraiment spécifiques à cet endroit, comme des oiseaux
3: Oui, il y a certains oiseaux, tout à fait, qui sont caractéristiques des zones humides. Donc, il y aura les personnes auront peut-être la chance de voir, par exemple, le bruant des roseaux, petit oiseau qui est présent sur le site là-bas. Donc, je vous invite vraiment à aller voir cet espace magnifique.
0: Et c'est gratuit.
3: Tout à fait.
0: Vendredi et samedi, les belles soirées d'été à l'Arboretum des Grandes Bruyères, à Ingrane, c'est jusqu'à 21h. Parce qu'en été, on aime bien flâner. En quoi consiste cet événement ?
3: Et bien là, le public permettra de découvrir les magnifiques paysages et toutes les collections que l'Arboretum possède sur ses 14 hectares. Donc, le soir, effectivement, donc comme ça permettra de découvrir toutes les richesses de l'Arboretum.
0: Voilà, sous une autre facette qu'en journée. Et samedi, il y a aussi pique-nique en bleu à 19h30 au château de Chamerolles. Quelles seront les animations de cette soirée ?
3: Alors, pique-nique en bleu, donc là, c'est une soirée où on doit venir s'habiller en bleu. Il y aura de la musique, il y aura des spectacles, il y aura également de la jonglerie. Visite du château qui pourra se faire aux chandelles. Et il y aura également plein de jeux qui seront proposés par le château. Donc là, c'est de 19h30 à 23h. Et la réservation est bien sûr obligatoire.
0: Quel type de musique on pourra retrouver ?
3: Différents groupes de musique seront sur place et ça sera vraiment très très bien.
0: Et ça va être sympa. Et dernier rendez-vous, c'est samedi, le bain de forêt à l'Arboretum d'Ingrane aux Grandes Bruyères avec une sylvothérapeute. C'est quoi une sylvothérapeute ?
3: Alors, une sylvothérapeute, en fait, il s'agit d'une guide qui va animer des sorties pour aider les participants à se distraire, à pouvoir respirer, à pouvoir se reconnecter aux arbres. Donc c'est vraiment une mise en éveil de tous les sens qui sera faite grâce à cette animation. On pourra écouter, toucher et sentir les écorces.
0: Voilà, dans le but de se détendre et de se relaxer.
3: Exactement.
0: Merci beaucoup Nicolas Chevalier, ingénieur en environnement au département du Loiret pour toutes ces sorties, les prochaines sorties donc ce week-end, des sorties nature. Je vous fais plaisir dans un instant avec des places pour visiter le château de Sully-sur-Loire et tout de suite Jean-Jacques Goldman. Pas toi, merci d'avoir choisi ici Orléans pour votre lundi.

0: Ici Orléans, c'est toujours sympa de l'écouter, Jean-Jacques Goldman, pas toi.
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0: Allez, place au jeu et à la visite du château de Sully-sur-Loire. 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Pendant qu'on écoute Au Petit Bonheur, Je veux du soleil avec votre radio.

0: C'est solaire et ça fait du bien au petit bonheur. Je veux du soleil sur votre radio ici Orléans.
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0: Et du soleil, vous en aurez sûrement pour visiter le château de Sully-sur-Loire. J'accueille Steven de Viglin. Bonjour Steven.
2: Bonjour Nathalie.
0: Vous nous avez appelé pour gagner vos deux entrées pour le château de Sully-sur-Loire. Et bien ça y est, elles sont à vous.
2: Ben, je suis ravi, c'est très gentil. Merci beaucoup.
0: Vous avez déjà été au château de Sully ?
2: Alors non, c'est pour ça que je me suis permis d'appeler, parce que ça fait très peu de temps que j'habite à Viglin et ça sera l'occasion d'aller le visiter.
0: Eh ben c'est parfait pour passer l'été et le découvrir. Comment se passe votre été, Steven ?
2: Ben, très bien, je pars bientôt en vacances, donc je suis content, je suis très ravi.
0: Bon, vous partez partir. Un petit peu ?
2: Oui, tout à fait, je veux partir en Vendée.
0: Ah ben c'est bien, vous allez avoir l'air de la mer.
2: Exactement, de l'océan, exactement, tout à fait.
0: Eh bien, profitez bien de vos vacances hein, et de votre visite au château de Sully-sur-Loire. À bientôt, Steven.
2: Je suis ravi, bon courage, au revoir à vous.
0: Au revoir. Ici Orléans, direction de 18h avec vos informations, avec Zazie pour rester zen et une nouveauté, Tame Impala et Jenny Dracula. Bel été à vous tous avec Ici Orléans.
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0: C'est tout frais, Tame Impala et Jenny Dracula sur votre radio ici Orléans.
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0: Vous écoutez Ici Orléans, bienvenue, il est 18h. Le journal avec Vincent Giraldo. Bonjour Vincent.
2: Bonjour Nathalie, bonjour à tous.
0: La canicule qui revient a des conséquences sur les nappes phréatiques.
2: Notre département n'est pas encore en vigilance orange pour les fortes chaleurs qui arrivent comme 43 départements demain. Mais ces nappes phréatiques baissent, hein, effectivement, comme partout en France. Deux tiers des nappes phréatiques présentent des niveaux sous les normales. C'est ce que fait savoir cet après-midi le BRGM, le Bureau de Recherche Géologique et Minière. Au 1er août, 94% des réserves souterraines en eau ont continué de se vider. Cet incendie d'ailleurs ce soir à Cernoy en Berry, dans le Loiret, c'est au sud de Briard, 10 hectares de chaume ont brûlé, mais le feu menace aussi 3 maisons et une sapinière. Une vingtaine de sapeurs-pompiers est mobilisée sur place. Prudence si vous êtes dans ce secteur. La chaleur qui fait proliférer les cyanobactéries sur les cours d'eau et notamment sur le Loiret. La ville d'Orléans a pris un arrêté municipal vendredi dernier afin de protéger les habitants de la métropole, mais aussi les animaux domestiques, la baignade, les activités nautiques, la pêche, la consommation des poissons pêchés dans la rivière. Les animaux ne doivent pas boire l'eau du Loiret dans les secteurs concernés. Voici toutes les mesures mises en place. Ça concerne aussi le lac de Bélair à Saint-Privé-Saint-Mémin. La mairie d'Olivet a pris un arrêté municipal similaire aujourd'hui.
0: La France est de plus en plus concernée par la présence du moustique tigre.
2: Oui, cet insecte connu pour être vecteur de maladies comme la dengue ou le chikungunya. Une étude qui vient de paraître aujourd'hui annonce l'extension très rapide de sa présence sur notre territoire, Anne Le Gall.
3: Il y a 20 ans, le moustique tigre n'existait que dans les Alpes-Maritimes. On le croise désormais dans plus de 80 départements métropolitains. Et dans 50 ans, indique cette étude, seules les zones de montagne et quelques départements du nord du pays y échapperont. Des scientifiques de l'Institut de Recherche et Développement et du CIRAD ont en effet construit des projections. Ils ont tenu compte de l'impact du changement climatique et de la dynamique de déplacement de ce moustique tigre. Résultat, dans 50 ans, cet insecte vecteur de maladies sera installé durablement sur 70 à 90% du territoire. Sa présence augmentera mécaniquement le risque d'être infecté par la dengue, le chikungunya ou Zika. Depuis quelques années, les cas autochtones de ces maladies tropicales au départ se multiplient, d'ailleurs déjà en métropole. Certains patients ont été infectés par des moustiques tigres porteurs de ces virus sans partir en voyage. L'année dernière, il y a eu, selon Santé publique France, 800 cas autochtones de chikungunya et 29 cas autochtones de dengue.
2: La précision signée Anne Le Gall. Plus de permis, plus de moto pour un motard originaire de l'Essonne. Il a été contrôlé en très grand excès de vitesse samedi à hauteur d'Orville, près de Puiseaux. Les gendarmes ont enregistré la vitesse de sa moto à 196 km/h sur une portion limitée à 80. Il s'est vu retirer son permis de conduire immédiatement et son véhicule a été mis en fourrière. Et puis cet accident de poids lourd sans gravité en ce moment à hauteur de Châteauneuf-sur-Loire sur la tangentielle. La circulation est interrompue en direction d'Orléans quand vous venez de monter. Une déviation est en place. Prudence.
0: Deux mois plus tard, ils sont de retour aux affaires.
2: L'Orléans-Loiret Basket faisait sa rentrée aujourd'hui. Premier entraînement, coup d'envoi de la préparation estivale pour Lamine Kébé et ses hommes. Au programme, 6 semaines de travail, des matchs amicaux, des stages qui vont arriver. Donc il faudra être dans les meilleures conditions, notamment le 26 septembre, date du premier match de championnat. Ça sera face au Champagne Basket à Comet. Le groupe est renforcé par 7 recrues arrivées ces dernières semaines. C'est le cas de l'arrière Samir Betcom. Il arrive en provenance d'Antibes. Avec l'argent apporté par les investisseurs américains, l'OLB fait office de grand favori pour le titre et la montée en première division. Et ça stimule Samir Betcom.
4: Oui, bien sûr, on l'accepte. Voilà, on s'en cache pas et on sait qu'on a les armes pour jouer au tableau. Maintenant, à nous de nous donner les moyens de remplir cet objectif. C'est une équipe qui me voulait et moi, c'est un projet auquel je voulais participer. Et voilà, on a trouvé un accord et je suis content de faire partie de ce très grand projet. On sait qu'on a de grandes ambitions et ça fait quelques années maintenant que j'ai pas joué les grands rôles avec les équipes où j'étais. Et j'avais à cœur de retrouver une équipe qui joue le haut du tableau et c'est pour ça que j'ai décidé de venir ici. Voilà, maintenant, à nous de mettre les ingrédients nécessaires pour avoir cette cohésion parce que voilà, on a une très belle équipe. Maintenant, il faut réussir à impliquer chaque joueur et que chaque joueur fasse son rôle du mieux possible. Donc voilà, impatient de commencer les choses sérieuses.
2: L'arrière Samir Betcom au micro d'Arnaud Rozac. Le premier match amical des Orléanais, ce sera face à la sélection ivoirienne le mercredi 19 août. Rendez-vous au gymnase du Beaujoire à Olivet. En football, l'US Orléans poursuit son recrutement. Le club vient d'annoncer il y a quelques minutes l'arrivée d'un milieu de terrain. Il s'appelle Belkacem Dali Amar, il a 28 ans. C'est un joueur expérimenté de Ligue 3, il a déjà joué notamment à Quevilly et à Caen. Enfin, on referme ce journal avec un mot du Tour de France féminin qui a enregistré des records d'audience. Plus de 23 millions de Français ont suivi la course remportée hier par la néerlandaise Demi Vollering. Une part d'audience de près de 33% pour France 2. C'est presque aussi bien que les hommes, 35% pour le Tour de France masculin. France 2 se hisse même en tête des audiences en juillet devant TF1. La météo à venir, ensoleillée et très chaude.
0: Oui. Il fait beau, il fait très chaud pour demain. Un temps ensoleillé également. 20 degrés au réveil. Pour les températures, l'après-midi, il fera chaud. Pour Neuville-au-Bois, Pithiviers, Vieille-Maison-sur-Joudry et Montargis, 32 degrés. Agen, Sully-sur-Loire et Vienne-en-Val, 33. Et enfin, pour Beaugency, Mer, La Motte-Beuvron et Romorantin, comptez jusqu'à 34 degrés. L'indice UV sera fort, donc restez au frais, buvez de l'eau et n'oubliez pas la crème solaire si vous sortez. Bonne soirée à vous, Vincent.
2: Merci, bonne soirée à vous.
0: Sur nos routes, un accident à vous signaler, on le rappelle, un camion est couché sur la tangentielle entre la sortie Châteauneuf sur Loire et Faye-Loge. Une déviation est mise en place et donc ça concerne la voie qui est en direction d'Orléans. Sinon, c'est plutôt calme sur nos routes. Quelques ralentissements du côté d'Orléans, rue du Faubourg Bagné, rue du Faubourg Bourgogne. Attention, il y a des travaux en arrivant sur Orléans. Donc je vous conseille de passer par les quais de Loire pour contourner ces travaux. Vous êtes nombreux également à circuler du côté de Saran sur la RN20.
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0: Fin de journée, c'est le moment de sortir avec les années 80, avec Jeanne Masse qu'on écoute. Sauvez-moi. Belle soirée avec Ici Orléans.

0: voix reconnaissable entre mille, c'était Jeanne Masse avec Sauvez-moi sur votre
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0: Quoi de beau cet après-midi? Connaissez-vous les wombats? Ces rencontres avec ces petits nounours, ils sont à la fois mi-koala, mi-kangourou dans les coulisses de Beauval dans moins de 5 minutes. Comment éveiller nos petits bouts de chou à la musique? À 18h30, j'ai pour vous un atelier pour qu'ils créent leur propre instrument de musique. Et puis, William Scheller nous dévoile les secrets de ses chansons à l'occasion de ses 80 ans après Soprano et son titre DJ. Bonne soirée avec Ici Orléans.

0: Si Orléans, on prolonge le week-end avec le nouveau soprano DJ. Cet été, dans les coulisses de Beauval, on rencontre des animaux originaux. Connaissez-vous les wombats ?
1: Le wombat, un des plus gros mammifères terrestres d'Australie. Derrière son côté ourson pâteau, ce marsupial est en réalité plus proche du koala et du kangourou. Par exemple, les femelles ont une poche pour porter leurs petits. Ça vous rappelle quelqu'un ? Mais les wombats, c'est aussi et surtout une histoire de fesses.
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1: On est en direct des coulisses du secteur Panda Koala au zooparc de Beauval en compagnie d'Alexia, soigneuse pour le secteur Panda Koala. On va parler ensemble des wombats. Cet animal est particulier parce que... Bah, vous allez nous dire pourquoi il est particulier, je vais vous laisser le faire.
3: Il y a plein de choses qui le rendent particulier. Voilà, une de la chose la plus connue, c'est justement ses crottes, qui fait des crottes carrées. Donc c'est assez particulier, c'est l'une des seules espèces qui le fait.
1: On se demande un petit peu comment on sort des carrés avec des ronds. Comment c'est possible? C'est une histoire d'intestin?
3: Oui, il y a plusieurs hypothèses. Alors il y a beaucoup de recherches scientifiques sur ça. Il y a eu plein d'hypothèses qui disaient que voilà, le trou était en forme de carré, plein de choses. Mais les dernières recherches scientifiques montrent en fait c'est simplement l'intestin qui va fonctionner d'une certaine manière, qui va émettre en fait des contractions au fur et à mesure de la digestion et qui va créer en fait cette petite forme cubique à la fin.
1: Il y a un intérêt à ce qu'elles aient des formes cubiques?
3: Pas particulièrement, il y a eu des rumeurs, enfin du moins des scientifiques qui ont dit que c'était une forme de marquage de territoire, mais au final on n'a vraiment aucune raison scientifique qui ça, c'est vraiment l'intestin qui fait son travail d'une certaine manière et qui donne cette particularité au wombat.
1: Côté potier de l'intérieur, alors j'ai appris autre chose aussi, j'ai appris qu'il se défendait, il se sert un petit peu de son postérieur aussi comme défense, comme bouclier. Pourquoi et comment il fait d'ailleurs, à quoi ça sert?
3: Alors en fait les wombats c'est des animaux qui sont nocturnes et c'est des animaux qui ont tendance à creuser des galeries et ils vont avoir la tête en avant et donc l'arrière-train derrière. Et les prédateurs, bah, la chose qu'ils vont faire, c'est rentrer dans les galeries, attaquer l'arrière-train. Donc le moyen de se défendre, c'est justement, en fait, ils ont une peau très épaisse qui permet d'éviter les crocs des prédateurs et de jeter l'arrière-train, en fait, les pattes arrière pour blesser tout simplement le prédateur qui veut s'en prendre à lui.
1: En même temps que le prédateur aura envie d'attaquer d'abord par l'arrière.
3: C'est ça, là, après, ça, c'est la nature.
1: Bon, sinon, c'est toujours un plaisir de travailler avec les wombats.
3: Ouais, c'est une espèce que moi, personnellement, j'attendais depuis très, très longtemps sur le parc. Il y en a très peu dans les parcs zoologiques, donc vraiment, c'est un plaisir de pouvoir travailler avec cette espèce-là. C'est vraiment chouette.
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1: Le wombat joue pourtant un rôle majeur dans son écosystème. En broutant, il va aider à maintenir la végétation à différents niveaux, ce qui participe à créer des micro-habitats pour de nombreuses espèces animales et végétales. D'autre part, les terriers inoccupés des wombats sont aussi bénéfiques à de nombreuses espèces de mammifères, de reptiles, mais aussi pour les manchots. Ils constituent par ailleurs un abri sûr en cas d'incendie. Le wombat est ainsi considéré comme une espèce clé de voûte qu'il est important de préserver pour participer à la conservation de toute la faune et la flore de son milieu.
0: Et demain, zoom sur les ânes grand noir du Berry. Vous pouvez réécouter les coulisses de Beauval sur l'application ICI. L'IO a marqué les années 80. On l'écoute avec Amoureux solitaire. Bel été avec

0: soirée s'annonce romantique avec Billy Paul, avec Me and Mrs. Jones sur votre radio ici Orléans. À venir, vos bons plans sortis avec un atelier pour que nos enfants fabriquent un instrument de musique après le nouveau Jennifer en hommage à Dalida. Bon retour à la maison avec ici Orléans.
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Jennifer reprend avec brio. Dalida, c'était Mourir sur scène avec Ici Orléans. On fait le point sur nos routes avec, je vous le rappelle, ce camion couché sur la tangentielle entre la sortie Châteauneuf-sur-Loire et Faye-aux-Loges. Une déviation est en place et c'est en direction d'Orléans. Sur nos routes, sinon, c'est plutôt calme. Quelques ralentissements à vous signaler du côté d'Orléans, rue du Faubourg-Bagné et rue du Faubourg-Bourgogne. Rue du Faubourg-Bourgogne où il y a des travaux en arrivant sur Orléans, donc je vous conseille de passer

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1: Voici trois événements à ne pas manquer. En consacrant quelques minutes de votre temps, vous pouvez faire une réelle différence pour aider les malades à guérir. Le don du sang s'installe à Saint-Jean-le-Blanc, salle Montisson, demain de 15h30 à 19h30. Et ce mercredi à Fleury-les-Aubrais, salle des Bichardderies, de 15h à 19h. Le château de Sully-sur-Loire organise un atelier à la découverte des sons et des rythmes. Les enfants manipulent et assemblent des matériaux pour créer leur propre instrument de musique, tambourin à grelot ou tap-tap. Chacun repart avec sa création. C'est au château de Sully-sur-Loire demain de 14h à 15h. Et enfin, la Fédération de pêche du Loiret propose une initiation à la pêche à l'écrevisse. Découvrez les techniques de capture, identifiez les espèces pour mieux comprendre leur rôle dans le milieu aquatique. Débutants ou curieux de nature, rendez-vous demain à Beaulieu-sur-Loire à l'étang du Rio de 9h30 à midi.
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1: Dans un instant, il va y avoir du sport et de l'athlétisme, plus précisément dans les coulisses TV. Après Fool's Garden, Lemon Tree et Charlotte Cardin, tant pis pour elle, ici Orléans.

0: Charlotte Cardin à l'instant avec Ici Orléans pour se faire plaisir. C'était Tant pis pour elle. Dans les coulisses TV, Johan Rock, vous nous emmenez dans les coulisses des 27e championnats d'Europe d'athlétisme qui débutent aujourd'hui.
1: Ça se passe à Birmingham, Royaume-Uni. Pendant une semaine, les athlètes vont transpirer dans l'Alexander Stadium, l'écrin qui accueillera jusqu'à dimanche les 24 disciplines différentes que compte ce sport protéiforme qu'est l'athlétisme.
2: Allez, c'est parti pour cette finale du 200 mètres, l'une des plus attendues de ces championnats du monde. Noah Lyles, Thébogo qui est parti fort. Thébogo est parti fort, le champion olympique au couloir numéro 5.
1: C'est France Télévisions qui retransmet l'intégralité de la compétition. Prise d'antenne quotidienne en fin de matinée jusqu'en début d'après-midi, puis retour du direct vers 20h30 pour les finales. Enfin, à 23h chaque soir, Laurent Luyard reviendra sur les temps forts de la journée. Alexandre Pasteur, lui, assurera les commentaires. Habitué du Tour de France, les championnats d'athlés représentent pour lui un véritable marathon d'antenne.
3: C'est un peu de l'endurance aussi pour les commentateurs, parce que ça représente entre 6 et 7 heures de commentaires tous les jours. C'est cette journée hyper, hyper intense. Il n'y a pas de temps mort. On jongle beaucoup avec les chiffres, les chronos, les mesures. On passe d'un sport à l'autre très, très vite. Des séries du 110 mètres haies à la perche du DK ou des qualifications du disque aux séries du 8. Enfin, voilà. Il n'y a jamais unité de lieu en athlée. C'est très physique, ouais.
1: Les épreuves d'athlétisme qui, à chaque fois, fédèrent un large public. J'ai demandé d'ailleurs au commentateur comment il expliquait une telle adhésion des téléspectateurs.
3: L'athlée, c'est quoi? C'est courir, sauter, lancer. On sait tous faire ça. On a tous fait ça à l'école. Le grand public s'identifie très bien ce que font les athlètes parce que ce sont des gestes très simples.
1: Une simplicité qui n'exclut pas la magie de l'instant, dès lors qu'il s'agit d'une épreuve de javelot ou d'un 110 mètres haies. À ce propos, est-il déjà arrivé à Alexandre Pasteur de se laisser dominer par l'émotion créée par l'exploit?
3: Ah bien sûr, quand on me demande quels sont les plus grands moments de ma carrière de commentateur, il y a une date que je ressors toujours, c'est août 2009, quand Usain Bolt bat les deux records du monde du 100 et du 200 mètres au championnat du monde à Berlin. J'y étais pour Eurosport et voir Bolt courir le 100 mètres en 9 secondes 58, le 200 mètres en 19 secondes 19 centièmes, on réalise qu'on vient de vivre quelque chose d'unique. Oui, en termes d'émotion, j'ai vécu des trucs de dingue avec l'athlétisme. C'est des choses que je place très très haut dans mon panthéon personnel.
1: À noter qu'en parallèle des épreuves d'athlétisme, France Télé diffuse jusqu'à dimanche les championnats d'Europe de natation organisés cet été à Paris.
0: Et demain, place à la nouvelle série aventurière qui se passe dans l'univers des services secrets. À suivre justement les secrets des chansons du Loiretain William Scheller. Une série, lui, est consacrée à l'occasion de ses 80 ans. Après Nick Kershaw, The Riddle, bel été avec Ici Orléans.

0: Nick Kershaw, The Riddle sur votre radio ici Orléans. Après 3 albums, en 3 ans, William Scheller a besoin de souffler et de trouver de nouvelles sources d'inspiration. C'est pourquoi il décide de partir à Los Angeles pour enregistrer Nicolas. L'un, si ce n'est l'album préféré de ses fans, Nicolas, un simple qui donne son nom à cet album et qui est en grande partie autobiographique.
1: C'était pas une famille d'accueil comme aujourd'hui. On met les enfants dans les familles d'accueil parce que ça va mal à la maison, parce que les gens se battent, parce qu'il y a un truc, parce qu'il y a un problème. Non. Dans cette époque-là, il y avait des gens à la campagne qui se proposaient de recueillir des enfants de la ville parce que c'était encore rationné, ça marchait encore avec des cartes et qu'on mangeait pas grand-chose, sauf avec ma voisine bretonne du 6e qui arrivait toujours à se débrouiller parce qu'elle avait des cousins là-bas. Mais donc on m'a placé là parce que au moins il y avait de la nourriture.
2: Ben oui, ça donne un coup de fouet.
1: Évidemment. Voilà. Pour ces gosses qui étaient tout maigres, et j'ai une photo où on me voit, mais pour moi, j'étais abandonné, là. Je ne concevais pas ça. Pourquoi est-ce qu'on me met alors, il y avait 3 grandes filles, et les gens étaient adorables, hein. Ils étaient, ils me donnaient à manger une espèce de, ça s'appelle la panade ou un truc comme ça. C'est de la mie de pain qui est cuite et recuite et recuite avec du sucre, et c'est censé donner des vitamines ou de la force, je sais pas quoi. C'est dégueulasse.
2: Pardon.
1: Mais... c'est dégoûtant. Et en plus, dès que je sortais, il y avait des dindons qui me couraient derrière. Je ne sais pas pourquoi. Et encore aujourd'hui, hein, je rentre dans un truc de volaille. S'il y a 3 dindons au bout, ils me foncent dessus.
2: Oh.
1: Ah oui, je ne sais pas pourquoi.
2: Mais vous avez été pas mal baladé avec cette idée toujours de « je suis un Indien élevé dans des,
1: ah, oui,
2: dans des familles
1: ça,
2: de cow-boys » ou vice-versa.
1: Ouais. C'est au retour quand je me suis retrouvé seul à vivre dans le petit studio de ma grand-mère. Parce que Jack et Paulette ne s'entendaient plus. C'est surtout qu'elle ne voulait pas se marier pour pas qu'on ait droit sur moi. Donc, on était là en tant que touriste. Il fallait passer à l'étranger, hop, et redemander un visa et revenir. Passer à l'étranger, demander un visa. Puis on s'est fait dénoncer par le voisinage, quoi. Donc, retour en France. Et elles ne se rendent pas compte, on ne se rend pas compte que les petits s'agrandissent. On a l'impression qu'ils ne comprennent pas. Les gosses, ça comprend très très très vite ce qui se passe. Ça entend tout. En plus, cette façon qu'avaient les femmes de cette époque qui avaient traversé la guerre, où l'on n'osait pas dire les choses, franchement, parce que les oreilles vous écoutent. Ah. Alors, il y avait des façons de dire, de nommer des gens sans les nommer, de donner son opinion sans la formuler, enfin, comme si j'étais exclu.
2: Et ce Nicolas a été un succès, mais avec le temps.
1: Oui, c'est quand j'ai commencé à jouer au piano ou en quatuor. Oui. Parce que je n'aimais pas la version de Los Angeles. Je ne sais pas pourquoi elle avait foutu une batterie là-dedans et ça ne marche pas. Ça ne marche pas du tout. Il faut que ce soit très libre, très. Oui, à partir du moment où je l'ai joué en piano. Là. Et puis c'était un peu surréaliste aussi. Quand elle s'envole, on lui tient la main. Enfin, c'était un peu. Hop là, il y avait des images. Voilà. Et les enfants adoraient ça. C'est une des premières chansons, je crois, qui a commencé à être chantée dans les écoles. Parce que chanter Maman est folle, c'est rigolo.
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un titre sorti en 1980. Demain, il nous expliquera le secret de fabrication de son titre « Les filles de l'aurore ». 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Je fais un mix des deux. La soirée se poursuit avec le nouveau Pierre Demar. Je pense à vous sur votre radio ici Orléans.

0: Gardemar, je pense à vous pour vous accompagner sur votre radio ici Orléans. On rejoint tranquillement 19h et vos informations avec George Harrison, My Sweet Lord. À 20h, les essentiels de Décibel avec Magic System et Louisa pour votre soirée avec ici Orléans.
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0: My Sweet Lord avec Ici Orléans. Je vous retrouve demain. Merci à Bruno à la technique et à Selma à l'accueil. Je vous embrasse. Bonne soirée.
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0: Ici Orléans, bon début de soirée, il est 19h. C'est l'heure de vos informations avec le journal.
2: Le thermomètre chauffe jusqu'à 39,9 degrés relevés cet après-midi dans le Var. 43 départements seront demain en vigilance orange à la canicule pour supporter ces fortes chaleurs. Certains EHPAD et maisons de retraite ont reçu des climatiseurs mobiles. 33 000 livrés fin juillet d'après le gouvernement. Certains EHPAD avaient déjà des parties communes climatisées et profitent plutôt de la subvention pour acheter des ventilateurs. Reportage de Margot Longeroche à La Fare-les-Oliviers dans les Bouches-du-Rhône.
3: Chantal profite avec le sourire de son repas. La salle à manger de l'EHPAD est climatisée, mais ce n'est pas le cas de sa chambre.
4: Il fait très chaud, surtout le soir, il fait chaud. Je peux pas supporter, c'est inconvenant.
3: Pour rafraîchir l'endroit où elle dort, sa voisine Michèle a la solution.
5: C'est-à-dire que je laisse la porte de ma chambre un peu entrouverte. C'est plus frais dans le couloir que dans ma chambre.
3: Et justement, l'annonce d'une subvention de l'État en ces périodes de canicule, c'est une bonne nouvelle pour l'établissement. En revanche, la directrice Alice Moreau ne veut pas opter pour des climatiseurs mobiles, trop compliqués à installer selon elle.
6: Ça implique soit de faire un trou dans le mur, dans la fenêtre, enfin il faut gérer quand même l'évacuation. Donc on avait opté plutôt pour des ventilateurs de très bonne qualité.
3: Sauf que les 10 ventilateurs commandés n'arrivent pas.
6: Et on a essayé auprès de nombreux fournisseurs, même l'un bien connu sur internet qui après 2 semaines nous a annoncé qu'ils étaient eux aussi en rupture de stock.
3: La directrice voudrait surtout améliorer le système de climatisation centrale et l'étendre pour qu'il arrive jusqu'au bout de tous les couloirs. Mais cela coûte trop cher pour les finances très serrées de l'établissement et la subvention de l'État ne le prend pas en charge.
2: Demain sera aussi une journée à haut risque sur le front des incendies. 42 départements placés en risque élevé de départ de feux de forêt. Alors que la sécheresse devient de plus en plus préoccupante, les 2/3 des nappes phréatiques du pays ont un niveau sous la normale. D'après les données du BRGM, le Bureau de Recherche Géologique et Minière, près de 70% du territoire est concerné par des mesures de restriction d'eau. En Gironde, une élue dit avoir été victime d'une agression raciste. Aminata Pouille, élue locale à Talence et candidate LFI au sénatorial, affirme avoir été attaquée par 4 hommes samedi soir après une réunion. Elle raconte une scène très rapide mais très choquante.
7: Des jeunes se sont arrêtés juste à côté de moi, en voiture, et m'ont aspergé de produits de je ne sais pas quoi, et avec voilà des propos racistes que j'ai trouvé très violents. Casse-toi, t'as rien à faire ici, il y a trop de noirs chez nous. Ils étaient éclatés de rire, et puis ils sont partis très vite. Le racisme aujourd'hui s'étend de plus en plus et plus largement, et ça commence à être inquiétant. Et là, aujourd'hui, je renforce mon combat et je compte bien la défendre. Jusqu'au Sénat.
2: Aminata Pouille qui a entamé les démarches pour porter plainte. Les communes de la Corrèze qui ont été privées du passage du Tour de France mi-juillet à cause de la canicule vont être dédommagées. L'organisateur ASO avait raccourci le parcours de la 9e étape et indique qu'il va indemniser le conseil départemental qui se chargera de rembourser les 8 villages concernés. La visite du pape en France se prépare. Les inscriptions gratuites mais obligatoires ont ouvert tout à l'heure pour participer à la veillée des jeunes au Stade de France le 25 septembre. Mieux vaut aussi s'inscrire pour l'événement du lendemain quand Léon XIV donnera une messe sur les Champs-Élysées. La plateforme d'inscription permettra au diocèse d'anticiper la venue des fidèles comme ceux que vous avez rencontrés ce midi devant une église du 10e arrondissement de Paris. Nicolas Joly.
8: Sur le parvis de l'église, quelques minutes avant le début de la messe, Mehdi regarde son agenda.
9: Alors j'ai de la chance parce que je ne travaille pas le samedi. Donc je sais que pour le samedi, ce sera possible.
8: Il connaît déjà tout le programme de la venue du pape.
9: Ce qui a étonné sans doute, et ça m'a étonné aussi, c'est ce choix. Tous les champs, les Élysées, depuis l'Arc de Triomphe jusqu'à la place de la Concorde. Mais c'est sans doute parce que c'est plus simple pour accueillir beaucoup de monde. Aussi bien le croyant, peu importe lequel, les vêpres, donc les personnes religieuses. Il y a les jeunes, le samedi.
8: Alors là, effectivement, les inscriptions ouvrent dans quelques minutes, oui. Pendant la messe.
9: Ça fait rien, je laisse... à Dieu, à l'Esprit Saint, à Jésus de me guider. Et puis je vais bien.
8: Vous regarderez en sortant.
9: Oui. ça c'est sûr.
8: Virginie, elle, a déjà assisté à des messes célébrées par les deux précédents papes, mais pas question de manquer celle-ci, même si elle ne s'est pas encore inscrite.
10: Oui, c'est très important parce qu'il y aura beaucoup de monde hein, qui vient de partout. Hein. Je vais me renseigner parce que j'aimerais bien assister.
8: Qu'est-ce qu'on ressent quand on assiste à une messe tenue par le pape? C'est particulier?
10: C'est particulier. Ce que je ressens, c'est Jésus en personne que je ressens.
8: Signe de l'ampleur attendue pour l'événement, le diocèse de Paris indique mobiliser 10 000 volontaires pour l'ensemble de la visite.
2: En mot des championnats d'Europe de natation à Saint-Denis, Maxime Grousset se qualifie en finale du 50 mètres papillon. Dans une demi-heure, Léon Marchand nagera en 4 fois 200 mètres nage libre en relais.
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0: Il fait très beau, il fait chaud, c'est une belle soirée. Pour demain, un temps ensoleillé, 20 degrés au réveil. Pour les températures, l'après-midi, il fera chaud. Pour Neuville-aux-Bois, Pithiviers, Vieille-Maison-sur-Joudry, Montargis, 32 degrés. À Gien, Sully-sur-Loire et Vienne-en-Val, 33. Et enfin, pour Beaugency, Mer, La Motte-Beuvron et Romorantin, comptez jusqu'à 34 degrés. Belle soirée avec votre radio Ici Orléans.
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11: Bonsoir à tous. Il y a des chansons qui passent et d'autres qui restent. Ce sont celles-là qui nous intéressent chaque soir. Celles accrochées à notre mémoire, que l'on retrouve parfois comme des amis de longue date. Je les ai convoquées hein, ce soir encore une fois. Et ça commence comme ça.

0: Extrait de son premier album Cendre de Lune, sorti il y a tout juste 40 ans. Et oui, 1986, 40 ans de règne sur la chanson française. Pour celle qui est devenue la star, l'icône, la légende. Et c'est loin d'être terminé puisque le 13e album est prévu cette année. Annonce faite lors de la sortie il y a quelques semaines du nouveau titre, C'est à qui le tour ? Ah bah tiens, puisqu'on en parle, c'est au tour de Police. En 1983, on est déjà fan de Sting et ses amis, bien sûr, depuis quelques années. Et on adore Every Breath You Take.
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0: Marty McFerrin, c'était Don't Worry, Be Happy. Ne t'en fais pas, sois heureux. C'est facile à dire, alors pourquoi pas en faire une chanson? C'est aussi facile à chanter. C'est un petit peu ce que s'est dit Bobby McFerrin, ce vocaliste américain, dont le père Robert McFerrin fut le premier chanteur d'opéra afro-américain de l'Opéra de New York. Dans un instant, Michel Polnareff arrive avec son tam-tam. Bon, pas avec son tambourin, c'est le titre de la chanson. Juste après ça.
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2: Voici Mathis Poulain avec Cité Bidon.

0: C'était Mathis Poulain avec Cité Bidon.
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0: Ici Orléans, c'est des infos pratiques toutes les heures et juste après, retour du son 80.
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2: 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Spectacle pyrotechnique mêlant les effets de feu spectaculaires avec la grâce et la poésie autour de danseurs et d'artistes jongleurs. C'est à voir demain à 21h30 sur les quais de Loire à Beaugency. Un atelier créatif pour les enfants de 3 à 12 ans pour réaliser une carte 3D bouquet de fleurs. Les enfants confectionneront une jolie carte en relief représentant un bouquet de fleurs. Inscription auprès du théâtre du musée Forain d'Artenay ce mercredi à 15h. Découvrez les rues et les monuments de Loris. Retracez l'histoire de cette ville marquée par les

0: Cake, c'était Miracle of Love.
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0: La vie peut basculer quand on a soif. C'est un petit peu ce qui est arrivé à Dave Stewart en allant commander un verre dans un bar de Londres. La serveuse s'appelle Annie Lennox. C'est le coup de foudre. Quelques temps plus tard, ce passionné de foot, musicien autodidacte, se fiance à cette pianiste chanteuse serveuse et forme le duo mythique des années 80, Eurythmics. C'est ça le miracle de l'amour, un de leurs succès en 1986. Un an plus tard, c'est Rick Astley qui est numéro 1 avec Together Forever.
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0: Indochine, c'était tes yeux noirs. Et si vous avez adoré ce titre d'Indochine quand il est sorti, si vous étiez un ou une indomaniaque, c'était en 1986. Allez, bientôt 20h, l'heure de retrouver les essentiels de l'émission Décibel avec Émilie Mazouaillet. Mais votre virée dans les années 80 se poursuit avec un groupe qui savait passer du rock au disco avec classe. Blondie, Call Me, juste après ça.
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0: 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Émilie Mazoyer et Magic System.
2: Un groupe, que dis-je, une famille, un phénomène qui parcourt le monde, les scènes et vos meilleures fêtes depuis maintenant 30 ans. Magic System, leur début, c'était à Abidjan, Côte d'Ivoire, en 1996. 30 ans de carrière et une grande tournée anniversaire. Pour Asalfo, Manaja, Tino et Goudet, ils sont ce soir nos invités. Bienvenue et bon anniversaire Magic System.
3: Merci.
2: Bonsoir messieurs, quelle
3: joie de vous avoir
2: tous les quatre en studio. Oui. J'ai l'impression d'être un peu à Bercy avant l'heure.
3: Ah ben oui, avec Magic, Bercy ou pas, c'est l'ambiance, il faut aller à fond.
2: Voilà. L'ambiance à l'africaine.
3: C'est

0: 30 ans, Magic System. L'aventure commence en 1996 à Abidjan, je le disais, en Côte d'Ivoire. Et ça n'a pas été des débuts faciles. J'imagine que, justement, en ayant eu du mal à vos débuts, vous devez apprécier d'autant plus le succès et la fête qui s'annonce pour les 30 ans du groupe, là.
1: Ben, exactement. Je crois que quand on a échoué avant de réussir, on prend plus goût à la réussite. Et le fait que nous soyons passés par l'échec avant d'avoir le succès que nous connaissons aujourd'hui nous a préparé, nous a forgé. Et aujourd'hui, nous profitons pleinement de ce succès et depuis 30 ans. Voilà, c'est des moments de joie, des moments de communion avec tous ces publics qu'on a eu à rencontrer pendant nos tournées.
0: Si vous pouviez, là, si j'avais une petite baguette magique et je pouvais vous renvoyer 30 ans en arrière à Abidjan, sur l'épaule de chacun d'entre vous, plus jeune de 30 ans, qu'est-ce que vous lui diriez à ce petit gars d'il y a 30 ans qui peut-être s'inquiétait un peu en se disant « mais est-ce que c'est une bonne idée cette vie de saltimbanque ?» Qu'est-ce que vous lui diriez?
1: On lui dira « écoute, ça ne va pas être facile. » Mais ça va être très passionnant dès que tu pourras affronter tout ce qui va t'arriver et que tu pourras aller au-delà et que tu dois t'armer de beaucoup de passion pour pouvoir surmonter toutes tes peurs. Et nous, c'est nos passions qui nous ont fait surmonter toutes nos peurs.
0: Ah, j'aime bien ça. Voilà. Est-ce que vous avez un autre message à passer aux jeunes, vous, d'il y a 30 ans?
2: Moi, j'allais juste rajouter pour dire, malgré tout ce que tu auras comme succès et gloire, reste humble.
0: Ça c'est important. C'est difficile quand on est comme vous. Alors vous êtes évidemment un énorme succès en France, hein, je le disais. Il n'y a pas une fête, un anniversaire, et puis à la télévision, un 14 juillet, une fête de la chanson française. Vous êtes toujours là, vous êtes avec nous dans nos moments les plus joyeux. Mais c'est ça dans plusieurs pays du monde. Est-ce que c'est difficile de rester humble? Est-ce qu'à un moment vous avez eu peur d'attraper un peu la grosse tête?
3: C'est déjà le départ quand tu sais d'où tu viens. Donc voilà, tu as une vision, donc tu es dans la continuité.
4: Nous, on a notre devise que la joie de vivre. Voilà. On apporte la joie de vivre à partout où on passe.
0: Et la joie de vivre, en fait, ça empêche de prendre la grosse tête et d'être désagréable.
1: Oui, parce que entre le trop et le peu, il y a ce qu'on appelle la mesure.
2: C'est ça.
1: Et la mesure, c'est de pouvoir cerner tout ce qu'il y a autour de nous et de savoir que c'est grâce au soutien des autres que nous sommes là où nous sommes aujourd'hui.
2: C'est clair.
1: Donc c'est avec beaucoup d'humilité. Souvent, c'est pas parce qu'on est le plus talentueux qu'on connaît le plus de succès.
0: Oui.
1: Voilà. C'est souvent parce qu'on a l'amour des autres et que c'est cet amour-là qui te porte et qui t'amène plus haut. Donc quand tu sais faire la part des choses, il n'y a pas de raison que tu prennes la grosse tête. Le talent seul ne fait pas le succès. Il y a beaucoup de choses qui font le succès.
0: Alors justement, donc il y a une partie du succès, c'est quand même le talent, on est d'accord. Vous avez dit l'amour des autres et donc se rendre aimable des autres, c'est très important.
1: Le respect des autres aussi.
0: Ouais. Est-ce qu'il y a de la chance à un moment? Est-ce que vous pensez que Magic System, vous avez été au bon endroit, au bon moment, et que ça a déclenché les choses? On disait que c'était pas facile au début, et ça l'est presque devenu. Alors, c'est de la chance?
1: C'est de la chance. Et il faut le dire, il y a de la chance, parce que la chance, c'est une opportunité qui s'offre à vous et qui ne vient pas plusieurs fois. Nous, on a surfé sur cette opportunité d'avoir une chanson qui a rencontré le consentement de tout le monde, une chanson que tout le monde a aimée, et on a profité de ça pour vendre notre musique à notre manière, en collaborant avec d'autres artistes, en s'adaptant aussi à l'environnement dans lequel on nous a acceptés et en essayant plus ou moins de rentrer dans la mémoire collective de tout le monde. Parce que Magic System, c'est pas seulement Premier Gaou. Hein.
0: Non.
1: Il y a aussi cette chanson avec Leslie qui nous a mis en contact avec tous les jeunes lycéens de l'époque. Mm-hmm. Cette chanson avec les 113, un Gaou à Oran, qui nous a permis d'être dans toutes les cités. Cette chanson avec Justine Labille et Jacob Devarieux du groupe Kassav qui nous a permis d'avoir toutes les Antilles. Donc, c'est plusieurs collaborations, plusieurs styles musicaux que nous avons mis ensemble pour être là où nous sommes aujourd'hui. Donc, il y a une opportunité, et quand l'opportunité, on a la chance de la saisir, il faut maintenant mettre de la stratégie, c'est ce que nous avons fait.
0: Alors, la chance, l'opportunité, le talent, l'amour, dans les deux sens, il nous reste le travail. Oui, est-ce que c'est beaucoup de travail aujourd'hui, Magic System? Là, vous préparez une grande tournée 2027 pour fêter vos 30 ans. Évidemment, nous qui ne sommes pas artistes, on se dit, oh là là, les artistes, c'est la vie de rêve et tout. Racontez-nous à quel point vous travaillez.
4: Pourquoi c'est beaucoup, beaucoup, beaucoup de travail. Mais à chaque fois qu'on a Abidjan, c'est vrai qu'on a passé du temps. Mais quand Abidjan se retrouve, on va chez Salif pour travailler. Pour travailler des chansons, souvent des mélodies, on apprend beaucoup de choses. Mais le travail, c'est surtout le travail.
1: Je crois qu'en toute chose, vous savez que vous avez parlé d'opportunité, vous avez parlé de talent, vous avez parlé d'humilité et tout. Mais le socle de tout ça, comme on le dit, c'est le travail. Il faut travailler chaque soir. C'est pendant 2 heures qu'on va s'exprimer devant un public. Chacun vient avec ses attentes. Donc cela demande d'harmoniser déjà un conducteur pour pouvoir aller sur scène. Cela demande de créer des chansons parce qu'on ne va pas rester avec les mêmes chansons pendant 30 ans.
0: Mais c'est bien que vous le disiez, ça, parce qu'il y a peut-être des gens qui pensent que vous vous faites fabriquer vos chansons par d'autres.
1: Ah non.
0: Donc non, Magic System, non, vous êtes les créateurs de vos chansons.
1: Nous écrivons nos chansons parce que c'est ce qui fait qu'on vit nos chansons. Vous savez, quand on va en studio pour enregistrer une chanson, quand on rentre, qu'est-ce qu'on s'est dit? Il faudrait qu'on crée déjà une ambiance dans ce studio. C'est cette ambiance-là qui va contaminer ceux qui vont écouter nos chansons. Donc quand on écoute une chanson de Magic System, il y a quelque chose qui se dégage. Cette joie de vivre qui se dégage, c'est un esprit que nous avons conçu depuis le studio. Et ça aussi, c'est un travail. Donc, il y a beaucoup, beaucoup, beaucoup de travail. Même si on met un peu de philosophie dans ce que nous faisons, il y a beaucoup de travail derrière. Et c'est le résultat que vous écoutez chaque fois que vous entendez Magic System.
0: Ah bah alors là, je vous imagine dans le studio, enregistré Magic in the Air, et je me dis qu'il devait se passer quelque chose. Ça vous dit, on l'écoute? Allez, Magic System est dans Décibel, bon anniversaire, 30 ans!

Magic System, Magic in the Air. Alors ça, c'est vraiment un énorme tube international. Ouais. C'est devenu un hymne sportif aussi. C'est une chanson sur laquelle on entend aussi Ahmed Chaouki. Mm-hmm. Voilà. Je voulais le citer parce que dans votre carrière, et vous nous l'avez dit tout à l'heure, il y a énormément de rencontres musicales, de collaborations, des gens avec qui vous avez travaillé, des gens qui vous ont remixé, des gens qui sont venus chanter avec vous sur vos albums ou qui vous ont invité sur leurs albums. Je pense par exemple, on l'a pas encore cité, à Khaled. Oh,

0: Magic System. La question qui tue. Pour vos 30 ans, est-ce que vous avez une collaboration de rêve? Quelqu'un avec qui vous adoreriez collaborer? Et c'est pas encore fait, mais ça ferait un super cadeau de 30 ans.
1: Ben, il y a pas mal de projets sur lesquels nous sommes présentement. Je crois que c'est, on est en train de voir pour travailler du côté de l'Amérique latine, parce que ça commence à monter là-bas aussi. Belle ambiance. On a une pensée pour Théodora, pensée pour Shakira. Voilà, on a envie de bosser aussi avec l'autre partie du monde, parce que dans l'espace francophone, c'est vrai que on a essayé toutes les expériences. Ça serait bien aussi qu'on essaye avec les latinos, voir ce que ça peut donner. Donc le beau cadeau qu'on pourrait avoir, c'est de travailler avec un artiste latino qui, voilà, pourrait apporter un plus.
0: Très beau projet. Voilà. Hablo espagnol.
1: Oui.
0: Si. Bon. Oui, bien. Non, moi pas du tout. Moi, je ne peux pas faire du duo avec Bad Bunny. Je ne sais pas parler. Votre tournée, la grande tournée des 30 ans de Magic System. Est-ce que ça a un goût particulier, une tournée comme ça, une tournée de Zénith et d'Arena, parce que vous avez joué dans des lieux tellement grands, vous.
1: Oui, mais c'est toujours bien de repartir à la conquête de son public. C'est des concerts exceptionnels, ce n'est pas un concert comme une tournée ordinaire, mais c'est un peu le bilan de toutes ces 30 années. Et vous savez très bien que ces 30 années, nous avons traversé toutes les générations. Aujourd'hui, il y a des pépés qui nous écoutent, il y a des papas qui nous écoutent, il y a des enfants qui nous écoutent. Donc pépé, mémé, maman, papa, tout le monde vient.
2: Petits-enfants.
1: Et voilà, et chacun aura sa part. Donc c'est 2 heures de communion, 2 heures de... Ce n'est même pas un concert. Ouais. Venir à un spectacle de Magic System, ce n'est pas un concert. C'est une messe. C'est une messe de prière, de communion, de... Voilà, on va vivre des choses. On va partir de premier Gaou jusqu'à Magic Indier, en passant par Bouger Bouger, Chéri Coco, la danse des magiciens.
2: Zouglou Dance.
1: Tous les succès qui ont été égrenés pendant toute notre carrière.
0: Ah oui, donc immense plaisir pour le public. On connaît tout par cœur déjà, quoi.
1: Tous ceux qui vont venir, je crois que le lendemain, il faut s'arranger à avoir un jour de repos. Parce que quand on rentre...
0: C'est pour ça qu'on vous prévient un an en avance pour poser des vacances.
1: Voilà, des vacances. Parce qu'il faut se reposer après, parce que un concert de Magic System, c'est une salle de sport géante.
0: Ça va vous faire le cardio.
1: Voilà, ça vous fait le cardio, voilà.
0: Vous avez vendu 5 millions d'albums dans le monde. Ouais. Je pense qu'on peut rajouter 5 millions de repiques, parce qu'on a dû repiquer vos albums sur des cassettes, etc. Voilà. Ouais. Donc ça fait beaucoup. Ouais. Vous cartonnez aussi en streaming, vous avez plus d'un milliard de vues sur YouTube. Ouais. Ça aussi, c'est fou. Quand vous avez commencé, on n'écoutait pas la musique sur Internet. Qu'est-ce que vous pensez alors de ce passage-là? Je ne sais pas si c'est la même chose d'ailleurs, si le passage a été aussi difficile sur le continent africain qu'en Europe, parce que sur le continent africain, te sont traditionnellement, il y avait déjà un marché parallèle de la musique qui passait pas par les maisons de disques. En revanche, en Europe, oui, ça a bien embêté tout le monde, parce qu'on achetait nos disques au supermarché très sagement. Comment vous l'avez vécu, vous, alors ce passage au streaming à la musique qui n'est plus forcément gravée sur des disques?
1: Ben, je crois que c'était un mal pour un bien, parce que en termes de piraterie. Déjà en Afrique, on ne s'en sortait pas. Quand on était sur le support physique, on vendait des œuvres dont les retombées ne nous revenaient pas directement.
0: Oui, non.
1: Aujourd'hui, même si au niveau de l'Afrique, nous sommes encore en transition numérique, les choses vont encore mieux parce qu'il y a une traçabilité. Et ça peut nourrir son homme si c'est bien suivi. Ici en France, c'est vrai qu'au départ, on n'a pas vite accepté parce que on avait un lien avec le physique. C'était des rapports, nous on avait des séances de dédicaces dans les FNAC, dans des supermarchés avec nos fans et tout. Ça n'existe plus. C'est devenu trop du virtuel. Et d'ailleurs, on est en train de penser à faire revenir les vinyles, les CD. Pendant la tournée de Magic System, on va revendre ces supports-là parce que ça nous permettait de conserver un certain lien avec nos fans. Aujourd'hui, malheureusement, c'est du streaming. C'est vrai que commercialement, c'est plus facile, mais en termes de chaleur, en termes de rapport humain, il y a quelque chose qui nous manque quand même aujourd'hui.
0: Oui, puis on a envie de garder quand même un souvenir.
1: C'est ça.
0: Mais peut-être qu'aujourd'hui, en fait, en rentrant d'un concert, plutôt que d'acheter un t-shirt, on peut acheter le vinyle, quoi.
1: Justement, c'est d'ailleurs pour ça qu'on va faire un gros marché de merchandising avec tous ceux qui vont venir, des casquettes, des t-shirts, des CD, même ceux qui ont des CD à la maison, qui n'ont peut-être pas eu la chance de les voir signer par nous, pourront revenir avec ça et qu'on puisse signer parce que ces moments-là nous manquent, ces moments de dédicace nous manquent. Et voilà, ça sera l'occasion de nous racheter ou de nous retrouver à nouveau pour ça.
0: Vous parliez tout à l'heure de Leslie et je vous avoue que ça a fait battre mon petit cœur. Que cette chanson avec Leslie, je crois que c'est comme ça, moi, que vraiment, je vous ai adopté définitivement. J'ai dit, ces mecs-là, ils sont super. On ne sait jamais dans la vie. Donc, il y a Leslie, Magic System. Ouais. C'est quoi vos souvenirs de cette époque? C'est vrai, vous avez dit, ça nous a connectés avec les ados en France. C'était vraiment ça? C'est l'effet que ça vous a fait?
1: C'est l'effet parce que, bon, vous savez, nous, on est beaucoup très famille en Afrique. Donc, quand on arrive, Leslie, c'est la première petite sœur, entre guillemets, française.
0: Ah, c'est la première artiste.
1: C'est la première, qu'on a.
0: Ouais.
1: Donc, on la prend comme une petite sœur et même pendant le tournage des clips, et ce qui faisait que même quand on ne se voyait pas, on a l'impression que la petite sœur n'est pas à la maison. Donc, on a gardé ce rapport. Aujourd'hui, elle est devenue mère de famille, nous on est devenus aussi des pères de famille, mais quand on se voit, c'est toujours les grands frères et la petite sœur. Et je me rappelle encore comme si c'était hier, cette chanson, on a passé d'excellents moments.
3: Voilà, dans la vie, on ne sait jamais.
0: Merci pour ce joli a cappella. Des frissons, mes amis. Parce qu'on dit Magic System, oui, c'est transgénérationnel. Et oui, ça fait quand même hyper longtemps que vous nous accompagnez. Et je remarque qu'à chaque fois qu'on met une chanson de vous, les visages s'éclairent, s'ouvrent, les gens se tournent les uns vers les autres et se parlent. Ça, c'est une belle victoire quand même. Je ne sais pas si quand vous êtes devenu artiste, vous pensiez à ça, ou si vous pensiez qu'à la musique. Ou à... mais c'est beau quand même d'avoir cet effet-là sur le monde.
1: Ben oui, c'est notre côté humain. C'est le côté là où on n'est pas dans du semblant. C'est des émotions que nous émettons. Et d'ailleurs, je crois que cette tournée sera l'occasion de se retrouver. Parce que se retrouver sur scène avec Leslie, ça c'était en 2003.
0: Ouais, il y a 20 ans.
1: Ben voilà, il y a plus que 20 ans.
0: Oh là là, oui, 23, voilà. Mais je voulais laisser la virgule.
1: Donc, se retrouver sur scène avec Leslie, se retrouver sur scène avec Soprano, avec Kimbe, avec Mokobe, Rimka et tout ça. C'est des moments que nous voulons partager avec tous nos fans. Donc, on a hâte d'être
0: en tournée.
1: Voilà.
0: Vous avez compris le message, les amis, il va y avoir des surprises. Voilà. 30 ans de carrière, 5 millions d'albums vendus, des milliards de vues sur YouTube, 3 albums de platine et puis des disques d'or, de platine, de diamant. Un single triple diamant export, c'est celui qu'on a écouté tout à l'heure, c'est Magic in the Air, qui est votre arme atomique de bonheur, voilà, partout sur la planète. Mais on a quand même évoqué tout à l'heure le fait que dans vos 30 ans de carrière, bah, au début, c'était pas la fête à la cafette, on va dire Magic System. Et alors, autant, bah, on se dit, voilà, un groupe qui démarre, c'est normal que ce soit un peu compliqué au début. Quelles épreuves, quelles difficultés vous avez connues, bah, notamment à vos débuts à Abidjan? C'était quoi la difficulté pour vous?
4: Ben déjà, pour avoir un producteur, c'était déjà difficile.
0: Ouais.
4: Et après, bon, vous savez que l'Afrique, du côté musical, il y a beaucoup de problèmes. Donc nous, on a fait notre petit bonhomme de chemin. C'était pas facile, franchement. On s'est débrouillé au quartier avec nos tam-tam.
0: Ouais.
4: Et puis un jour, on a eu la chance de connaître un producteur. On fait un premier album qui ne marche pas en plus. Donc ça devient encore une qu'est-ce que je peux dire,
1: un autre défi.
0: Mais c'est vrai que c'est une déception quand on appelle de tous ses voeux enfin son premier album et qu'il fonctionne pas. C'est dur.
4: Et après on s'est dit on va pas lâcher.
0: C'est ça en fait le secret, c'est la persévérance,
1: la résilience, parce que une chose est de tomber, une chose est d'échouer.
4: C'est ça.
1: Mais le plus difficile, c'est de pouvoir se relever pour continuer.
4: C'est clair.
0: Ouais.
1: Parce que c'est tout un espoir qui meurt quand on échoue.
0: Parfois, on échoue parce qu'on n'a pas bien fait. Parfois, on échoue parce que celui qui est en face a les oreilles bouchées ou pleines de cire d'abeille.
1: Ouais.
0: J'en veux pour preuve le parcours de premier Gaou.
1: Ouais.
5: deuxième Gaou qui est Niataou.
0: Combien de maisons de disques ont refusé premier Gaou?
1: Ah ben, je ne sais plus du combien, mais le nombre de producteurs déjà.
0: Ouais.
1: Je crois qu'on est passé de main en main parce que personne ne croyait en ce titre.
0: Et vous, vous y croyez?
1: Ben oui, parce que c'est notre esprit, on y a mis voilà, des notes pour pouvoir donner quelque chose. Mais vous savez, quand vous avez échoué pour la première fois, en Afrique, c'est difficile d'avoir une deuxième chance. Donc, c'était pas évident. Et puis, bon, c'est arrivé. Les personnes qui ont cru en nous ont vu vite les résultats. Et puis, c'est parti.
0: Ouais.
1: Mais nous, on se projetait déjà parce que c'était un autre défi. Quand on connaît un tel succès, on s'est dit, mais comment on fait pour garder la barre haut comme ça? C'était quand même difficile. Mais bon, on a essayé. Et puis, après, ça a marché. Mais comme Manadia l'a dit, c'est le côté de la professionnalisation qui n'était pas évidente en Afrique. Nous n'avions pas un secteur musical très professionnel. Donc, il a fallu que nous arrivions en France dans les années 2000. Et là, on a connu ce qu'on appelle la professionnalisation de la musique.
0: En fait, vous avez transformé l'essai, quoi.
1: C'était de la passion quand on était en Afrique, mais quand on est arrivé ici, c'est devenu une profession.
0: Voilà. Quand on vous entend chanter premier Gaou a cappella à l'Olympia en 2002, on se dit que heureusement que vous y avez cru.

0: genre de moment magique que vous allez vivre avec Magic System, la tournée des 30 ans. Merci infiniment d'être venu nous voir. Asalfo Manaja, Tino Goudet, bon anniversaire.
1: Merci. 30 ans.

0: Magic System était dans Décibel pour l'annonce de la grande tournée qu'ils donneront partout en France pour fêter leurs 30 ans.
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0: Une artiste qui ne sera pas la voix d'un seul tube.
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0: Quel tube, hein, cela dit. Soleil Bleu nous a fait danser tout l'été dernier et nous a permis de découvrir la voix de Louisa, jeune trentenaire franco-brésilienne, amoureuse de toutes les musiques, qui vient ce soir vous présenter son premier album. Et bonsoir Louisa.
5: Bonsoir.
0: Bienvenue dans Décibel. Chère Louisa, on s'était croisés aux dernières victoires de la musique. Et alors, je vous avais trouvé complètement à votre place. Et je sais pas, contente de faire partie de cette grosse cérémonie. Certaines et certains y étaient vraiment le ventre serré, pas bien, avec des gouttes de sueur là sur les tempes. Et vous, non, vous étiez bien avec vos deux copains de Bleu Soleil.
5: Oui.
0: C'est un bon souvenir.
5: Ouais, c'était un bon souvenir. En fait, je me suis, juste avant mon passage, juste avant qu'on rentre sur scène, il y a du coup le présentateur qui dit, et maintenant une habituée de la scène. En fait, il allait appeler Camélia Jordana, mais c'était juste avant nous. Et en fait, je me suis dit, je me suis matrixé le cerveau en m'imaginant que j'étais une habituée. Je dis mais oui,
0: cérémonie.
5: Mais oui, je suis une habituée, je suis à ma place, c'est là ici.
0: Ouais. En tout cas, c'était une belle soirée. C'était une belle soirée.
5: Ouais, c'était une belle soirée. Puis je revenais du Brésil, donc j'étais dans une good vibe.
0: Ok. Alors, j'ai un peu menti tout à l'heure quand j'ai dit que c'est avec Soleil Bleu qu'on a découvert votre voix. En vrai, sur plein d'albums, on vous entend, Louisa. Nous, ici, dans Décibel, on avait craqué sur Hélicoptère, le dernier album de Féfé. Il était venu en parler dans l'émission et il avait parlé de Quelque part, votre duo. Quelque part.

0: Louisa et Féfé. Louisa.
1: Féfé.
0: Il est bien cet album, hein, ouais. Hélicoptère sous-côté. Allez écouter Féfé, vous serez heureux. Mam aussi, qui vous fait chanter Le temps de l'amour.

0: Et ça, je me dis, c'est le CV d'une chanteuse qui a commencé par faire ses classes beaucoup sur scène. Et c'est comme ça qu'on rencontre sa famille musicale et des gens chez qui on va comme ça inviter sur un ou deux morceaux.
1: Ouais, alors là on a entendu trois, mais en vrai il y en a bien plein d'autres.
0: Énormément.
1: Il y avait Fakir aussi, il y a du coup que Stylé là, il y en a beaucoup.
0: Il y en a énormément.
1: Et la plupart, ouais, avant d'être chanteuse professionnelle, je squattais les scènes des autres en fait, je montais sur la scène des autres et j'attrapais un micro, c'était genre plus fort que moi. Il fallait que je partage les mélodies que j'avais dans ma tête, vraiment c'était vital quoi. Et du coup, heureusement, tout s'est bien passé et apparemment, j'ai fait des prestations assez correctes puisque les gens m'ont proposé ensuite d'enregistrer oui. avec eux. Donc la plupart du temps, ça s'est fait comme ça, oui, en volant le micro, en volant
0: au culot,
1: leur...
0: en fait.
1: Au culot total.
0: Au culot et au talent, parce que effectivement, ouais. une fois qu'on a chopé le micro, faut assurer. Et ça a été votre cas. Alors c'est marrant, vous avez employé l'expression avant d'être chanteuse professionnelle. Qu'est-ce qui pour vous est le point de bascule, le moment entre la fille qui rêve de chanter et la fille qui est chanteuse?
1: Mais en fait, j'ai pas tant rêvé de chanter. C'est vraiment, comme je disais, c'est devenu vital, quoi. Vraiment, à un moment donné, je pouvais plus assister à un concert en tant que spectatrice. J'avais deux options. Soit il fallait que je parte du concert, soit il fallait que je monte sur la scène pour chanter, parce que vraiment, c'était physique, quoi. Je sentais que ça brûlait en moi. Il fallait absolument que soit je parte, soit que je monte sur la scène. Donc, c'était pas tant un rêve, mais vraiment une nécessité, quoi. Vraiment.
0: Mais c'est magnifique. C'est la première fois que j'entends ça, Louisa. Non, mais alors, moi, franchement, ça me touche énormément ce que vous dites, parce que, en fait, je pense que les artistes pour qui c'est vital, pour qui c'est faire de la musique ou mourir, alors, c'est pas les plus équilibrés dans la vie, mais qu'est-ce qu'ils donnent, quoi, quand ils sont sur scène ou même quand ils sont en studio. Alors, c'est quoi le parcours qui vous amène à ça, à ce feu dans le ventre? Je sais que vous avez fait très jeune de la musique, vous avez aussi fait les beaux-arts. Bref, vous êtes une artiste avec un grand A. Racontez-moi un petit peu le parcours.
1: Bon, déjà, je suis née dans une famille artistique. Mon père, lui, il est musicien. Ma mère, elle est danseuse contemporaine. Et mon père fait du jazz et ma mère, du coup, danse contemporaine. Donc, les deux, dans leur médium, on parle beaucoup de liberté, quoi. C'est vrai que dans le jazz, on parle, du coup, d'improvisation. Oui. Et pareil, dans la danse contemporaine, dans ce contact. Et ma mère, elle nous a toujours, depuis petite, elle nous a amenés à nous libérer corporellement et à réussir à s'exprimer sans peur avec notre corps, et elle nous faisait des gages en fait, genre ok, pour 2 euros là au milieu il y a un bouchon on était en voiture, il y a un bouchon, je mets la musique à fond et tu danses au milieu des voitures. Donc, quand t'es petit, pour 2 euros tu le fais, tu vois. Ouais. Où on est là, on voulait trop l'énorme sucette dans la boulangerie, elle dit bah ok, vous voulez la sucette, mais là on doit danser la valse au milieu de la boulangerie pendant 5 minutes, et on était là bah vas-y, ok, tu vois, voilà, avec le recul j'ai dit
0: génial.
1: Génial. Et en fait, elle nous a libérés quelque part.
0: Ah ben là, c'est le vaccin contre tous les complexes.
1: Ouais.
0: Formidable. Et alors, c'est votre maman ou votre papa qui est brésilien?
1: C'est ma mère.
0: Ah.
1: Ouais. C'est la liberdade do Brasil. Et du coup, déjà, il y a eu ce côté-là où, depuis que je suis née, tu vois, on se met pieds nus, on danse dans la rue, elle nous a, voilà, il y a ouais. ce truc-là. Et ensuite, mon père, dans la musique, j'ai beaucoup écouté, il nous a, voilà, il y a des disques magnifiques dans sa bibliothèque, il y a du monde entier, c'est vraiment voilà, j'ai découvert le monde ouais. quoi, dans ses disques, et très comment dire, avec une écoute assez rigoureuse, quoi. C'est vrai ouais. que voilà, il fallait une écoute attentive, et j'ai vraiment, enfin voilà.
0: C'est l'écoute qui permet d'apprendre des choses aussi, en écoutant les autres, quand on écoute vraiment.

0: Et bref, je reproduis un peu ces tics, un peu des tyrans comme ça. Mais bref, au final, ça m'a permis aussi d'avoir un regard et une écoute attentive sur l'art en général. Donc oui, donc j'ai toujours baigné dans la musique, mon père musicien, donc j'étais toujours dans les répétitions, dans les concerts, les tournées. Et du coup, génial quoi. J'ai toujours, j'ai grandi avec ça. Et dès que mes parents, ils ont capté que j'aimais bien chanter, du coup, ils m'ont mis à la maîtrise de Bretagne. C'est un cursus horaire aménagé, du coup.
1: C'est très intensif, là. Ouais, ce sont des jeunes musiciens, mais qui bossent comme des pros, hein.
0: Ouais, 4 heures par jour, quand même, tous les jours, ouais. Tous les jours, conservatoire. Mais c'était super parce que, du coup, j'allais à l'école que le matin.
1: Et conservatoire l'après-midi.
0: L'après-midi. Ouais. Donc, pour nous, c'était le rêve, hein. C'était trop, trop bien. Et là, formation classique, voilà, ça c'est très très rigoureux aussi, mais aujourd'hui c'est ce qui me donne la liberté aujourd'hui d'aller où je veux musicalement, quoi. Donc ça c'est vraiment génial.
1: Dans ce premier album, justement, hein, on va dans plein d'endroits que vous entendrez tout à l'heure, parce qu'on va se balader dans le disque. Mais on va commencer avec la chanson qui vous a amené aux victoires de la musique et qui a été le gros tube depuis l'été dernier. C'est Soleil Bleu, donc en collaboration avec Bleu Soleil. Et alors, la légende raconte, Louisa, que vous avez écrit les paroles dans le RER.
0: Une partie des paroles, ouais.
1: C'est génial. Parce qu'alors, ça n'a rien à voir avec un RER, hein, pour ceux qui connaissent pas la chanson.
0: Bah ouais, mais justement, en fait, je revenais du Brésil, là. Le Brésil est toujours quelque part, hein.
1: Oui.
0: C'est évident. Et oui, séparation. Et, ouais, c'est comme si j'avais fait un voyage astral, comment dire. Une projection, j'ai fermé les yeux et je me suis, j'ai imaginé mon monde. Parfait. Je l'ai écrit pour me faire du bien, en fait. Et j'ai pas du tout, mais c'était inconsciemment. J'ai tout fait ça inconsciemment. Je pensais même pas, un jour la chanter en live. Je pensais pas que, encore moins que ça allait exploser comme ça. Donc, je l'ai vraiment fait, pour moi et sans imaginer que ça allait faire du bien à autant de monde. Donc ça, c'est vraiment trop bien.
1: Louisa, élève de la maîtrise de Bretagne à Rennes, énormément de chants, etc. Ça, c'est toute votre enfance. Beaucoup de musique, donc on a dit du piano, de la guitare, de la harpe, de la danse, etc. Et à un moment, vous allez évidemment prendre votre envol, qui amènera un peu plus tard aux collaborations dont on a parlé et puis à ce premier album. Mais je sais que ce qui a beaucoup changé votre vie et finalement qui vous a transformé en l'artiste que vous êtes aujourd'hui, c'est les voyages.
0: Oui, tout à fait. Ouais. Tout à fait. C'est vrai que après la maîtrise de Bretagne, arrivé au lycée, j'osais pas chanter. C'est vrai qu'en France, il y a un peu ce truc du jugement, du regard de l'autre, et j'osais pas dire que je chantais. En plus, je faisais du classique, alors trop la honte. Du coup, mes potes au lycée ne savaient pas du tout que je chantais. Et puis en plus, j'avais d'autres aspirations. Je commençais à découvrir la musique électro, donc voilà.
1: Oui.
0: Et ensuite, mais il y avait quand même cette pudeur, un peu cette gêne, voilà. Et à 18 ans, je suis retournée au Brésil toute seule. Et là, les Brésiliens, ils ont une sorte de bienveillance de base, quoi que tu fasses, ils t'aiment. Et en fait, donc à 18 ans, ils m'ont redonné la force de juste rouvrir ma voix. Et à 19 ans, je suis restée à La Réunion pour 5 ans. J'ai fait mes études là-bas.
1: Les Beaux-Arts, ouais.
0: Et en fait, à La Réunion, là, du coup, là, la voix, elle s'est... Là, je l'ai plus refermée, là. Ouais. Je l'ai plus refermée. J'ai découvert, du coup, les jam sessions, donc la musique improvisée. Et à La Réunion, c'est très riche. Du coup, il y a vraiment énormément c'est vraiment, on appelle La Réunion, je pense.
1: Oui, ça réunit.
0: Il y a des influences du monde entier, des gens. Du coup, quand on fait des jam sessions, c'est des vrais jams dans le sens où on invente tout du début à la fin.
1: C'est-à-dire que vous, quand vous chantez dans une jam, vous savez pas ce que vous allez chanter. Vous improvisez des paroles, vous accompagnez.
0: Alors, j'improvise. Moi, quand je chante à la base, je chante dans une langue inventée. Les paroles, ça vient après. C'est venu un petit peu par défaut, par contrainte. Mais moi, donc, j'ai sorti plein de sons. J'ai sorti même un EP entier dans un langage inventé. Et c'est mon langage préféré. J'utilise ma voix simplement comme un instrument, en fait. Et avant de mettre du sens, parfois, je trouve que la musique, elle parle tellement déjà d'elle-même et les mots, ils peuvent être réducteurs, quoi. Et c'est juste utiliser ma voix comme un instrument musical, quoi.

0: Et du coup, voilà, j'improvise comme ça. Je peux. C'est ce qui m'intéresse, c'est ça, c'est la mélodie, la musicalité des sons et la percussion aussi des sonorités, des mots. Et quand je chantais à la maîtrise, on chantait en allemand ou en latin, donc moi je comprenais rien de ce que je chantais. Oui. Et c'est quand on lisait les partitions, il y avait une note et un son en bas. Et moi j'ai appris la musique comme ça, en fait. C'est juste une note et une sonorité. Je pense que c'est comme ça que j'ai construit un petit peu ma perception de la musique, quoi. Et du coup, ouais, voilà, complètement improvisé. Il pouvait y avoir un clavier qui faisait du hip-hop, un violon classique avec un rythme de percussion maloya traditionnel de la Réunion, et puis on mélangeait tout ensemble, et puis on faisait une musique tous ensemble. Et c'est vraiment là, donc je suis tombée dedans, et personne pouvait m'arrêter. Je pouvais chanter pendant 3 jours non-stop, quoi.
1: Ben, ce foisonnement, on le retrouve hein, dans ce premier album. Il vient de sortir. Alors, les amis, évidemment, je vous le recommande pour se balader un petit peu dedans. Vous dire que, bah oui, du voyage, il y en aura toujours avec Louisa et Jetlag.

0: Alors, Louisa, toutes ces chansons qui viennent de sortir, comment elles sont arrivées? Est-ce que tout ça est très récent? Est-ce qu'il y a des chansons que vous avez en vous depuis vos premiers voyages au Brésil, à La Réunion, etc.? On est comment dans le temps sur ce disque?
1: Alors c'est très mélangé, c'est vrai que j'ai des textes, je pense, qui traînent dans mon téléphone depuis 2 années au moins.
0: Ouais.
1: 3 ans, le temps passe tellement vite.
0: Louisa, elle est en train de regarder en fait l'arrière de sa pochette pour voir un peu les chansons. Celle qui arrive par exemple, La Vida Loca.
1: Alors La Vida Loca, celle-ci, elle s'est faite cette année. Je l'ai écrite cette année. Et en fait, quand j'ai commencé à l'écrire, j'ai pensé à inviter Carbone dessus. C'était le feat que je voulais faire avec Carbone, parce que je trouvais que c'était un peu la vibe un peu solaire qu'il avait dans Imagine. On venait de se rencontrer, je l'ai trouvé super. Et quand je commençais à l'écrire, je me suis dit, ah, ça me fait penser à Carbone, viens, je l'invite. Et le jour d'arriver au studio, il me dit... Ah mais je sais pas, je crois que celle-ci c'est un peu gagné d'avance. Moi je chercherai un truc un peu plus mélancolique et du coup on est parti sur totalement autre chose.
0: Vous avez fait étincelle ensemble.
1: On a fait étincelle. Du coup on a rouvert nos tiroirs, on a fouillé ce qu'on avait et puis on a inventé une nouvelle chanson. Étincelle du coup La Vida Loca, ça s'est fait cette année. Ouais, il y a des bouts. J'avais déjà commencé à écrire, par exemple Western chinois. Je me souviens que j'avais Western chinois. J'ai testé dans toutes les langues. J'ai testé dans toutes les langues. J'ai même fait une version avec un mélange de hongrois, de japonais, j'ai fait vraiment plein de versions.
0: Mais si vous vous demandez western chinois, c'est comme ça.

0: fait, une chanson, avant le jour, la seconde où vous l'enregistrez, elle peut changer 600 fois.
1: Bah, même maintenant, hein, moi j'aimerais bien faire un album juste de remix de mes propres chansons.
0: Enfin, il vient de sortir, Lisa. Attendez un peu quand même. Faut attendre la réédition, quoi, dans quelques mois.
1: Ouais.
0: Ah ouais, mais c'est vrai. Mais oui, mais ça, c'est voilà, les vestiges du live, en fait, et de toutes ces jam sessions, etc. Pour vous, en fait, la musique, elle n'est pas figée.
1: Ah, c'est hyper difficile. C'est hyper difficile de se dire, ah, c'est fini.
0: C'est comme ça.
1: Ouais. C'est vrai qu'il peut y avoir vraiment plein de directions différentes et c'est très compliqué pour moi, ouais, de figer ça. Moi, je fais de la peinture et c'est un peu pareil de dire vas-y là on s'arrête. Du coup, je fais plusieurs versions de peinture. Enfin, bon, presque la partie.
0: On s'est baladé un petit peu à l'intérieur de ce disque extrêmement solaire et qui réunit finalement tout ce que vous aimez dans la musique. Vous avez réussi à le mettre dans votre disque.
1: Il a fallu me canaliser un petit peu. Oui, parce que j'aime le monde, en fait. J'aime le monde. On m'a dit, Louisa, premier album, viens, on essaye un petit peu de pas trop perdre le public. Mais voilà, d'essayer d'avoir quand même un fil rouge. Bon, évidemment, il y a le Brésil qui est là.
0: Oui.
1: Il y a ma double culture qui est celle-là. On peut pas y échapper.
0: Mais on ne veut pas y échapper.
1: On ne veut pas y échapper. Après, j'ai un grand amour de la musique tzigane, Balkan, spécifiquement Roumanie. J'ai réussi un petit peu à l'intégrer à la fin d'un morceau qui s'appelle Nuage, que j'ai fait en featuring avec
0: La Daniva.
1: Avec La Daniva, ouais.
0: Ah, on écoute quelques notes. J'adore ce morceau.
1: Trop bien.

0: On est presque dans un film de Costa Rica.
1: Je suis fan, c'est mon rêve de jouer dans un film de Costa Rica et de chanter avec le jeu, je te jure.
0: Mais il faut lui dire, Emir, she's here.
1: Oui,
0: elle est là.
1: Non, mais
0: elle
1: en plus,
0: là, Louisa.
1: Il me connaît, genre, j'ai squatté une de ses scènes aussi.
0: Ah, bah oui. Faut dire, les concerts d'Emir Costa Rica et le No Smoking Orchestra, c'est quelque chose.
1: C'était
0: hein.
1: Ça. Ah, ouais. À La Réunion en 2016.
0: Ah ouais.
1: Je suis montée sur la scène dans un festival et j'ai chopé le micro. Je savais pas trop qui c'était à cette époque-là. Et je vois, il joue de la guitare. Il me regarde et il vient me voir, fait What's your name? Et
0: j'ai dit, vous le faites bien, vous l'imitez hyper bien. Je l'ai interviewé, il a vraiment cette voix.
1: J'ai dit Louisa. Et là, et notre chanteuse Louisa. Et les gens, ils pensaient tous que j'étais slave ou roumaine, parce que comme j'improvisais aussi mon langage quand je chantais, c'était marrant.
0: Que de bons souvenirs. Alors ça, c'est un très très beau souvenir de scène. Ça veut dire que donc la tournée qui s'annonce, autant que ce soit là sur tous les festivals d'été, je l'ai dit, hein, vous êtes une des artistes les plus programmées cette année. Et puis ensuite, donc il y a votre tournée à vous. Tout est déjà prêt dans votre tête.
1: J'ai trop hâte. Bah déjà, nous, on va vivre la première aventure du tourbus. Pas sur toute la tournée, mais sur quand même une bonne partie. Et moi, j'ai jamais voyagé en tourbus, donc j'ai très hâte de découvrir ça. Plus c'est mon équipe de musiciens, on est des bons jammeurs. Du coup, on va faire de la musique. Ça se trouve, il y a un album qui va naître.
0: C'est possible, hein, que ça vous inspire en vrai.
1: Ouais.
0: Et puis, je citais ces énormes festivals. Ça va être des foules assez énormes et denses et compactes. Ça vous excite? Ça vous donne le trac?
1: Écoute, j'ai là du coup à force d'avoir fait quand même beaucoup de scènes,
0: oui.
1: Je suis de plus en plus libérée. C'est vrai que moi les deux premières années quand j'ai commencé à faire de la scène, du coup ça remonte à 2018-2019, j'étais terrifiée à parler au public. Je disais quasiment rien, je disais bonjour, au revoir, au milieu je disais le nom du groupe, oui. Mais voilà, et là de plus en plus. Maintenant, ça fait tellement du bien de pas avoir peur, d'être libérée, de parler, parce que je pouvais chanter devant 20 000 personnes, mais parler au public. En fait, quand j'ai réalisé que je devais faire l'animation aussi,
0: oui.
1: J'avais pas eu conscience de ça en fait au début, avant mon tout premier concert. Tu sais, je me dis bon, je suis chanteuse, je vais chanter, mais non, en fait, il faut animer.
0: C'est vrai.
1: C'est un autre métier quoi. Et là, maintenant, j'aime bien. Je me suis trouvé un petit clown et ça me fait du bien. Du coup, là, maintenant, bon, préparez-vous. Peut-être, je vais vous mettre des tunnels. Avant, je parlais pas. Maintenant,
0: elle va faire des chroniques.
1: Même ça nous arrive, genre d'improviser complètement une musique maintenant en live. Parce que ça aussi, c'est un truc que j'avais pas conscience avant de faire mes premières scènes. C'est qu'on allait devoir faire tout le temps les mêmes chansons en concert.
0: Ah oui, la fameuse setlist.
1: Ouais, et c'est vrai que comme je viens de la musique improvisée, des jams et tout, ce que j'aime, c'est créer la musique instantanée, quoi. C'est de la découvrir au moment où je la fais. Et là, de savoir que j'allais faire tout le temps les mêmes morceaux, ça m'a un petit peu, c'était un peu la désillusion. Donc là, avec mes musiciens, c'est cool. Ça nous arrive des fois d'improviser une musique sur scène et ça, c'est génial.
0: Ah, donc n'hésitez pas à prendre des billets pour plusieurs dates de concerts de Louisa. A priori, il y aura des surprises à chaque fois. Et donc, entre les chansons, c'est le retour de la petite fille qui dansait dans les embouteillages. Ça y est, libérée, délivrée. Louisa, je vous souhaite le meilleur avec ce disque, avec cette énorme tournée. Et à la prochaine, Louisa. Merci.
1: Merci beaucoup.
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2: C'est quoi cet objet, Pierre ?
3: Ah, ça, l'appareil, c'est pour tester la force. Ça date des années 50. On serre la poignée, donc ça vous indique là, votre force.
2: Mmh. Et qu'est-ce que ça fait dans votre salon de coiffure ici à Frouzens ?
3: Ah, bien, les jeunes appréciaient beaucoup, là, avant de partir à l'école. Là, ils partaient à l'école, ils passaient devant ma boutique. Et très souvent, ils posaient leur cartable, leur sac, et ils venaient tester leur force. Ça leur plaisait beaucoup.
2: Ce qui marque quand on entre dans votre salon, c'est un tout petit salon. Et surtout, il n'y a que des objets hyper datés.
3: Il y a beaucoup d'objets qui ont appartenu à mon grand-père, donc qui était coiffeur. Mon grand-père était coiffeur, mon père, mon frère, ma sœur.
2: Incroyable.
3: Oui.
2: Ces flacons, par exemple. Parlez-moi de ces flacons.
3: Les flacons appartenaient à mon grand-père à l'époque, donc c'est des flacons, on appelait ça des frictions. Et donc je me souviens très bien quand j'étais gamin, il y avait ces frictions là qu'il utilisait tous les jours.
2: On est accueilli quand on entre dans votre salon par des vieux films en noir et blanc. Oui. Je me dirige vers la caisse qui est juste incroyable. Ah, de quand date cette caisse ?
3: Ah oui, la caisse appartenait à mon père. Là, d'accord, mais elle est très vieille, vous voyez, si je peux me permettre. Voilà, donc on peut pas.
2: Vous en servez toujours ?
3: Ah oui, je m'en sers un petit peu, oui, comme ça, vous voyez, c'est du papier. Donc comme ça, hop, après, vous voyez,
2: Elle est de quelle époque ?
3: C'est les années 50.
2: Il y a même un agenda de 1954. Quel souvenir vous gardez de votre enfance quand vous étiez petit et que vous étiez dans le salon de votre grand-père ?
3: Particulièrement donc du père Joseph qui venait se faire raser donc tous les matins. Et donc il parlait en patois avec mon grand-père et je participais. Je savonnais le père Joseph. J'ai des bons souvenirs, des très bons souvenirs de ça.
2: Alors il y a un objet que vous avez offert à votre grand-père. Je crois même qu'il l'avait fabriqué.
3: Ah, c'est un petit sac en peau de brebis qu'il m'avait confectionné. Donc j'y mettais donc mon casse-croûte. Vous voyez, puis j'ai metté mes outils, peine, ciseaux, et je l'ai toujours sur moi, je l'ai toujours dans ma boutique et j'y tiens beaucoup.
2: Ouais. Votre grand-père, votre père, ils vous ont vu coiffeur ?
3: Ah oui, bien sûr, oui, ils m'ont vu coiffeur, oui, ouais. Et fier de. Eh oui. Ouais.
2: Que vous disent les habitants de Frouzens sur votre petit salon qui est juste incroyable ? C'est la première fois de ma vie que je vois un salon comme celui-ci.
3: Tous les Frousinois m'appellent Pierre. Et les jeunes m'appellent Pierrot le blaireau. C'est par rapport à mon outil de travail, bien sûr.
2: Voilà. Est-ce qu'il y a un bruit, un son que vous voudriez nous faire écouter, Pierre ?
3: Oui, je peux vous dire oui tout de suite. C'est un objet que je me sers tous les jours, pratiquement à chaque client. C'est ma tondeuse manuelle.
2: On entend un petit peu. Merci.
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4: On sait qu'on est Lorrain parce que quoi, Nicolas Turon ?
5: Parce qu'on est tuyau rouge ou tuyau bleu.
4: Je connaissais le fil rouge sur le fil rouge, le fil bleu sur le fil bleu.
5: Ouais.
4: Je ne connaissais pas le tuyau rouge. Le tuyau rouge.
5: Vous n'êtes jamais allé à la piscine d'Amnéville ?
4: Si, non, piscine d'Amnéville, je ne crois pas. Thermapolis.
5: Sinon, vous auriez tilté tout de suite. Alors, Thermapolis, monsieur a les moyens.
4: Oui,
5: monsieur,
4: tu parles.
5: Chez Radio France.
4: Tu parles.
5: Laissez-nous entre prolétaires. Alors, aujourd'hui.
4: Au chaud, d'eau froide ?
5: Ah, on y est presque. Aujourd'hui, à cause du coût de l'énergie, les piscines municipales ou communautaires n'ont plus que l'eau froide. Hein. Ouais. Elles sont de moins en moins chauffées. Il y a une ambiance de morgue là-dedans. L'eau est si fraîche que t'as juste envie d'y ajouter un peu de pastis pour l'apéro. Tu rentres dans le grand bassin comme dans un bocal de fluide glacial. Et le pire, pour les hommes, c'est le fameux PDC.
4: C'est quoi le PDC?
5: Passage des couilles. C'est le moment. Ah! T'es là, tu restes un quart d'heure entre deux eaux avec la ligne de flottaison qui te chatouille et qui te transforme les mistiflettes en rotouflons. Les gamins, eux, ils s'en foutent, ils vont à la baille et deux minutes après, ils sont bleus, ils claquent des dents.
4: C'est vrai.
5: Tu sais, ils ont les lèvres violettes, comme celles des Bob l'éponge à la fin du Beaujolais nouveau. Mais jadis, quand l'énergie n'était pas une question et qu'on cramait du charbon en forfait illimité, on avait un vrai climat tropical à l'aquadrome ou à la piscine d'Amnéville. N'importe quel Mosellan a passé au moins une journée dans la zone de loisirs du Stalheim, connu pour son zoo, son golf, en Thermapolis pour les plus riches, et sa piscine,
4: bête.
5: Et ses fameux toboggans rouges et bleus.
4: Ah.
5: Rouge, bleu, deux parcours, deux ambiances, le rouge et le bleu, un Stendhal pour daltonien. C'est aussi les couleurs de l'eau chaude et de l'eau froide, vous l'avez dit, qui correspondent parfaitement au caractère de ceux qui fréquentent l'un ou l'autre parcours. Le tuyau bleu, c'est pour les tempéraments frileux. Les Placides. Oui, c'est pas très dur.
4: C'est très bien pour moi, ça.
5: Et une petite promenade de 4-5 virages, voilà. Une descente douce, les pas d'avant l'heure. Des fois, ça glisse si peu que tu restes coincé, en mode occlusion intestinale. Vous m'en parliez hors antenne. Il faut que t'attendes que le descendeur suivant vienne te dégager à coups de talon. C'est le tuyau de ceux qui respectent les limitations de vitesse, qui sont vaccinés contre le Covid et qui votent modem. Tuyau rouge, en revanche, Jean-Michel Cliché. Tuyau rouge, en revanche, c'est le feu. C'est pour les têtes brûlées. Ça commence par un bec de pélican qui fait guili-guili dans le ventre et que je plonge la tête en avant assez vite pour m'arracher le maillot. C'est les tuyaux de ceux qui font de la moto sans casque, qui écoutent de la musique trop fort et qui mangent épicé. Et alors, vous qui nous écoutez, vous êtes plutôt tuyau rouge ou tuyau bleu?
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2: Pluie, neige, canicule, brouillard. La météo décide si on va râler ou si on va râler autrement, si vous voyez ce que je veux dire. Mais dans le fond, qui décide des prévisions météo? Qui observe? Qui calcule? Qui c'est qui tranche à la fin? Et surtout, pourquoi ils disent qu'il va y avoir du soleil alors qu'on se prend une rincée? Eh bien, réponds tout de suite dans les coulisses de Météo France Alsace que je teste pour vous aujourd'hui. Je suis à Ilkirch-Grafenstaden. Ici, on estime, on calcule le temps qu'il fera demain. Et à côté de moi, voici Simon. Simon, c'est le technicien météo. C'est lui qui surveille des capteurs, des antennes, des machines qui parlent. Bref, tout le langage, c'est des chiffres. Entre le vent, la pression, l'humidité, tout est mesuré en continu avec des stations météo basées un peu partout en Alsace, à des endroits stratégiques, en altitude, dans les vallées, en plaine ou encore en ville, au nord, au sud, bref, un peu partout. Et à cela, on peut ajouter aussi d'autres outils comme les radars, les satellites. Et chaque jour, c'est des millions d'observations qui arrivent dans les ordinateurs de Météo France Alsace et avec des équations très très très complexes. Et cette complexité est en lien avec notre prochaine découverte. Direction le bureau des modèles météo. Ça, c'est avec Théo. Théo, il est météorologiste et il m'explique eh bien, qu'on ne prédit pas le futur. Mais en revanche, on calcule des scénarios et leurs probabilités. Certains modèles, par exemple, simulent l'atmosphère avec comme résultat, écoutez bien, 350 prévisions possibles chaque jour. Ah bah oui, hein. La machine, elle calcule tout ce qui est possible. Hein. Et c'est l'humain, enfin, qui va trancher. Parce que oui, la météo, en bout de ligne, bah, c'est pas juste une machine. Hein. C'est aussi un cerveau. Il y a un cerveau qui tranche. Et en parlant de cerveau, en voici un autre bien rempli. C'est celui de Cédric. Il est climatologue. Et Cédric, lui, va nous emmener littéralement dans un autre monde. Parce qu'avec ses analyses à Cédric, eh bien, on ne regarde pas demain. Non, on va regarder 100 ans en arrière. Car Météo France, eh bien, conserve en quelque sorte la mémoire du climat depuis plus de 150 ans. Parce que le passé, eh bien, il nous permet quoi? De comprendre l'avenir. Surtout avec les notions du dérèglement climatique qui nécessite une véritable expertise. Alors, après ce dévoilage d'outils, de calculs, d'équations et d'expertises en tout genre, comment se fait-il qu'en 2026, on puisse encore se tromper dans les prévisions? Eh bien, j'ai posé la question et la réponse de mes spécialistes est claire. Prévoir la météo, c'est comme essayer de prédire la forme exacte des vagues dans une soupe qu'on remue en permanence, sauf que la casserole fait la taille de la planète et que la cuillère tourne toute seule. Et en plus de ça, il y a quelqu'un qui joue avec le feu. On continue. Bref, vous l'avez compris, hein, impossible d'être parfait, seulement de se rapprocher de probabilités, mais avant tout, le rôle de Météo France Alsace, c'est d'anticiper au maximum les risques.

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1: Je rêvais d'avoir une maison à la campagne. Cette maison, c'est comme si j'y étais née. C'est ma maison de famille.
2: Ma maison s'appelle l'Ostao de la Mar.
3: C'est une maison un peu envoûtante.
4: Eh bien, vous voyez, des livres et trois fenêtres qui me donnent le paysage du pays, comme si c'était trois tableaux.
5: Ils ont vécu ici.
6: Thibaut Gaudry.
7: Elle m'a dit d'aller siffler là-haut sur la colline.
5: En juillet 1968, Huguette Carin, présidente du comité des fêtes du charmant village de Cotignac, écoute son transistor quand elle entend Joe Dassin chanter « Siffler sur la colline ». Et c'est là que germe une idée un peu folle.
8: J'ai demandé donc au maire, je lui ai dit « Qu'est-ce que vous pensez si nous donnions un terrain de Cotignac, si toutefois la mairie est d'accord, pour que Joe vienne chanter ?» Et il me dit « Bon, ben d'accord, fais-moi une lettre, je vais le proposer. » Ce qui a été fait et accepté. Donc, il est venu chanter une vingtaine de jours après. Et dès qu'il avait un gala sur la côte, il venait coucher chez nous. Et voilà comment ça s'est passé.
5: Joe Dassin donne un concert mémorable le 12 août 1968 dans la cour de l'école. Après sa prestation, Huguette l'accompagne visiter le terrain proposé. Un bel emplacement que le chanteur estime néanmoins trop proche du village. On lui en propose alors un autre, dans le quartier Saint-Joseph, sur les hauteurs, près d'un monastère. Enthousiaste, il l'accepte illico. Séduit autant par le lieu que par son nom. Il faut dire qu'il s'appelle Joseph Dassin.

0: Joe ne fera construire une maison sur le terrain que 10 ans plus tard. Mais il revient souvent à Cotignac et loge au Look Allen, l'hôtel-restaurant créé par Huguette en plein cœur du village. Il y prend toujours la chambre 6. Look Allen, où l'on peut croiser les Pink Floyd ou Yvonne de Gaulle. Et la chambre 6, où Joe dormira le 14 janvier 1978, mais pas seul.
1: Joe Dassin va chanter dans un instant. Joe Dassin a vécu hier un moment important dans sa vie, puisqu'il s'est... un moment troublant. Il avait sans doute plus le trac hier à Cotignac dans le Var que sur scène, devant Monsieur Martin, le maire de la localité, qui a uni Christine et Joe pour le meilleur et pour le pire.
0: Après avoir hésité avec Tahiti, c'est finalement à Cotignac que Christine dit oui à Joe. Ce jour-là, ce n'est pas vraiment l'été indien, mais un déluge, qui cependant ne gâchera pas la fête pour les 500 invités conviés par le couple. On chantera une partie de la nuit, un concert improvisé qui se terminera en duo avec l'ami Serge Lama.
2: Samedi 14 janvier, contrairement à l'habitude, il pleuvait sur Cotignac. Étaient-ce les larmes des admiratrices de Joe Dassin qui, ce jour-là, épousaient dans la mairie du village la ravissante Christine Delvaux? Enfin, malgré le mauvais temps, tout Cotignac était là, dans les rues, aux abords de la mairie, pour saluer celui qu'il considère maintenant comme un enfant du pays, puisque Joe Dassin y possède une fort belle maison. C'est Monsieur le maire en personne qui, vers 15h30, procédait à la cérémonie, ponctuée par le crépitement des appareils photos, tandis que la musique des sapeurs-pompiers de Brignoles interprétait les succès de Joe Dassin.
3: On ira où tu voudras, quand tu voudras.
0: Pour le dessert, un pâtissier a créé un gâteau géant, reproduisant la maison que Joe vient de faire construire, dans la Pinède, en haut de la colline. Si un jour, vous allez visiter Cotignac, labellisé plus beau village de France, et que vous souhaitez dormir au Look Allen, demandez la chambre 6.

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1: Une main dans le pop-corn, le ticket dans l'autre, vous entrez dans l'une des salles du Sénéchal. Mais avant d'être le cinéma de Guéret, c'était quoi ?
2: Daniel Domecq, je suis passionné de cinéma. À l'origine, c'était un bâtiment qui était en déshérence depuis un certain nombre d'années et qui était une école. C'était l'école Jean de Sessac, un grand bâtiment qui n'avait plus de fonction et dont il a été décidé de le transformer en cinéma à la demande d'un groupe qui s'appelait le groupe Raymond, qui est plus connu aujourd'hui sous le nom du CGR. Donc il y a des salles un petit peu partout en France et c'est donc cette société-là qui a réalisé les travaux avant 1983 puisque le Sénéchal sur cet endroit ouvre fin décembre 1983. À Guéret, on a du cinéma depuis 1897, première séance 23 mai 1897 et la première salle fixe, puisque avant il a été porté par des itinérants, première salle fixe qui ouvre en 1919 à un endroit qui maintenant est complètement détruit. Je veux parler de ce qu'on appelle l'îlot Carnot et c'est là qu'était le premier cinéma de Guéret. Le Café Continental possédait une salle des fêtes à l'opposé d'un grand jardin. Dans cette salle-là ont eu lieu des séances de cinéma et le propriétaire qui a acheté tout ça en 1919 en a fait un cinéma, un grand cinéma de 350 places avec balcon qui va fonctionner de 1919 à 1934. Si on a beaucoup d'autres façons de regarder des films, ce qui est tout à fait louable et respectable, je crois vraiment que la dimension lieu de rencontre et de convivialité et la qualité surtout des images projetées et du son que l'on entend sont à mes yeux irremplaçables.
1: Bonjour.
3: Guillaume, je suis directeur du cinéma Le Sénéchal. J'ai grandi avec ce cinéma dès mes 7 ou 8 ans, on va dire.
1: Est-ce que ça fait maintenant d'en être le directeur ?
3: Waouh ! Un choc ! Non, ça fait bizarre et en même temps, il y a une sorte de logique quelque part.
1: Si vous pouviez dire quelque chose au Guillaume qui a 7 ans ?
3: Je pourrais lui dire, tu vas voir, il va y avoir plein de nouvelles choses excitantes dans le cinéma et plein de choses auxquelles tu ne pensais pas encore qui vont arriver et qui vont émerveiller tout le monde.
1: Maintenant, vous pourrez plus vous faire de films sur ce qu'était le Sénéchal avant. C'était une école.
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4: Salut Brice Zizel.
5: Tu te connais, lui ?
1: Comment il s'appelle déjà ?
4: Je m'appelle David Pasquet, j'ai 55 ans.
5: C'est le musicien alors ?
4: Je suis talabardeur, musicien, compositeur.
5: Ça c'est terrible, les musiciens, ça branche toujours beaucoup les femmes. C'est dur pour les autres.
6: Mais qu'est-ce que tu fais là ?
4: Je suis dans les petits bonheurs.
7: À l'avant la musique !
4: Vous habitez où, vous m'avez dit ? Alors, moi j'habite à Vannes, je viens du centre-Bretagne, de Saint-Nicolas-du-Pélène.
5: Comment t'as fait pour te retrouver là-bas ?
4: Parce que je suis arrivé par la rencontre d'une fabuleuse femme qui a finalement m'a déplacé de mon centre Bretagne.
8: J'ai jamais vu un homme avoir autant d'égards pour une femme.
4: J'habite là-bas depuis 95. Il y a la mer, il y a la ville, il y a la campagne pas loin. Bon, il y avait une culture vannetaise aussi à Saint-Nicolas, c'est-à-dire que c'est quand même le Pline qui est roi à Saint-Nicolas-du-Pélène. Et finalement, d'aller à Vannes, c'était pas aller tellement l'étranger pour moi.
9: Oui, enfin, en somme, tu n'as jamais quitté le département.
10: Pour ainsi dire.
11: J'ai acheté un petit 45 tours. Regarde.
4: Mon premier 45 tours, c'est un Titi et Gourminet qui se parle avec une petite musique derrière.
12: Gourminet, veux-tu jouer avec moi ? Gourminet,
4: Gourminet. Ouais, voilà. Oh, Gourminet, non. Bah, j'écoutais ça tous les jours. Hein. D'ailleurs, je crois qu'il restait toujours sur l'électrophone. Ça me rendait plein de joie et en même temps un peu de méfiance quand même. Parce que Titi, il faut qu'il fasse attention à Gourminet. Et Gourminet, c'est un malin.
12: Mais oui, c'est bien vu,
13: hein, Gourminet. Allez, vas-y, fais-nous rire.
14: Raconte-nous une histoire, allez.
4: Une blague courte.
15: Bon, vous y allez, oui.
4: Un jour, la plage. Celle-ci voulait toucher mon coquillage. Je lui ai dit, oh, fais-moi l'amour si tu veux, mais touche pas à ma coiffe.
15: Très drôle.
6: Ce matin, exercice d'expression orale.
4: N'est que tout la variant. Hein.
1: Ce qui signifie ?
4: Ce qui signifie, c'est pas le tout de raconter les conneries.
7: Ah non, je confirme.
10: Oh, vous dites pas de conneries.
4: Allez, salut, canavou.
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1: Gros vin là, il est ben trop bon pour la modurer.
2: Périchon dans le texte.
1: À modurer le vin, ça veut dire y rajouter de l'io. Je vous avoue que je connaissais pas ce mot-là, puis que je l'ai trouvé dans mes livres. Je vais le souffler au grand maître des chevaliers du PSU à Mentoux. Vu que là-bas, les gars, ils s'engageront à ne jamais couper d'eau un vin de qualité. Ça veut dire, les gars, qu'il faut jamais amodurer du vin, à moins qu'il soit ch'ti. Par chez nous, les ch'ti vins, il n'y en a plus. 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Des gros rouges que tachons les nappes et le fond des verres. 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Oh, c'est plus fort que moi, je peux pas boire du vin de marchand. C'est épais, ça saoule, et ça tache, le fond du verre, et devient noir et bleu. Quand que ça pendait à la moustache, on croit voir goûter du sang de bœuf. Pour moi, bon gens, v'là ma consigne. Gardez le corps solide et sain. Buvez surtout du vrai vin de vigne, du vin de chez nous, du jus de raisin. Et le pays connaîtra la joie en nous montrant son vrai penchant. Le jour qu'on n'y donnera plus à boire du vin de marchand.
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3: Le saviez-vous, tous les jours, on prend 2 minutes pour découvrir les histoires méconnues du Vaucluse. Et ça, c'est avec vous, Maxime Perron. Bonjour.
4: Bonjour Mathieu et bonjour à toute l'équipe.
3: Et aujourd'hui, vous nous parlez d'un surnom assez surprenant. Je pense que même les habitants de Villeneuve-les-Avignon ne connaissent absolument pas cette histoire. Alors certains des habitants ont des surnoms. Alors c'est le cas à Nîmes, hein, on les appelle les crocodiles là-bas. Et donc Maxime, vous nous dites qu'à Villeneuve-les-Avignon, les habitants sont surnommés les lézards.
4: Oui. Alors les lézards, ouais, c'est plutôt étonnant parce que derrière en fait ce surnom un peu amusant se cache une véritable histoire médiévale à la frontière entre la réalité et la légende. Une histoire qui commence donc au XIVe siècle avec un personnage aujourd'hui presque oublié, Pierre de Luxembourg.
3: Vous parlez de Pierre de Luxembourg, c'est qui ce monsieur? C'est un roi, un pape, un cardinal?
4: Un cardinal, oui. Oui, c'est ça. Un cardinal très jeune d'ailleurs, connu pour sa vie pieuse, son humilité et sa générosité. Il vit à Villeneuve-les-Avignon, dans un palais où il refuse le luxe et meurt d'ailleurs au même endroit en 1387 à seulement 26 ans. Après sa mort, sa réputation de sainteté est telle que ses reliques deviennent immédiatement un enjeu majeur. Et c'est là en fait que la rivalité avec Avignon commence. La ville d'Avignon souhaite récupérer les reliques pour les honorer, mais les habitants de Villeneuve-les-Avignon considèrent ces restes comme un trésor inestimable, presque sacré. Voilà. Alors les Avignonnais font une proposition spectaculaire. Nous vous donnerons autant d'or que la caisse des reliques peut en contenir. Ah, c'est une proposition alléchante. Et pour les habitants de Villeneuve, cette offre est difficile à refuser. Alors ils vont accepter. L'échange se fait entre les deux rives du Rhône, d'une manière très solennelle. Les reliques partent à Avignon dans l'église des Célestins, construite spécialement pour ces reliques quand même. Et les Villeneuvois repartent avec une caisse identique, censée être donc remplie d'or.
3: Censée, parce que ça veut dire qu'il y a un problème quelque part, c'est ça?
4: Bah oui, parce que selon la légende, une fois la malle ouverte, les pièces d'or se transforment en milliers de lézards. Des lézards qui s'échappent aussitôt, qui filent dans les rochers de Villeneuve et disparaissent autour de la ville. Une histoire racontée dans des archives et des récits anciens comme une punition symbolique de la cupidité. Depuis plus de 6 siècles, on appelle les habitants de Villeneuve donc les lézards. Et aujourd'hui encore, il y a quelques symboles qui se cachent un peu partout, sur certaines façades et sur la place notamment Jean Jaurès, où vous avez une statue de lézard. Je vous ai mis la photo dans l'article web. Comme le disait Frédéric Mistral, « Gai lézard, bois ton soleil, l'heure passe trop vite et demain, il pleuvra peut-être. » À Villeneuve-les-Avignon, être un lézard, ce n'est pas juste une moquerie, c'est presque une philosophie de vie.
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2: Doom. Voilà un nom qui ne boude pas ses origines. Ben oui, je me souviens avoir croisé des pièces à Rennes, à Dijon, et toujours à côté de Doom, il y avait écrit Nancy. Et je vous avoue que j'ai toujours du mal à ne pas être super fier quand je vois ces pièces ailleurs que chez nous. On dit pièce d'ailleurs parce que c'est une œuvre unique à chaque fois. Quand vous possédez un objet dôme, vous possédez une pièce parce que vous possédez un morceau de savoir-faire. Quelque chose d'unique puisque ça n'est pas fabriqué à la chaîne, mais selon des techniques très élaborées pour lesquelles la main de l'homme est indispensable. La main, l'œil, l'esprit de l'homme, puisqu'il faut les trois. Les trois en action pour que cet objet magnifique parvienne jusqu'à vous, jusqu'à vos yeux dans la vitrine de la place Stanislas ou même, pourquoi pas, dans votre salon. C'est l'esprit de l'homme qui imagine les couleurs. Ces couleurs qui peuvent être vives, mais qui sont souvent douces, hein, nuancées, comme devrait l'être la vie, au fond. C'est l'esprit des artistes sélectionnés par Dôme qui fait naître l'idée. Des fruits étonnants, ici, le petit prince, là, des animaux exotiques dans cette autre collection. On a beau bien connaître Dôme et savoir que l'imagination est première, mais on s'étonne à chaque fois des idées et de l'audace qui se mettent en marche pour sortir de nouvelles beautés. Ensuite, après le travail de l'esprit, c'est la main de l'homme qui met en œuvre l'étonnante technique de la pâte de verre, technique rarissime hein, que Dôme maîtrise avec brio depuis plus d'un siècle. Le verre est coloré, fondu, coulé dans une sorte de moule, et c'est là que l'alchimie permet la naissance de la pièce. Ensuite, c'est encore la main de l'homme qui va nettoyer, apaiser la matière et lui donner cette patine et ce génie surtout de choper le moindre rayon du soleil pour s'en vêtir et pour briller. L'œil est là aussi pour vérifier qu'il n'y ait justement pas de défaut et l'œil seul juge, décide de l'avenir de ce qui est déjà une suite énorme de savoir-faire, d'efforts et de matières premières. Ben oui, parce que si l'œil détecte un défaut, on casse tout. Et on recommence. Du sable, le feu, des minéraux. Dôme, c'est une alchimie unique au monde, née à Nancy. Et ça, c'est fin bien.

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1: 6h20, c'est votre rendez-vous les gens d'ici. Tous les jours, nous mettons en lumière une personnalité qui fait briller notre région. Elle se confie au micro de Romain Bruno sur votre radio locale ici Paris Île-de-France. Et aujourd'hui, retrouvons Romain en Seine-et-Marne avec son invité dans une garderie pas comme les autres, n'est-ce pas Romain ?
2: Oui, je suis dans une garderie très spéciale car elle n'est pas pour les enfants. Non, mais pour les animaux et surtout pour les chiens. Et j'ai Fanny. Bonjour Fanny.
3: Bonjour Romain. Ici, c'est chez Dog Day Care. C'est la garderie pour chiens que j'ai créée et ouverte il y a un an à Ceris.
2: Alors, pour celles et ceux qui ne connaissaient pas et qui n'ont pas entendu l'interview d'il y a ça un an, on rappelle ce qu'est Dog Day Care.
3: Dog Day Care, c'est une garderie pour chiens à la journée. Vous pouvez y laisser votre chien pendant que vous travaillez ou si vous avez un déplacement. Mais c'est aussi une boutique avec des friandises et des accessoires, des dog wash en libre service pour laver son chien et un espace bien-être pour prendre soin de lui avec des professionnels du monde animalier qui se relaient chaque mois pour prendre soin de votre toutou.
2: Est venue d'où cette idée de créer comme ça ce petit endroit magique pour les chiens ?
3: Cette idée, elle m'est venue il y a 6 ans lors d'un voyage à New York. Je suis passée devant une garderie canine et là, je me suis dit, c'est le paradis pour chiens, pour mon chien, Snow, parce que je

0: cherchais une solution de garde à l'époque, je n'en trouvais pas et en tombant devant cette garderie, je me suis dit, c'est le lieu où je veux l'emmener.
1: Qui vient ici exactement ?
0: Je vais avoir la clientèle locale qui souhaite laisser son chien pendant qu'il travaille. Ils n'ont pas forcément le temps de s'en occuper. Mais j'ai aussi une clientèle qui va à Disneyland Paris, qui n'a pas la possibilité de laisser son chien dans la chambre d'hôtel et qui veut offrir une journée magique à son chien. Donc ils choisissent Dac Decker. Parce que Disneyland Paris, c'est juste à côté, à 5 minutes.
1: C'est quoi la journée type d'un chien ici ?
0: Une fois qu'on a déposé son chien, il va être accueilli, on va jouer avec lui, lui proposer des activités, que ce soit de l'agilité d'intérieur ou de la stimulation mentale. C'est parfait pour l'enrichissement personnel. Et ensuite, on va les emmener se promener puisque les chiens ont besoin d'aller explorer et de renifler. Et on a plein d'espaces verts autour de nous.
1: Vous avez un super métier, Fanny.
0: Ah, je l'adore, mon métier.
1: Il y a combien de chiens d'inscrits ?
0: Alors, je peux vous donner ce chiffre-là. En un an d'ouverture, j'ai accueilli plus de 250 chiens au sein de ma garderie, avec des chiens venus à la fois du territoire, Val d'Europe, où je suis implantée, mais aussi depuis l'étranger. Le chien le plus loin, il vient d'Australie. Et il y a trois jours, il venait du Panama, les toutous. Donc, on arrive à me trouver partout dans le monde.
1: Et d'ailleurs, si on veut prendre rendez-vous, si on veut laisser tranquillement et sereinement notre chien...
0: Oui, je suis située au 7 boulevard Michael Faraday à Séris. Et vous pouvez aussi me retrouver sur les réseaux sociaux, DocDecker77 ou mon site internet docdecker.fr.
1: Merci Fanny, voilà, c'était un petit rendez-vous au paradis des chiens.
2: Et c'était très mignon. Merci Romain Bruno et merci à votre invité Fanny, jeune entrepreneuse et créatrice de Dog Daycare en Seine-et-Marne. Une interview à retrouver en intégralité, même en vidéo, hein, avec tous les petits chiens sur notre page Instagram et sur notre site ici.fr.
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4: Taureau, je crois que c'est du 21... Ah non, je sais plus.
5: Savez-vous ce que c'est que l'astrologie ?
6: C'est les astronautes qui vont dans l'espace.
4: C'est l'espace et les constellations, le placement des étoiles.
5: Vous êtes de quel signe ?
6: Verseau. Moi, je crois que je suis taureau.
4: Moi, je suis taureau.
6: Ah si, je suis taureau.
5: Comment on a découvert que vous étiez de ce signe-là ? C'est grâce à quoi ?
4: Au mois de l'année, par exemple, le taureau, je crois que c'est du 21 mars jusqu'au 20... Ah non, je sais plus.
6: Moi, j'avais un petit carnet de jeu et il y avait un jeu. Si on réussit le jeu, on savait on était de quel signe.
7: C'est quand même magique, hein ?
8: Waouh, c'est fabuleux ! Et pourquoi on fait ça ?
6: Je suis un peu verso. C'est de quel temps à quel temps ? C'est de la fin de janvier au début de février. Et moi, vu que je suis née le 31 janvier, je suis verso, du coup. Ça s'appelle des signes astrologiques. Et l'astrologie, du coup, c'est des signes astrologiques.
5: T'es taureau, ça veut dire que tu rentres, t'as besoin d'une étable ?
4: Non, c'est sur les qualités. C'est quand on est, par exemple, taureau, dans le mois où on est taureau, on n'est pas comme d'habitude.
5: Et vous êtes comment, messieurs les taureaux ?
4: J'en sais rien.
9: Il possède certainement des qualités, mais voilà. Lesquelles ?
6: Je sais pas, moi, je pense de l'émotion. Beaucoup, beaucoup d'émotions. Après, je sais pas.
10: Comment je peux te montrer que je peux être fort et sensible, noble et affectueux ?
6: Les taureaux, par exemple, ce sont des personnes qui sont nées pendant les mois de taureau.
11: C'est logique.
4: Quand on est taureau, on se contrarie plus, on est plus vexé, alors que d'habitude, non.
6: Taureau, vu que les taureaux, c'est costaud, je pense que les taureaux, ils sont costauds. Enfin, ceux qui ont les signes astrologiques taureaux, ils sont peut-être très forts.
5: Et les balances, alors ?
6: Quand on était le signe astrologique balance, c'est-à-dire que quand il y a quelqu'un qui nous dit quelque chose, on va le balancer.
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12: L'attraction ouvre ses portes, on va rentrer dans une première salle. Et déjà, quand on vient de dehors et qu'il fait 2 degrés, on est content de retrouver un peu de chaleur.
13: Bienvenue dans mon atelier. Ici, vous trouvez les plantes étranges de la planète.
12: Ce qui est assez incroyable, c'est qu'on traverse plusieurs salles avec plusieurs ambiances. On va pouvoir voir de nombreuses plantes, sentir, interagir en parlant. Et on va voyager à travers un jeu de lumière, un jeu de mapping assez incroyable. Et franchement, je l'avoue, c'est assez bluffant.
11: transférons l'énergie récoltée vers les serres via le système racinaire de mes plantes. Au rendez-vous de l'autre côté. Je sens que ça va être spectaculaire.
12: Alors pour ceux qui ont déjà eu l'occasion d'aller au bassin des Lumières à Bordeaux, on est un petit peu dans ce même univers. On va voyager dans une serre éclairée avec un mapping qui va interagir aussi en fonction de nos pas. Et ça, c'est plutôt sympathique. On marche, la lumière s'éclaire au sol, les murs sont éclairés avec des décors paradisiaques, fleuris. Et franchement, c'est extrêmement bluffant. Allez, on quitte la serre pour un autre monde, un autre univers. Direction la toute dernière salle où là, normalement, j'avais eu l'occasion de venir dans les coulisses lors de la construction de l'attraction il y a quelques semaines. Là, on va se retrouver face à un arbre imposant et il va falloir lui redonner vie en tapant en rythme sur des énormes tambours qui ont été mis à disposition. Et ça, je suis persuadé que ça va plaire aux petits, mais aussi aux grands. Ok, donc là, je vais me greffer avec une famille. On va taper à fond sur le tambour. Et en fait, à chaque fois qu'on donne une impulsion sur le tambour, ça envoie de l'énergie dans l'arbre, l'arbre prend vie. Et pour le reste, je vous laisserai le découvrir par vous-même, mais c'est, faut le dire, assez magique. Est-ce que je peux vous demander qu'est-ce que vous en avez pensé ?
14: Franchement, c'est super top, c'est une belle expérience, c'est très joli.
12: Ça vous a plu ?
15: Ça change beaucoup de toutes les attractions qu'on peut voir partout en fait. Et là, c'est vachement ludique, même pour les enfants. C'est très visuel. Le fait de la fin de taper sur les tam-tams, franchement, c'est juste génial.
12: Est-ce que ça vous a plu, les filles ?
16: Oui.
12: Pourquoi ça vous a plu ?
16: Parce que, en fait, les plantes, elles nous avaient suivies. Et c'était trop bien. On a beaucoup aimé. Et voilà.
12: Bon ben voilà, je vous l'avais dit, ça marche sur les petits, ça marche sur les grands. Maintenant, il ne vous reste plus qu'à venir ici au Futuroscope pour venir découvrir la Serre des Mondes. C'est l'une des deux nouvelles attractions de cette saison 2026, la 39e pour le Futuroscope. Bon, je vous souhaite quand même qu'il y ait un peu plus de soleil qu'aujourd'hui. Quoique, franchement, pour aller dans la Serre des Mondes, vous serez quand même content de retrouver un peu de chaleur.
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17: Et là, on est vraiment dans l'ambiance. Hein.
18: Voilà.
17: Pour découvrir...
18: On va passer par là.
17: Oh ! Bonjour ! Donc là, parmi les bruits que vous entendez, on est vraiment dans l'ambiance du début de vinification dans un domaine viticole en Bourgogne. Alors, Nathan Drouin, on est chez vous et on est un petit peu pas chez vous.
19: Exactement, ouais. On est chez Vincent Gérardin, donc au 5 impasse des Lampennes, à Meursault. Et donc, j'ai la chance de pouvoir vinifier ici, dans cet espace, chez, du coup, mon patron.
17: Tout a été mis en tonneau déjà.
19: Oui, tout à fait.
17: De ce millésime 2025.
19: Exactement. Pour l'instant, seuls les aligotés sont en fermentation. Et les Saint-Romain et les Hauts-Cédurès, qui ont été récoltés un petit peu après, et ben eux ne sont pas encore partis en fermentation. Ah. Ils sont en demi-mûs en fait. C'est pas la pièce traditionnelle bourguignonne, mais c'est des fûts de 500 litres pour pas justement marquer trop le vin et donc avoir vraiment la fraîcheur de la ligotée sur ce que je recherche.
17: Le fait d'avoir son petit rond de serviette.
19: Oui.
17: Dans un domaine a priori assez gigantesque, hein, parce que là on est vraiment dans une forêt de tonneaux.
19: On est bien équipé, et c'est ça la chance.
17: C'est ça en fait, voilà, parce que le fait de démarrer une activité viticole aujourd'hui.
19: Exactement.
17: En Bourgogne, ça vous aurait demandé des millions d'euros, j'imagine.
19: Oui. Beaucoup d'investisseurs, beaucoup d'investissements de ma part aussi. Et donc là, c'est vrai que j'ai la chance d'avoir les vignes et de me consacrer aux vignes et d'avoir cette partie-là pour vinifier. Donc oui, très chanceux et très reconnaissant aussi.
17: Parce que d'un point de vue organisation, ça ne doit pas forcément être facile non plus. Je me dis, vous partagez quoi, un calendrier, un tableau Excel sur « Attendez, je viens bosser tel jour pour moi, je viens bosser
19: non,
17: tel jour pour le domaine ?»
19: Non, je travaille au domaine et puis le soir, je fais mes petites cuvées ou le matin en arrivant, je m'organise comme ça. Ou entre midi et deux aussi.
17: Sur vos temps de pause.
19: Exactement.
20: Vigneron pour son domaine en dehors de ses horaires de travail, dans un autre domaine viticole, c'est le quotidien de Nathan à Meursault. 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
1: Frédéric Croc a créé à Saint-Pavas un lieu divin et qui expose bien plus de 10 vins produits à consommer, évidemment, avec modération. Sa passion, les vins, les vieux millésimes. Frédéric Croc, légende d'ici.
0: Bonjour, je m'appelle Frédéric Croc, j'ai 51 ans. Je suis né à Alençon, dans l'Orne, mais je me considère manceau de cœur. Et ma particularité, c'est donc d'être un amateur de vieux millésimes de vin. Alors, quel a été mon parcours? Je suis scientifique de formation, j'ai été statisticien dans des laboratoires pharmaceutiques. Ensuite, je suis devenu conseiller en gestion de patrimoine, où j'ai travaillé en banque, en assurance et à mon compte. Et depuis 2022, j'ai créé Boire du Bon, une cave bar à vin. Et cette cave bar à vin, elle est à Saint-Pavas. Alors cette passion pour les vieux millésimes, ça a commencé quand je me suis intéressé au vin, dès l'âge de 18 ans. Je me suis intéressé petit à petit aux vieux millésimes lors d'achats de vin en vente aux enchères. Un jour, je suis tombé sur une bouteille de ce type-là qui était vraiment exceptionnel et donc là a commencé mes achats de vieux millésimes et c'est devenu vraiment une passion et la majorité de mes bouteilles en cave sont des vieux millésimes maintenant. Est-ce que je suis alcoolique si je bois des vieux millésimes? Non, au contraire, c'est vraiment dans des moments exceptionnels où je sors ce type de bouteille. Alors, quel est le plus vieux millésime que j'ai pu goûter? Alors, j'ai bu un Sauternes de 1937 qui est une très grande année de Sauternes. Et récemment, pour mes 50 ans, je me suis ouvert une bouteille de ma cave personnelle, un quart de chaume 1933 du château de l'Écharderie. Et donc, c'était exceptionnel aussi. C'est le seul vin de la Loire qui a l'appellation Grand Cru. Ah, le meilleur vin du monde, ça c'est une question très difficile, parce qu'aujourd'hui, on fait du bon vin partout dans le monde. Mais c'est vrai que la France fait des vins exceptionnels. Et donc, voilà, il y a les amateurs de Bordeaux, les amateurs de Bourgogne. Donc, je veux pas rentrer dans ce match. Moi, je suis un amoureux des vins de la Loire. Voilà, c'est notre région. Hein, on est en Sarthe. On touche du doigt l'appellation de la Loire avec les Janières sur le sud de Sarthe. La Loire, c'est immense. Hein, ça va de Muscadet jusqu'à Saint-Étienne avec les côtes du Forez. Et donc, entre ces deux appellations, il y a énormément, énormément de choses. Est-ce qu'en Sarthe, on fait des bons vins? Oui, on fait des très bons vins. Le Janières est une appellation qui est de plus en plus réputée. Kurnonski, qui était surnommé le prince des gastronomes, disait que deux ou trois fois par siècle, le Janières peut être le meilleur vin du monde. Voilà, c'était Frédéric Croc. J'étais très heureux de vous parler de ma passion et donc profitez de la vie parce que chaque année est un bon millésime.
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12: Tous les jeudis, vous partagez avec nous un lieu de Provence. Et ce matin, vous allez nous faire découvrir une source.
21: Eh ben non.
12: Ah bon?
21: Non.
12: Mais qu'est-ce que vous m'avez écrit alors?
21: C'est faux ce que vous... Sur le coup, je voulais, puis après je me suis dit non, une source, ça se dit pas.
12: Vous faites un peu comme vous voulez.
21: Exactement. Non, ça se dit pas une source. Alors c'est pas moi qui le dis, c'est Lily Desbellon dans le château de ma mère. Voilà. Mais je vais quand même vous parler de source à travers ces gens de Manon. Oui. Hier, vous vous rappelez, je vous ai parlé de l'expression patin couffin,
12: oui.
21: Hein, qu'on emploie dans le sens de etc. Et j'ai mentionné l'expression et le con de Manon, et pour n'offenser personne, j'ai dit ne le prenez pas pour vous les Manon, c'est juste une expression, et j'ai ajouté on vous aime d'amour. OK. Problème, c'est qu'à peine ma chronique finie, ma chérie m'a demandé c'est qui cette Manon que tu aimes d'amour? Alors, c'est vrai. Alors je lui ai dit mais personne, c'est une expression. Et elle m'a dit mais pourquoi tu lui dis que tu l'aimes d'amour? J'ai dit mais non, mais t'as pas la ref, c'est Pagnol, c'est Manon des Sources, c'est Hugolin, hein. Vous savez, Manon, je t'aime d'amour. Vous faites, c'est non, Eric.
12: Manon, je t'aime d'amour. Je t'aime, Manon.
21: Voilà, on est d'accord. Voilà. Mais désolé, on va quitter la poésie bucolique et romantique de Manon des Sources et les collines pour que je vous explique cette expression, le conte de Manon. Alors pour tout vous dire, on ne sait pas trop d'où elle vient, elle ne semble pas typiquement provençale, en tout cas on la connaît dans le sud-ouest, chez Francis Cabrel, même si elle est très attachée à la Provence, notamment à travers l'œuvre de Pagnol, bien sûr. Comme je vous l'ai dit, on l'emploie pour exprimer là aussi une suite que l'on n'énumérera pas, comme vous dire, etc. Exemple dans un roman de Jean-Paul Delfino, et tout le conte de Manon et tout le tremblement. Ou encore chez Maurice Gouirand, il regrettait la prospérité de Marseille, mais aussi le respect de la religion, de la morale, de la discipline, du patin couffin et du conte de Manon. Oui, le conte de Manon, c'est l'équivalent de patin couffin et tutti quanti. Autre subtilité décrite par Rivo Nora dans son dictionnaire des parlers régionaux, l'expression serait utilisée pour couper court aux exigences de son interlocuteur. Exemple, et le conte de Manon, non, pendant que tu es, leur dire, allez, c'est bon, hein, arrête-toi, tu m'as gonflé. Dans la lignée des fâcheux de, fan de chichoulo, fan de pute, ou même, autre expression avec d'autres prénoms, je suis désolé, la putain d'Adèle ou la putain de la Caroline, c'est, on va avoir des problèmes.
12: Je pense, oui.
21: Cette interjection est aussi utilisée pour marquer la surprise. En voici un exemple sous la plume de Maurice Guirand, cette fois dans le théorème de Langambi, le conte de Manon, mais c'est mon riri. Et on la trouve aussi chez Gilles Del Papas, sous la variante La conte de Manon. Selon Robert Bouvier, dans le Parler Marseillais, l'expression exprime aussi le dépit ou l'irritation, hein, et il donnait cet exemple, le conte de Manon, ça a encore foiré. On trouve aussi des variantes avec le conte de Madon, et on vous aime aussi d'amour, les Madons. Non, je vais rien dire, parce que je vais avoir des problèmes avec Magaté. Magaté, c'est toi que j'aime d'amour. En tout cas, tous les auteurs s'accordent à dire que Manon est sûrement là juste pour la rime, sans aucun lien avec une quelconque Manon qui aurait existé.
12: Mais bien sûr.
21: Et je vous le confirme parce que j'ai vérifié toutes mes sources.
12: Parfait. Un petit bonjour à votre gâté qui nous écoute ce matin.
2: Manon des sources.
12: Oui, non, mais c'est pardon.
2: Il a dit Manon des sources.
21: Non, j'ai vérifié mes sources. Manon, je ne sais pas s'il l'a vérifié.
12: Oui, non, mais bien sûr. Non, bah, bien sûr, bien sûr. Mais vous me prenez.
21: On vérifie. Hein, on vérifie.
12: C'est possible, ça.
21: C'est comme ça.
12: Non, mais si vous voulez, je vous laisse.
21: Mais non, t'as d'amour, Eric.
12: Bon, donc un petit bonjour à votre gâté. Oui. Je le confirme, mais Eric est sage comme une image.
21: Mais exactement.
12: Enfin, chérie, je t'aime.

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